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C'était PLK sur Sky. 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Adèle Question sur Sky avec

C'est seulement sur Skyrock qu'on est premier sur le rap avec Mauvais Joe de Triangle des Bermudes en solo. C'était Wagyu sur Sky à 2h20 du mat. Passez une bonne nuit. On va continuer maintenant avec du bon sens sur Sky. C'est Porto Rico qu'on met à l'honneur avec Bad Bunny. Voici Noé Vaillol sur Sky, Bad Bunny, Gambi et aussi le nouveau son de Guy Bezbar avec Je pense à toi sur Sky. Bonne nuit tout le monde.

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0: Le son de Skyrock toute la nuit, on est en direct, c'est promis sur le rap avec le son de Damso sur Sky, le classique, fait plaisir Damso, avec Cœur de Pirate, les numéros 1 s'enchaînent, ça bouge pas avec Monsieur Tiakola, l'album arrive le 25 septembre, ce sera son deuxième projet solo, et on a hâte parce que Tiakola on le connaît depuis très longtemps, on l'a découvert sur Sky, il y a quelques années c'était aux côtés des 4 queues, et maintenant il cartonne en solo, on l'écoute Tiakola sur Skyrock avec Mélo Décalé. Tiakola maintenant, Timal aussi, le rappeur parisien, il arrive avec Sicario. Il y aura aussi Triangle des Bermudas et Nakamura sur Sky et le Morning de Default tous les matins, écoutez.
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2: On est premier sur l'info sur Skyrock et Rémi, hier matin tu nous parlais des élections en Allemagne dans la région de Saxe-Anhalt.
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3: ouais.
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3: Saxe-Anhalt.
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On est premier sur le rap, on est sur Skyrock. Passez une bonne nuit, il est 3h du mat déjà. C'était Dartaï en classique avec ma cam sur Sky. Ça repart avec une nouvelle heure de son maintenant dans toute la France, en direct. C'est Corentin avec vous et ça démarre très fort avec Aya. Aya Nakamura, la rafleuse, on écoute Sexy Nana. Il y a Boost, le nouveau, juste après. Il s'appelle Côté à la hausse et il y aura aussi Anita en classique avec Envolver sur Sky. Let's go.

Monsieur RN Boy sur Skyrock, on veut l'écouter Mon Bébé, c'est promis sur le rap toute la nuit à 3h12 du mat. On est en direct avec tous les numéros 1. C'est Ariana Grande qu'on écoute maintenant. Elle a sorti un nouveau projet il y a un petit peu plus d'un mois. Elle fera du film aussi. Enfin, elle sera au ciné avec un film qui arrivera avant la fin de l'année. On l'écoute Ariana Grande sur Sky pour la suite du son et le nouveau son disque à découvrir juste après.

sur Skyrock, on est promis sur le rap avec Milly Mello sur Sky. Tous les numéros 1 sont là toute la nuit, ça se passe en direct. 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On continue avec Leto maintenant sur Sky, aussi Pineapple et Tame Impala juste après le nouveau, il s'appelle Loser sur Sky, on le découvre juste après.

Skyrock premier sur le rap avec Monsieur Nono La Grinta. Il a 20 ans, c'est en 2006 et il expose tout en France. On vient de l'écouter sur Sky, son que vous avez découvert ici. C'était Love You sur Skyrock. Bonne nuit à vous tous, on continue avec le son de Michael Jackson, aussi Billie Jean sur Sky et PLK juste après en classique avec Noël sur Skyrock.

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0: C'est Skyrock, cet artiste a réalisé son rêve ce week-end puisqu'il a rempli le Stade de France avec Skyrock vendredi et samedi. C'était incroyable, il y avait du monde hein, sur la scène du Stade de France avec PLK. Il y avait CH, il y avait Jul, il y avait Rimka, il y avait Niska, il y avait plein de beau monde. La tournée arrive aussi dans toute la France avec Skyrock. La tournée va démarrer à partir du mois d'octobre et j'ai une bonne nouvelle. 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Bonne chance à vous, Polak avec nous. Sur Sky, on continue avec. C'est Moby Joe, le triangle des Bermudes. On va l'écouter avec Pilé sur Sky, la radio des numéros 1. En plein cœur de la nuit, il y aura aussi un gros classique. Classique de Bruno Mars. Avec Treasure. Et Bello et Dallas aussi se préparent sur Skyrock avec Séminaire juste avant, 4h du mat.
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La dot sur Skyrock, c'est en bonne musique non-stop avec Aya et Yana Kamura qu'on vient d'écouter. Le classique fait plaisir à 4h du mat. Soyez tous les bienvenus. Merci de nous écouter sur Sky. Bon courage à vous aussi si vous venez de vous réveiller très très tôt. Vous allez bosser en plein cœur de ce mercredi. On est le 9 septembre aujourd'hui. C'est Corentin avec vous. Bon courage à vous. Donc si vous êtes en plein boulot aussi de nuit avec le son de Sky, on est là, hein, ça bouge pas. Et ça se passe en direct avec Gambi pour démarrer, avec Bad Bunny aussi. Et je vous passerai un gros classique de The Weeknd sur Skyrock.

0: On est en direct, c'est Urban Music Non-Stop avec PDD. En classique, elle BBC News sur Sky. Il y a PLK qu'on va écouter pour la suite du son. Il a rempli le Stade de France le week-end dernier avec Skyrock. C'était un truc de fou, ça. Vraiment un truc de ouf, PLK. Il y a la tournée qui arrive derrière sur Sky. La tournée dans toute la France. 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Des places à choper pour PLK dans toute la France. On va l'écouter avec Pocahontas. Il y aura aussi le nouveau son de Leto sur Sky. Avec son tout nouveau son à découvrir tout de suite sur Sky. Et 5h du mat, comme tous les matins, vous avez rendez-vous avec Tim, le Morning Best. On se fait le meilleur du Morning Daily Fool. C'est comme ça tous les matins très tôt pour démarrer la journée. Dès 5h du mat, le meilleur du Morning Daily Fool. Avant le retour de Daily Fool en direct pour le Morning dès 6h du mat sur Sky. Bonne journée tout le monde.
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0: C'est Skyrock, cet artiste a rempli l'Accor Arena avec Skyrock il y a quelques mois. C'était Boost qu'on vient d'écouter le son du 9-2 sur Sky avec Côté à la hausse sur la radio des numéro 1. Passez une bonne nuit pour début de journée pour les concernés. 5h du mat, Tim, est-ce que tu es prêt pour démarrer le Morning Best?
1: Je suis OP.
0: Opérationnel pour attaquer les meilleurs moments du morning de Difool.
1: Exactement. Toi, Coco, tu reviens ce week-end?
0: Je serai là à partir de midi, samedi après-midi.
1: Ah, samedi, bisous.
0: Bisous, ciao.
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1: Et bonjour la France. La France qui se lève tôt. On est mercredi. J'espère que vous allez bien, cette team. Bah, déjà, vous êtes des courageux, des courageuses, parce que vous êtes réveillés très tôt, 5h01. Tout le monde n'arriverait pas à se réveiller à cette heure-ci. 9 septembre 2026 aujourd'hui, ce mercredi, on va le démarrer tous ensemble. On va faire péter la banque dans un instant. Vous allez jouer à qui sera le plus fort que l'équipe. Enfin bref, vous avez des cadeaux à gagner jusqu'à 9h30, vous le savez. Et jusqu'à 6h aussi, bon, on se refait tous les meilleurs moments du morning de Difool. Sur Skyrock, j'ai failli pas le dire. Morning de Difool. On est mercredi donc. Cette journée, on les démarre avec un point sur la météo. Et bah, la perturbation d'hier se poursuit. Il y aura de la pluie du sud-ouest aux frontières de l'est. Des orages presque sur le sud-est. Et il y a un retour des éclaircies sur la moitié nord-ouest. Pour les températures aujourd'hui, on attend au max de la journée 19 degrés à Brest et Cherbourg, 20 degrés à Lille, 21 à Clermont-Ferrand, Rennes et Nancy, 22 à Paris, Lyon, Biarritz, Limoges, Strasbourg et Dijon, 23 degrés attendus à Tours et Nantes, 24 à Perpignan, Bordeaux et Toulouse, 25 degrés à Marseille, 30 à Nice et 31 degrés à Ajaccio. Voilà pour votre météo pour aujourd'hui. Tiens, on va faire péter la banque donc dans un instant. On va jouer au jeu des années. Difool va nous donner une année, enfin va vous donner, qui êtes à l'écoute de Skyrock en ce moment. Il va vous donner une année. 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La bonne réponse c'est 2007. Bon voilà, la première réponse vous l'aurez. Et les réponses valent 50 balles quand même. 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Et donc, on fait péter la banque après Tame Impala, comme promis, avec Jenny. On écoute Dracula pour démarrer cette nouvelle journée ensemble. On y va, on est sur Sky.

0: Bratislava, ce sera à 21h. Barcelone aussi va jouer, tout comme Liverpool contre l'Atlético Madrid. Et puis Naples aussi, Arsenal à 21h.
1: Ah, tu stresses Karim pour le match PSG.
2: De ouf, contre Bratislava, ça va être chaud.
1: Ouais, pas de victoire en plus depuis le début de l'année, le PSG.
2: Si, super coupe intercontinentale, ou je sais pas quoi là.
1: Ah ouais, d'accord, ouais, qui sert à rien, mais c'est vrai,
2: ah bah le PSG. Non, tu rigoles, c'est la coupe intercontinentale. T'es un ouf ou quoi?
1: Ça sert à rien.
2: Ouais, ouais, ouais. Gagner la Ligue des Champions, ça sert à rien aussi.
1: Non, Ligue des Champions, papa, papa.
2: Bah, coupe intercontinentale, gros.
1: Papa, papa aussi.
2: Bah, c'est ouais, c'est papa, papa, ouais.
1: Papa, papa. Le top tendance du jour, de quoi on parle sur les réseaux ce matin, Rémi. Le top 3, comme tous les matins, on découvre ça en exclu sur Sky.
0: Et à la place numéro 1, on reste dans le foot avec les 30 nommés pour le Ballon d'Or qui ont été dévoilés. On en parlait dans les infos il y a une petite demi-heure. Alors qu'est-ce qu'on en dit sur les réseaux? Non mais comment ça, il n'y a pas Doué et pas Barcola? Cette cérémonie, c'est vraiment devenu une énorme blague. MDR, Messi qui est nommé alors que le mec passe sa retraite à Miami et qu'il a fait 5 bons matchs pendant la Coupe du Monde. Ou encore, ne cherchez pas cette année le trophée. Il est pour Kiki, personne ne lui arrive à la cheville.
1: Pour Kiki, moi je suis pas sûr qu'il l'ait, Kiki. Je sais pas qui va l'avoir cette année, mais je suis pas sûr pour Kiki. On verra, on suivra ça sur Skyrock. Numéro 2 du top tendance.
0: Pour lutter contre la baisse du niveau des élèves, Bruno Le Maire propose de faire entrer les enfants à l'école maternelle dès un an contre 3 actuellement. Bruno Le Maire, l'ancien ministre de l'économie. Oui, dès un an, voilà.
1: Un an,
0: école, bim, boum.
1: Putain, bon courage aux profs. Hein.
2: Mais tu sais marcher.
1: Il y en a qui savent pas marcher, voilà. Non, ouais. Ah bah oui.
0: Ouais, puis non, mais de toute façon, c'est pas jouable. Un an, ils sont pas propres. Non, c'est un peu compliqué. Hein. Alors moi, je propose carrément de les envoyer quand ils sont dans le ventre de la mère, comme ça, ils prendront de l'avance.
1: C'est pas cool.
0: Personnellement, je trouve que c'est une bonne idée. Il faut instruire notre jeunesse le plus rapidement possible. Ou encore, moi, je propose plutôt que les profs arrêtent de faire grève tous les 3 jours. Peut-être que le niveau serait meilleur.
1: L'autre, il est énervé. Et numéro 3 du top tendance, de quoi on parle sur les réseaux?
0: Bah écoutez, lancé il y a moins de 4 ans, ChatGPT dépasse maintenant le milliard d'utilisateurs actifs par semaine et Gemini le milliard par mois. Ah. Voilà. Je dois bien avouer que Chat, c'est devenu mon meilleur ami. Dès que j'ai une question, je lui demande.
1: C'est vrai que c'est un truc de fou, ChatGPT.
0: Ah, c'est un truc de fou.
2: L'IA, c'est ouf.
0: Ouais. De fou, hein. Incroyable.
1: Incroyable.
0: Les gens ne réfléchissent pas plus par eux-mêmes. Hein. On se dirige vers une génération de débiles ou encore grâce à l'IA. J'ai réduit mon temps de travail de 8 heures par jour à 2 heures. C'est la meilleure invention du monde.
1: Mais nous, on a un nombre de messages le soir dans la radio libre de devoirs qui sont faits par ChatGPT. Mais j'aurais adoré avoir ça quand j'étais au BAHU, moi.
2: Mais grave.
1: Un devoir d'anglais avec ChatGPT, tu le fais en 10 minutes.
3: Mais bon, les profs, ils deviennent plus vigilants à ça aussi.
4: Bah c'est clair.
3: Ouais, ouais, il crame vite, ouais.
1: Pas facile de lutter contre ChatGPT.
3: Et oui.
1: C'est quoi votre appli préférée d'intelligence artificielle?
4: Chat, ouais.
5: Ouais, j'ai essayé Claude là.
1: Ouais, c'est pas mal.
3: Claude, c'est sympa aussi, ouais.
5: Je vois pas trop de différence pour l'instant.
3: En fait, ChatGPT c'est plus pour la vie quotidienne, Claude c'est plus pour les mecs qui ont un business dans la vie par exemple.
1: OK, merci Tim de cette petite info.
2: Genre si tu fais de l'informatique, ça code pour toi et tout,
3: c'est ouais, voilà, c'est ça, j'ai un pote qui bosse avec Claude et pour le coup ChatGPT, tu vois, genre ma mère elle peut l'utiliser quoi.
1: D'accord, c'est gentil pour ta mère.
5: La débile peut l'utiliser.
1: Ouais, c'est ça, terrible.
3: J'ai pas dit ça, le dis pas.
1: Bon, qu'est-ce qu'on va faire ce matin? On va se donner des conseils. Qu'est-ce que font les radins autour de vous pour faire des économies, même des économies à la con? Sur quoi ils vous énervent, les radins? Et puis si vous êtes radin vous-même, alors vous dites pas radin, quand vous êtes radin, vous dites je suis économe.
4: Ouais.
1: Si vous êtes économe, sur quoi vous faites des économies? Ah, bah voilà, il y a Thibaut qui nous envoie un message et qui nous dit, moi j'ai un pote, il utilise du liquide vaisselle. Ils utilisent du liquide vaisselle pour se laver les mains parce que c'est moins cher que le savon.
4: Oui, bah tu peux. Hein.
3: Ouais, tu peux en vrai.
1: Ouais,
2: il y a du liquide vaisselle à
4: la
1: con. Ça, ça mousse aussi, oui, c'est vrai. Bon, écoute, pourquoi pas. Bon, des petites idées comme ça, même des idées à la con. Allez, on les prend. Vous avez des radins dans votre entourage. 06 86 101 101. C'est pour les WhatsApp audio. Vous avez l'appli Skyrock pour nous envoyer tout ça. Et on va s'occuper des radins avec Romano qui débarquera tout à l'heure. Et puis tiens, un conseil pour les radins et pour les autres, pour tout le monde. Répondez Skyrock, c'est 1 500 € à gagner.
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1: Voilà, c'est facile. Pour gagner, vous faites comme Jérôme qui a gagné à Toulouse lundi, vous répondez Skyrock. Comme Yacina hier du côté de Grenoble à Saint-Imier dans 38. Comme Tim à Saint-Julien-de-Concelles du côté de Nantes, répondez Skyrock. Et un petit tour à faire quelque part en France dans le 66. On va dans le 66. Autrement dit, dans les Pyrénées-Orientales. Allô, Monsieur Roy. Monsieur Roy.
7: Sa seigneurie.
1: Sa seigneurie.
7: Monsieur Roy.
1: On était chez Vanessa Roy, mais j'ai l'impression que c'est un homme qui nous a répondu.
3: Ouais.
1: Bon, il n'y a personne chez Monsieur Roy. Enfin, il n'y a personne. Si, il y a quelqu'un, mais il a raccroché. Jamais raccroché quand je parle au téléphone. 1 500 € à gagner. On a quelqu'un d'autre?
3: On a quelqu'un d'autre, ouais.
1: C'est qui?
3: C'est Audrey Blanche.
1: Audrey Blanche. On va chez les Blanches dans le 66. Vous êtes dans le 66. Attention, on tourne dans le secteur, là. On tourne dans le secteur. Il faut vite répondre. Allô, Audrey? Comment ça va, Audrey? Audrey, après ça a coupé encore.
4: Bah, c'est bizarre.
1: Est-ce qu'on aura

0: bizarre,
1: un problème de standard.
2: On peut essayer un autre.
1: Vas-y, refais. T'en as un troisième.
2: On a ce que tu veux. On a un annuaire entier, nous. Entier.
1: Un annuaire entier.
0: Entier, ouais.
1: Comme le disait Rémi, le niveau des élèves baisse.
3: Allô.
1: Oui, bonjour, oui. Bonjour madame.
4: Oui.
1: C'est madame Roy.
3: Madame Blanche.
1: Madame Blanche. Putain, mais ça
3: elle a raccroché.
5: Je pense que c'est toi en fait.
1: Non, je pense qu'il y a un problème de standard, moi je vous le dis comme ça, parce que ça raccroche et ils répondent tous.
3: Allô. Ah, tu veux pas m'appeler moi?
2: Et sinon,
3: allô.
1: Allô, c'est qui? C'est qui?
2: C'est.
1: Bonjour, c'est la radio au téléphone.
2: C'est monsieur madame Ivanescu.
1: Bonjour monsieur madame Ivanescu.
6: Bonjour.
1: Bonjour, comment allez-vous?
6: Très bien, on travaille, vous?
1: Ben, ça va super, madame Ivanescu. C'est comment votre prénom?
2: Oana.
1: Oana. Ouais. Nous, c'est la radio, Oana. On est en direct à la radio.
6: Quelle radio?
1: Eh ben, justement, la radio qui offre 1500 euros, Oana. Je vais te demander, Oana, quelle est ta radio préférée?
6: Mais je ne sais pas. Moi, ce jeu.
1: Mais on s'inscrit pas chez nous. Chez nous, on tire des numéros au hasard. Donc, tout le monde peut gagner. Donc, tu peux gagner 1500 euros si tu me dis quelle est ta radio préférée, Oana.
0: Sexy Oana.
2: Putain,
0: elle est partie
2: encore.
0: Aussi. Da merde.
1: Et elle est partie encore. Alors je sais pas si on a un problème de téléphone.
3: Ouais.
1: Ou alors si tout le monde me raccroche à la gueule.
3: Ouais.
1: J'ai un truc ce matin, dites-moi. Ça va, non?
2: Bah non, ça va. Oui,
3: pourtant, ça va.
1: Je suis plutôt beau gosse, j'ai mis du
2: toujours,
1: parfum.
2: Bien sûr.
0: Toujours la même tête de con.
1: J'ai pris merci, Karim. Bon, bah désolé, on a quadrillé le 66.
2: Ah ouais.
1: Bon, on retournera bientôt chez vous dans le 66, dans moins d'une heure. 1500 euros à gagner, c'est pour vous sur Skyrock. 1500 balles si vous répondez Skyrock.
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0: Billy sur Skyrock, on écoutait le son de Mauvais Joe. Il est 7h14 sur Skyrock. C'est l'heure de vous offrir des conseils. Les conseils gratuits. Je me transforme un peu en Romano. Les conseils pas chers grâce à vous.
1: Grâce à vous.
0: Le morning qui vous donne des idées. Le morning qui vous permet de faire des économies. On va trouver de bonnes idées pour faire des économies. Qu'est-ce que vous avez à nous proposer ce matin? On est allé dans la rue avec le micro Skyrock.
2: Ouais.
0: On a demandé aux gens, c'est quoi les bonnes idées que vous avez pour faire des économies? On écoute et vous me dites si ça vous plaît ou si vous trouvez que c'est une idée à la con.
3: Allez, vas-y. Le pire truc que je fais par ordinaire, c'est que je bois jamais dans un verre. Soit je prends un pichet, je bois au wifi, sinon toujours au robinet. Mais jamais dans un verre, comme ça, t'as pas à le remettre dans la machine à laver et ça fait moins de machine à faire.
0: Ça fait moins de machine à faire,
4: dis donc. Wow.
0: Ça fait moins. Oui, mais tu fais des économies de quoi? De rien du tout, de 2 centimes par jour.
4: 2 centimes plus 2 centimes, ça fait 4 centimes.
0: Oui, mais c'est
5: ça quand même.
0: Hein. Bon, donc, n'utilisez. Tu vois bien, moi, je bois toujours à la bouteille. L'eau, je la bois toujours à la bouteille. J'ai mes petites bouteilles de 50 centilitres.
6: Ouais, pareil.
0: Et j'utilise
6: pareil.
0: Pas de
6: verre.
5: Bah, moi, je fais un peu un truc du même style, mais c'est pas par ordinerie, c'est par flemme.
0: C'est quoi?
5: Je mange dans ma casserole.
0: Ouais, mais c'est vrai, ça t'évite. Au ouais, final, elle est pas con cette idée.
5: Bah, comme ça, j'ai pas à faire de vaisselle. Enfin, j'ai à faire la vaisselle de ma casserole et ma fourchette et c'est tout, tu vois.
0: Ouais, tu laves ta. Bon, tu fais des économies d'eau.
5: Ouais, en plus.
0: En fait, ouais, je trouvais ça tout pourri, mais en fait, elle est pas mal l'idée.
5: Et je gagne du temps, donc voilà.
0: On est allé à votre rencontre dans la rue, si vous voyez le micro Skyrock, et bien vous répondez à notre question du jour. C'est quoi les économies que vous faites? Une très belle idée, écoutez bien celle-ci.
7: Le pire truc qu'on m'ait fait par radinerie, c'est avec mon coloc. J'en avais marre d'acheter du papier toilette parce que c'était tout le temps moi qui l'achetais. Et donc je lui ai dit, là c'est le dernier paquet de rouleaux que j'achète, maintenant c'est à toi de l'acheter.
0: Ouais.
7: On s'est retrouvé pendant 2 mois là sans papier toilette à la maison.
0: Ah ouais, parce qu'il n'y en a aucun qui voulait acheter le papier toilette, donc vous vous retrouvez sans papier toilette.
7: Moi je volais du papier dans les bars,
0: pas cher.
7: À la salle de sport,
0: pas cher.
7: Et genre 2 mois. Et puis là, il dit, faut que j'achète du PQ.
0: Ah,
7: il est enfin allé, il est passé à l'épice et il a acheté du papier toilette.
0: T'as gagné, champion, ouais. Mon frère. Pas mal cette idée aussi. Le seul problème, c'est les 2 mois où t'as pas de papier toilette. Là, c'est vrai que c'est un petit peu plus compliqué. Après, Karim, toi, t'as la solution. Parce que toi, t'as pas besoin de papier toilette.
4: Ouais.
0: T'as la super solution qui déchire.
4: Exactement, faut se laver les fesses avec de l'eau.
0: Et voilà, et c'est moins cher. Mais tu payes quand même de l'eau alors que lui, là, il vole le papier toilette.
4: C'est vrai, ouais.
0: Il n'y a pas d'eau à payer. Et écoutez bien, une idée à ne pas faire. Mais ça, c'est une idée que sont capables de faire les gros radins.
8: Mon pote, un jour, il était au resto avec une meuf. Elle a pas d'argent. Du coup, il est allé aux toilettes et il a appuyé sur le bouton d'incendie. Ils ont fait évacuer tout le monde et il a pas pu payer l'addition.
0: Vous imaginez ce que sont capables
4: c'est
0: de faire
4: con.
0: Les gens?
6: Ah ouais.
4: Non, mais c'est pas vrai, mais c'est pas bête. Hein.
0: C'est pas bête.
4: C'est vrai, ouais.
0: Mais ça se fait pas.
4: Ça se fait pas, mais c'est pas bête.
0: Oui, mais c'est une idée qu'il faut pas faire. Tu déclenches l'alarme à incendie, tout le monde évacue et là tu te barres et tu payes pas la note. Je suis sûr que vous avez de bonnes idées. Tiens, 01 53 40 30 20. On va faire Standard Express dans un instant. Les idées de l'équipe, vos idées pour faire des économies. Et le meilleur sera là avec nous ce matin avant 8h. C'est Romano et les conseils pas chers.

0: rappelle que c'est interdit, il faut jamais déclencher les alarmes incendie. Il y en a qui l'avaient fait au bahut pour faire sauter les cours. Ça s'est très très mal fini.
1: Il a été foutu dehors.
0: Bah d'ailleurs, ça s'est fini tout court parce qu'il a été foutu dehors.
1: Ouais,
0: parce qu'il avait pas révisé, il s'est dit "Oh, je vais déclencher l'alarme incendie." Attention, bah, c'était pour pas payer le resto. Standard Express sur Skyrock. Vous avez de bonnes idées, vous nous laissez vos idées pour faire des économies. Vous avez de bonnes idées dans l'équipe. Pareil, oula, ça sonne de partout. Eh ben je vais répondre. Skyrock, bonjour. Allô, allô.
2: Allô, allô.
0: Allô, allô, ouais. c'est qui?
2: C'est Jerry, ça va?
0: Salut Jerry.
3: Salut Jerry.
0: Ça va Jerry, je te présente Jerry. Tim ouais. Et Jerry.
4: J'ai pas
2: l'ai jamais
4: fait. Ah, Tom et Jerry.
0: Ah, ok. Jerry, c'est quoi tes bonnes idées pour faire des économies?
2: Bon, moi c'est plus soft que le resto, mais j'aime bien gratter les repas du midi.
0: Alors, comment tu grattes les repas du midi, toi?
2: Bah, je demande aux collègues, vas-y, paye ton tacos.
0: D'accord.
1: Ah, t'as raison,
4: ah carrément. Oui.
0: Ah mais il faut avoir plein de collègues comme ça tu fais tourner les collègues c'est ça.
3: Et toi tu payes ton tacos des fois.
2: C'est ça.
0: Et toi tu payes jamais.
2: Oh, j'arrive à esquiver souvent.
4: Ah putain malin quand même.
0: Ah ouais.
1: Pas mal, pas mal.
0: Mais c'est ça les radins. Donc t'es un radin, je te donne le titre de membre de la Team Romano.
4: Ouais.
2: Eh bah parfait.
0: Ah bah t'es fier hein.
4: Ouais, tu t'en caches même pas en plus.
0: La Team Romano.
1: Ah bah non, c'est une fierté.
0: On retrouvera tout à l'heure.
2: Bah oui.
0: Il y a Sandra qui a une idée. Alors, ah non, c'est pas une idée, c'est ton ex qui avait une idée. Elle nous dit mon mec, il voulait partager sa brosse à dents, une brosse à dents pour deux, avec le même dentifrice. Donc en fait, on a un qui se lave les dents et après il passe la brosse à dents
1: ah,
0: à l'autre.
1: Dégueulasse.
4: C'est dégueulasse. Oh non, c'est sale,
0: en
4: ça.
0: En me disant, on s'aime, on s'embrasse, donc il n'y a pas de problème. Ah non, mais c'est dégueulasse. Non, mais
4: c'est un problème et tout, c'est mort. Ah, bah, le même dentifrice, c'est ok, mais la même brosse à dents, non.
0: Oui, mais le même dentifrice avec le. En fait, en gros. Tu mets du dentifrice.
4: Ah, le même non, dentifrice le même sur la brosse à dents.
1: Ouais. Ouais.
4: Ah
1: ouais,
4: non,
1: ouais.
4: Là, c'est horrible.
0: Ah ouais, ouais.
5: Non, Tim,
0: ouais.
5: Il veut dire le même tube de dentifrice.
4: Ouais, voilà, c'était ouais, ça, okay. Moi, je pensais.
0: Ah, bah, le même tube, oui, t'as un tube en général pour la famille. Ouais. Je comprends pourquoi c'est devenu ton ex, ouais. Sandra. Comment tu trouves l'idée, toi qui es radin, Jerry?
2: Non, ça, je le ferai pas, par contre, c'est dégueulasse.
0: T'es radin, ah, ouais. mais pas à ce point.
4: Hein. Non, il veut bien attaquer.
2: Ouais, mais là, il y a l'hygiène qui rentre en jeu, là.
0: Ah oui, il y a beaucoup d'hygiène. Enfin, il n'y a pas d'hygiène du tout, d'ailleurs, dans ce cas-là. 0153 40 30 20, on t'embrasse, Jerry, on t'envoie ton mug du morning.
1: Bisous.
0: Skyrock, Standard Express, bonjour. Allô, allô.
6: Allô, l'équipe.
0: Oui, salut, c'est qui?
6: Anthony.
0: Salut, Anthony.
4: Ouais, Anto.
0: Alors, Anto, une bonne idée pour faire des économies, c'est quoi?
6: Eh ben en fait c'est ma belle-mère, donc la mère à ma femme, elle met des seaux dans la douche.
0: Ouais.
6: Comme ça quand on prend la douche, ben en gros elle récupère l'eau. Et puis l'eau elle s'en sert pour la chasse d'eau en fait.
0: Ah mais tu sais que c'est pas con ça.
1: Mais attends, elle a pas de chasse d'eau.
6: Mais des fois, bah si elle a des chasses d'eau mais c'est pour faire des économies.
0: Mais y a combien de chasse d'eau, 5 ou 10 litres
4: hein? Ah c'est 10 litres je crois.
0: 10 litres.
4: Ouais c'est beaucoup.
0: Avec
4: la
0: le prix de l'eau hein.
1: Ouais, enfin, c'est abusé quand même.
0: T'imagines, Rémi, le nombre d'économies que tu pourrais faire. Parce que tu tires la chasse d'eau combien de fois par jour? 50 fois, non?
1: Pas
4: 50, hein.
0: 50 fois par jour.
4: Ah, facile.
0: Rémi, non, mais c'est 500 litres d'eau par jour qu'il te gaspille.
4: Ouais, 15
0: ça.
4: Litres.
5: Moi, j'ai acheté ma maison ici parce que l'eau n'est pas chère. Au mètre cube, c'est très, très avantageux.
0: D'accord. En fait, Rémi, il achète une maison en fonction du prix de l'eau. C'est,
4: ouais.
0: C'est génial. Tiens, et en parlant de l'eau également, il y a Alicia qui nous envoie un message et qui nous dit: moi, mes grands-parents nous faisaient prendre un bain avec la même eau,
1: ah.
0: Moi et mes frères. Donc en fait, t'avais un frère qui se lavait, après tu rentrais dans le même bain, et le troisième, par contre,
5: c'était un crasseux.
0: Il ressortait, il était marron.
5: Non, mais ça, dans la campagne, ça se faisait énormément dans les années 60-70.
4: Oui,
5: c'était comme ça aussi.
4: Quand t'étais petit, ouais.
5: Non, moi j'étais pas né. Non, mais ça se faisait beaucoup, ça, les gars.
0: Bon,
5: énormément.
0: Vous avez d'autres idées, allez, vous nous racontez tout ça. Et on va t'envoyer ton. Bon, bah, t'envoyer ton mug du morning.
1: Bah ouais.
0: On te fait un gros bisou et je t'inscris pour les rebats de méta à gagner tout à l'heure.
4: Ouais, Anto.
0: En plus.
6: Okay, super. Je peux passer juste une petite dédicace?
0: Vas-y, Anto, fais-toi plaisir.
6: Petite dédicace à ma femme qui est enceinte, qui devrait accoucher dans pas trop longtemps.
0: Ah, t'as entendu? On a eu un bébé qui est né hier.
6: Oui, j'ai entendu.
0: La petite Léana. On embrasse Baco et Coralie d'ailleurs.
6: Et puis, il y a ma sœur aussi qui a accouché ce week-end. C'est
1: pas 4
6: jours de différence avec ma femme, mais je suis pas responsable. Hein.
0: Ah, bah écoute, ça me rassure. C'est quand même
6: oui,
0: mieux comme ça. Bon, on va. Voilà, une petite. Un petit missile perdu comme ça. une balle perdue.
4: Un petit tacle gratuit.
0: Voilà, voilà, gratuit. On t'embrasse. Bisous à toi, Anto.
1: Ciao.
0: Vous voulez le pack morning? On l'a pour vous, le pack morning. On va parler tatouages ce matin. Alors, il y a des gens, moi je les connais, ils ont des tatouages, on dirait des gribouillages tellement ils sont vilains.
4: Hein, Sam?
0: Comment t'as su que je parlais de Sam?
4: Je sais pas, parce que c'est des gribouillages.
0: il est vexé.
4: Non, je suis pas vexé, je m'en fous.
0: Je vais vous expliquer pourquoi il y a des gens qui font des tatouages. Dans un instant, on va découvrir ça. Pourquoi vous faites des tatouages? Oui, mais pas que. Ça représente un truc pour eux.
4: Je veux dire que c'est plus profond que ça.
0: Ouais, c'est plus profond que ça, c'est vrai. Parle tatouage ce matin, vous êtes tatoué ou pas, vous pouvez répondre tous à la question. En Italie, il y a une marque de fast-food qui a proposé à des gens de se faire tatouer le logo de la marque en échange de nourriture gratuite à vie. Ça, ça peut vous intéresser, les gourmands et les gourmandes qui vont réveiller avec nous.
7: Bah ouais.
0: Ça s'est passé en Italie. Ouais. Et c'est quoi comme marque aussi? Ça dépend
3: ouais, parce que moi, si c'est Erta, ouais, ça va être mort pour moi.
0: Ouais, par exemple. Cochonou, Karim.
3: Ouais, ou Monique Radu, ouais.
0: Cochonou, ce serait pas mal sur ton.
5: Oh, Erta, ils font des saucisses de volaille, elles sont pas mal, frère. Hein.
0: Ah, ah. Il y a des saucisses halal chez Erta, je crois.
5: Ouais, ça se réfléchit.
0: Bon, alors vous nous dites, c'est quoi la marque? Une marque de fast-food qui a proposé à des gens de se tatouer le logo de la marque en échange de la nourriture gratuite à vie. Vous pouvez nous dire aussi si vous le feriez. Vous avez la bonne réponse, vous gagnez votre pack morning ce matin. La bonne réponse que vous envoyez avec votre appli Skyrock, top pour les messages, ou au 41759, le pack morning plus les Ray-Ban Meta. C'est ce qu'on vous offre maintenant et Aya Nakamura arrive avec Sexy Nana. Aya Nakamura et la rafleuse sur Skyrock, il est 7h25.
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0: Et on dit surtout tous les matins, merci d'être là, vous avez de super idées là, pour faire des économies. On a eu plein là depuis tout à l'heure. Et le roi des radins est là avec nous ce matin. Romano arrive avant 8h du matin pour les conseils pas chers. Bon réveil si vous venez d'arriver. Donc des conseils pour faire des économies. On va gagner de l'argent en vous offrant 1 500€ tout à l'heure. Vous répondez Skyrock. Et on est à J-2 avant de recevoir Soprano vendredi matin. On vient de terminer la semaine. Je suis en feu, moi je suis chaud aussi. Ce matin, on est en feu. Vendredi matin, Soprano qui a des trucs à nous annoncer. Il débarque sur Skyrock, Sopra, avec une belle surprise à vous annoncer aussi. Je vous en parlerai dans une demi-heure. Une autre surprise, mais ce sera pour demain. Et là, plein de surprises tout au long de ce morning, en ce mercredi matin, avec Gaël qui est avec nous. Bonjour Gaël.
39: Oui, bonjour l'équipe, salut Difool.
0: Salut Gaël. Gaël, t'es dans le 38 salut. Et t'as 2 ans. Non, t'es dans le 02 et t'as 38 ans, c'est ça?
39: Exactement. Sinon, t'es un peu jeune.
0: Oui, mais tout le monde peut écouter Skyrock. C'est pour tout le monde, tous les matins. T'as trouvé la bonne réponse à la question que je vous ai posée il y a un instant. Pour tous ceux qui ont envoyé une réponse, même si elle n'est pas bonne, je vous mets dans le tirage au sort des Ray-Ban Meta.
40: T'es trop gentil.
0: Mais je suis comme ça ce matin.
41: Tu es bon, Difool.
0: Ouais, vous êtes tous inscrits pour les Ray-Ban Meta, il suffit de participer au morning. Gaël, quelle est la marque de fast-food qui en Italie a proposé à des gens de se tatouer le logo de la marque en échange de nourriture gratuite à vie?
39: C'est KFC.
0: On va faire un sondage express. Vous votez avec votre appli Skyrock, comme ça vous serez inscrit pour les Ray-Ban Meta, ou alors au 41759 et vous nous dites, est-ce que vous le feriez? Vous pouvez manger gratuit à vie du KFC à condition d'avoir le logo de la marque. Il y a un endroit pour se mettre le logo, Sam, ou pas?
41: Que ce soit visible.
0: Faut que ce soit visible.
41: Sur un endroit visible. Sur le visage. Genre, tu peux pas te le mettre sur la fesse, quoi.
0: Donc, tu peux le mettre sur la main.
41: Sur les mains? Oui, tu peux. Main, bras, cou.
40: Ah ouais,
41: visage.
40: Non, ça c'est plus gênant. Sinon, je l'aurais fait sur les fesses.
41: Ah oui, parce que c'est pour que ça fasse de la pub.
40: Ouais, mais à la plage, t'en fais l'été?
0: Tu montes tes fesses
41: sur les pieds, ça?
40: Ah oui, tu mets des strings, enfin des.
41: Personnellement, je mets pas de strings.
0: Moi non plus.
40: Non, mais.
0: Mais bon. Pourquoi pas? Tu le ferais, toi, Gaël?
39: Je pense pas, non.
0: Tu penses que KFC à vie, au bout d'un moment, tu vas avoir marre de KFC?
39: Ouais, KFC, ça va faire beaucoup à force.
0: Ça peut faire beaucoup, oui.
41: Et surtout que les conditions, elles sont un peu.
0: C'est quoi les conditions?
41: En gros, c'est un menu gratuit tous les 10 jours.
40: Ça va, je trouve. Moi, juste toute une vie, c'est cool.
0: Bon,
39: ça passe encore, mais après, faut assumer le petit tatouage.
40: C'est ça.
0: Ouais, faut assumer. Bon, c'est pas le logo le plus moche, quoi.
41: Ouais, c'est rentable.
0: C'est le vieux que tu te fais tatouer.
41: Ouais, c'est ça, ouais. Le colonel.
0: Le colonel, c'est ça. Bon, bah, bonne réponse, Gaël, tu gagnes. Le pack morning, il est pour toi. Enceinte, écouteurs, powerbank, ballon de foot, serviette de bain. La gourde et puis le gros sac de sport pour tout mettre à l'intérieur, le sac de sport Skyrock et le mug aussi. On t'envoie tout ça à la maison dans 02, Gaël. Bravo à toi.
39: C'est super, merci beaucoup.
0: On te fait de gros bisous. Et dans un instant, on va parler tatouage. Et je vais vous présenter un couple.
40: Ouais.
0: Pour montrer son amour, il a fait quelque chose pour sa chérie. Est-ce que ça fait plaisir à sa chérie? Il s'est fait tatouer des trucs un peu spéciaux qui les concernent. Et tout. Vous saurez tout juste après les infos de Rémi. À 7h34, on fait le point sur l'actu. Il y a quelqu'un qui t'énerve en voiture, Gaël?
39: Non, non, du tout.
0: Non, on a entendu tut-tut.
39: Ah, c'est un pote qui est passé.
0: Ah, ah, il écoute Sky, il t'a reconnu. Ah, tu passes à la radio, dis donc, tut-tut. Allez, les infos, c'est parti, on t'embrasse, Gaël. Rémi.
39: Merci, bonne journée.
0: On démarre par la météo. Attention, choc thermique. Si vous n'avez pas mis le nez dehors ce matin, ça change.
7: Ah bah oui, on a 11 degrés du côté de Lille, 14 à Paris, 16 à Lyon. Bon, encore 22 à Marseille, ça va. Dans l'après-midi, il fera 18 en Savoie. Il faisait 39 hier, hein, pour comparaison à Chambéry. 19 dans la Loire, 20 dans le Calvados et près des frontières du Nord, 21 sur le Massif Central, 22 en Bourgogne, en Alsace, en Vallée du Rhône et en région parisienne, 23 sur la Côte Basque, 24 sur le bassin aquitain et en Haute-Garonne, de 25 à 31 près de la Méditerranée. Des pluies parfois orageuses ce matin, principalement dans l'Est et près de la Méditerranée. Attention sur les Alpes du Nord et dans une moindre mesure vers la Côte d'Azur. Partout ailleurs, une alternance de nuages et d'éclaircies avec des ondées du Nord-Ouest au bassin parisien, puis vers le Grand Est et le Massif Central. Pareil sur l'Aquitaine et sur les Pyrénées, la perturbation va s'évacuer dans l'après-midi, temps variable sur les deux tiers nord et plus ensoleillé dans le sud-ouest. Donc la pollution, c'est moyen, hein, les indices entre 3 et 5.
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7: Et puis bah voilà, des renforts de police à Chambéry. L'annonce avait été faite hier par la préfecture de Savoie. La nuit a été calme, hein. Des incidents ont éclaté entre lundi et mardi. Un conducteur d'une vingtaine d'années a été impliqué dans un refus d'obtempérer. Il a été retrouvé avec une blessure par balle et n'a pas survécu. Une autopsie sera pratiquée aujourd'hui pour déterminer les causes de la mort. Une enquête a été ouverte par l'IGPN, mais un tir de la police semble exclu. Des faits qui ont provoqué des violences urbaines avec des feux de véhicules et des commerces dégradés. Ils sont toujours en colère et déçus. La réunion hier au ministère de l'Intérieur n'a pas donné grand-chose. Les pompiers sont décidés à mener leur grève pendant 6 semaines après les méga-feux de cet été. Ils réclament des effectifs et des moyens. Les syndicats estiment qu'il manque 20 000 pompiers professionnels dans leur rang. L'aéroport de Londres Heathrow, paralysé ce matin, conséquence d'une panne de contrôle aérien. 177 vols prévus ont d'ores et déjà été annulés. Certains y voient une nouvelle provocation signée Donald Trump. Le président américain a publié une fausse carte avec un immense drapeau de son pays, la bannière étoilée qui recouvre le Canada, le Mexique, le Groenland, l'Islande, mais aussi les Antilles, hein, Martinique, Guadeloupe, Saint-Pierre et Miquelon également. L'image a été publiée sur True Social, hein, son réseau social, sans explication. Le Quai d'Orsay n'a pas encore réagi pour le moment. La décision est prise, la France met fin au commerce avec les colonies israéliennes en Cisjordanie occupée. Le ministre des Affaires étrangères, Jean-Noël Barrot, l'a annoncé hier. 11 pays européens et occidentaux font de même. Cela concerne notamment le commerce agricole et industriel. L'État hébreu poursuit la colonisation en dépit du droit international. Les violences sont telles que même les autorités israéliennes condamnent des actes de terreur.
0: Et on parle de sport tout de suite, du foot et la Champions League.
7: Et le Paris Saint-Germain ce soir contre le Slovan Bratislava, ce sera à 21h au Parc des Princes bien sûr. Hein, l'entrée en lice dans la compétition des Parisiens qui sera à suivre dans la Radio Libre. Soyez bien au rendez-vous. Oui. Hier malheureusement, les Lillois ont perdu face au Betis Séville. Hein, mauvaise entrée en la matière, défaite 3-2.
0: 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Oui. Et opération tatouage. Rémi, pourquoi tu t'es fait des tatouages?
7: Bah parce que c'est que des trucs qui me représentent.
0: D'accord.
7: Tu fais pas des tatouages comme ça sans réfléchir, tu vois.
0: Alors il y a des psychologues qui disent que les gens se font des tatouages pour marquer des moments importants de leur vie. C'est-à-dire qu'en fait, quand tu fais un tatouage, tu te rappelles du moment où tu t'es fait un tatouage.
7: Ah oui, il y a plein de gens qui mettent la date de naissance de leur enfant, leur date de mariage. Non, moi c'est plutôt des convictions en fait. D'accord. Pas des moments, c'est des convictions.
0: Quand tu as écrit Harlem, Brooklyn, tout ça sur le bras, c'est quoi la conviction?
7: Non, c'est pas écrit Brooklyn.
8: Brooklyn.
7: Non.
0: Bah si, c'est Harlem, c'est quoi ça?
7: J'ai le signe de New York avec les gratte-ciel derrière, mais parce que vraiment, j'adore cette ville, mais à un point de ouf. C'est-à-dire que si je pourrais aller. Moi, j'y suis allé 7 fois, mais si je pouvais y vivre, genre, j'y vivrais, tu vois.
0: À New York.
7: C'est pour vous que je reste là, en fait.
8: T'as raison, merci, on te retient pas.
9: Ouais, c'est beau, c'est beau.
8: Mais du coup, la conviction d'avoir Picsou sur l'épaule, c'est quoi? C'est que t'as un gros radin?
7: Oui, Picsou, c'est. Non, alors, c'est pas. Picsou, c'est pas parce que je suis radin. Alors, déjà, j'adorais Picsou quand j'étais petit, et puis j'aime le fait de sa réussite, ouais, la fortune, tout ça, son coffre et tout, les pièces d'or, j'aime bien.
8: Ah, choqué de lire son corps et tout.
0: Ouais, d'ailleurs, je suis en couple avec un canard.
8: Ouais, il est trop, c'est trop beau.
0: Moi aussi, j'adorais Picsou quand j'étais petit.
7: Et là, je suis en train de réfléchir à faire ce que j'ai Picsou sur le bras gauche.
0: Ouais.
7: Et j'aimerais bien à droite, mais.
40: Faire dingo.
7: Non, non, chez moi, on m'empêche un peu, ça fait des années que je veux le faire, j'ai envie de faire Végéta.
40: Ah ouais,
7: parce que j'adore Végéta, moi.
0: Bon, si vous avez des tatouages marrants ou si vous connaissez quelqu'un qui a un tatouage marrant, vous pouvez nous dire. Là, je voulais vous faire écouter une belle preuve d'amour. Comment vous réagissez, les filles, si vous avez un mec, comme le mec qu'on va vous faire écouter là maintenant, un mec qui se fait tatouer votre visage sur le corps.
1: Wow.
0: Et un poème d'amour,
1: ouais,
0: pour sa chérie, ouais, sur le corps aussi. Écoutez bien, et on a la réaction de sa chérie.
9: Non mais t'es sérieux?
0: Ah, oh, ça lui a l'air de lui faire très plaisir, dis donc. Elle a l'air d'être très contente. Ouh.
9: Mon Dieu, t'es encore plus magique posé sur mon bras.
0: C'est marrant, ouais. Elle a pas l'air convaincue. Il a fait un effort, il s'est fait un beau tatouage.
9: T'es pas contente? Je suis choquée là.
0: Oui, ça s'entend, ouais, elle est choquée.
9: Ouais. Non, mais tu te rends compte? Non, je m'attendais à une réaction quand même un peu mieux quand même. Moi, j'ai pas le droit de toucher à mon corps, mais toi, t'as le droit. Puis en plus de ça, tu touches à ton corps. Mais tu mets ma tête sur ton corps.
0: Ah bah oui, sur le bras. Faut pas qu'il fasse du sport, hein, parce que si elle a le bras qui grossit, la meuf elle va grossir, elle va très très mal le prendre. C'est une preuve d'amour. Est-ce que pour vous c'est une preuve d'amour?
9: Tu te rends compte de ce que je fais quand même pour toi?
10: Quoi?
9: Bah je t'aime, je te le montre toujours. Ouais. Regarde, t'en as la preuve. Relis-le, si tu te souviens.
0: Je suis en train de regarder la photo du visage. C'est horrible parce qu'il lui a fait des cheveux, mais qui vont tout autour du corps. T'as l'impression qu'il est barbu.
40: C'est monstrueux.
0: Et elle lit le poème qu'il a écrit sur son corps.
9: Tu es venue de nulle part, je t'ai donné mon cœur. Tu es celle qui donne à ma vie un sens.
0: C'est beau.
9: Même mort, je t'aimerai encore. Oh. Tu es ma vie, mon âme sœur. Je pense à toi tout le temps. Partout où je vais, je ne vois que toi. Ton visage, ton sourire, j'y pense tous les jours.
0: Ah bah oui, forcément, il l'a sur le bras maintenant.
9: Je t'aimais, je t'aime et je t'aimerai toujours. Ouais, wow. Et j'étais pas là quand tu l'as fait, c'est pas moi qui t'ai demandé de le faire.
11: Non, mais c'est pour prouver à quel point je t'aime et que quand voilà, je te dis quelque chose, des fois, il faudrait peut-être que tu m'écoutes un peu plus.
0: Mais ouais, mais voilà.
7: Pense au canard.
0: Alors, est-ce que vous le prendriez bien? Ça vous ferait plaisir que votre chérie se tatoue votre visage sur son corps?
40: Non, c'est une preuve de connerie. Ouais, il a un problème psychologique.
0: Mais vous êtes pas romantique.
8: Ouais, mais je trouve qu'elle est dure avec lui.
0: Ouais, elle est dure.
8: Elle,
0: ouais,
8: est là, genre, hey, mais j'étais pas là.
0: Non, mais t'as pas vu la gueule du tatouage, la gueule qu'il lui a fait, les murs en vrai.
8: Si, je viens de voir. En effet, c'est très mal fait.
0: Oui.
8: Mais.
0: T'as l'impression qu'elle a de la barbe.
40: Ouais, non, mais elle est dure.
8: C'est même horrible. Mais je trouve qu'elle est dure avec lui.
40: Elle a même pas le droit de se faire tatouer elle et lui, il lui fait sa tête. T'es malade, toi?
8: Bah, c'est une preuve d'amour en vrai.
40: Bah, non.
8: C'est une preuve de connerie.
40: Mais bien sûr.
8: Ah, il fait ce qu'il veut, c'est son corps en vrai.
0: Dans un instant, Romano débarque pour les conseils pas chers. On va lui poser la question et on a le résultat du sondage express qui arrive. Est-ce que vous feriez tatouer la marque KFC visible, hein, sur le corps? Donc, je ne parle plus de votre corps, mais visible pour avoir de la bouffe gratuite à vie. Je serais curieux de savoir ce qu'en pense Romano là.
41: Et du coup, le logo, c'est le papier. Hein.
0: Et le logo, c'est le papier.
8: C'est le Colonel Sanders.
0: Colonel Sanders.
40: Ah, ça va.
0: 7h42 sur Skyrock.

0: Premier sur le rap, premier sur Aya, premier sur la rafleuse. C'était Sexy Nana, Sexy Roro, il est là maintenant. Sexy Roro.
1: Allô, allô.
0: Allô, allô. Allô Robano, en direct de la maison, peut-être comme vous qui vous réveillez actuellement avec Skyrock.
2: Bonjour tout le monde.
0: Les conseils pas chers arrivent, on va faire ça dans un instant. On a parlé tatouage il y a un instant, Romano.
2: J'ai entendu.
0: Alors, est-ce que tu le ferais, toi, le tatouage KFC pour avoir de la bouffe à vie chez KFC? Tous les 10 jours, tu peux te faire un repas chez KFC à condition d'avoir un tatouage visible.
2: Non, parce que j'aime pas trop KFC.
0: D'accord. Okay. Salut les amis de KFC qui nous écoutent ce matin.
2: Non, mais je suis pas fan de.
0: T'es pas poulet, toi.
3: T'es pas poulet.
2: Poulet frit, tout ça, je j'aime pas trop.
0: Attends, moi, je peux manger du poulet, j'aime bien le poulet, moi.
4: Ouais, mais frit, c'est pas très bon pour la santé. Hein,
0: ouais, mais bon.
3: Mais c'est bon quand même. C'est
4: moi,
3: bon
4: pour... j'évite.
0: C'est bon pour mon ventre.
4: Mais c'est bon.
0: Alors, vous avez voté. Qu'est-ce que ça donne les résultats de notre sondage express, Timothée?
5: Tim, tu peux m'appeler.
0: Ah, ah, ah. C'est rapide. T'as pas ton prénom?
4: Ou Timéo.
5: Non, je suis pas fan de mon prénom.
3: Oh, mais pourquoi?
5: C'est
3: mignon.
5: Écoutez, c'est pas le débat, on parle des tatouages.
4: Ouais, mais Timothée, c'est mignon.
0: Ouais, c'est le nom de mon shampoing.
5: Bah voilà.
0: C'est sympa.
5: Ouais, c'est un compliment.
0: Alors, ça donne quoi? Vous avez voté. Merci pour tous les messages que vous nous avez laissés là.
5: Eh ben oui, vous feriez le tatouage à seulement 36%.
0: Ah ouais, il y a quand même 36% qui ferait le tatouage KFC pour vous faire du KFC à vie comme ça.
4: Ah, moi je
0: le
4: ferais.
5: Ouais, je trouve que c'est pas énorme non plus. Hein.
0: Ouais.
5: Moi je le ferais direct.
0: 36%.
3: Ah bah oui, c'est rentable.
2: Voilà, pour reprendre encore 20 kilos.
0: Non, parce que tu manges une fois tous les 10 jours. C'était un vrai radin, tu ne manges qu'une seule fois tous les 10 jours. Je voulais te faire écouter un message qu'on a entendu tout à l'heure dans le micro Sky. On est allé dans la rue et on a demandé aux gens quelles économies ils font ou quelles sont les économies qu'on leur impose parce qu'ils ont des radins dans leur entourage. C'est dur d'avoir un radin dans l'entourage.
4: Ah ça.
0: Comment tu trouves cette idée, Romano? Écoute.
6: Mon pote, un jour il était au resto avec une meuf, et elle n'avait pas d'argent. Du coup, il est aux toilettes et il appuie sur le bouton d'incendie. Ils ont fait évacuer tout le monde et il a pas pu payer l'addition.
0: Voilà, c'est une idée qu'on a trouvée géniale mais qu'il ne faut pas faire. Tu le ferais ou pas?
2: Ah, le mec, il prend des risques quand même, ouais. Mmh. Non, parce que si tu te fais cramer, je pense que c'est emmerde assurée.
0: Bouton incendie, cramé, c'est dangereux.
2: Ouais, en soi, c'est pas con.
0: Ah, j'étais sûr que ça te... tu te dis, ah, il est pas mal lui, ouais. Il a des idées là. Bon, on va faire nos conseils pas chers. Dans un instant, on va appeler des gens parce que tu veux gagner de l'argent.
2: Oui.
0: C'est de quoi qu'on va parler ce matin? Les conseils pas chers et Noé Vaillol dans un instant sur Skyrock.
2: Ouais, on va parler des. Ah, pardon, je croyais qu'il y avait un truc qui m'allait me partir dans la gueule.
0: Non, non, c'était pour annoncer Noé Vaillol qui arrive.
2: On va parler de l'argent de poche.
0: Oui.
2: L'argent de poche, la moyenne des Français, c'est pas énorme, hein, putain, c'est... Alors attends, je retrouve le chiffre. C'est 27 euros par mois en moyenne,
0: ouais.
2: Les Français de nos enfants.
0: Bah alors ça dépend, si t'as un tout petit enfant, tu lui donnes rien, et si t'as un grand enfant, il coûte très très très très cher.
4: Ouais.
0: Karim, un petit témoignage, combien elle t'a demandé, Alia, ta grande, à 17 ans, elle a?
7: Combien, là, la dernière fois?
0: Ouais.
7: C'était, je crois, 100 balles pour des baskets.
0: 100 balles pour des baskets?
7: Ouais, mais je vais pas donner.
0: D'accord.
7: Depuis marche pieds nus.
0: Tu fais... Bah ah, ça marche aussi, ouais. Romano, oui.
2: Ah non, mais il a bien raison.
0: D'accord.
7: Merci, Romano.
0: Ok, tu approuves, c'est validé. Donc c'est 27 euros, d'autres infos sur l'argent de poche?
2: Bah en fait, c'est étonnant, mais c'est en Bourgogne qu'on en donne le plus. En
4: ah
2: moyenne.
4: Ouais, c'est étonnant. Ouais.
0: C'est pas grâce à toi.
2: Non, j'ai pas d'enfant.
0: Ah, c'est pour ça.
2: Ah non, c'est en Corse. Non, pardon, en Corse, 42 euros.
4: Je me disais bien.
0: La raison.
2: Et deuxième, Bourgogne avec 29,80 euros en moyenne par mois.
0: C'est les deux régions les plus généreuses. C'est où qu'il y a les plus radins?
2: Les plus radins, c'est en Bretagne. Non, Normandie. Centre-Val de Loire, excusez-moi. Non,
4: c'est très clair en tout cas.
2: Oui, bah c'est très clair. Excuse-moi, on m'a donné une carte de merde.
4: Ouais.
2: Au lieu de me faire une liste et de me faire un classement, j'ai obligé de me le coltiner moi-même. Alors, c'est Centre-Val de Loire avec seulement 24,50€.
0: Combien on donne dans ma région, Rhône-Alpes?
2: 25,90€.
0: Ouais, et en PACA?
2: PACA, 28,50€.
0: D'accord, ok, donc c'est 27 euros en moyenne.
4: Ouais.
0: Voilà, si vous avez des parents et qui vous donnent moins de 27 euros, eh bien vous pouvez dire que c'est des gros radins.
4: Ouais.
0: Voilà, demandez un petit peu plus d'argent. Vous pouvez nous dire combien vous donnez d'ailleurs à vos enfants d'argent de poche. Moi, j'ai jamais demandé de l'argent de poche à mes parents. Mes parents, ils me donnaient de l'argent quand j'avais besoin de faire un truc.
4: Ouais, donc tu demandais, ils te donnaient.
0: Ouais, c'est ça.
4: Mais c'est bien.
0: Ouais, voilà. Mes parents, ils ont été toujours super généreux.
4: Tant mieux.
0: Bon, enfin, faut être raisonnable aussi, hein, parce que.
4: Ah oui, non, mais t'as pas demandé une Porsche à 15 ans, j'imagine, oui.
0: Oui, j'aurais dû, peut-être. J'aurais dû essayer. Dans un instant, on récupère des numéros de téléphone, tu vas essayer de gagner de l'argent, Romano. Tu es lycéen ce matin.
2: Exactement, je vais demander de l'argent de poche aux familles.
0: Ouais, et Noé Vaillol, c'est Bad Bunny, il est là sur Skyrock. Est-ce que ça va marcher? Va-t-on réussir les conseils pas chers? Résultat après, Noé Vaillol, le son de Bad Bunny, et puis l'horoscope, vous l'attendez, on parle d'amour aussi sur Skyrock. Et oui, les 12 signes et nos puissances amoureuses à découvrir.

0: tu es lycéen ce matin.
1: Ouais, exactement, ouais.
0: Si vous allez au lycée, si vous amenez les enfants à l'école, Romano est lycéen.
2: Eh oui.
0: Eh oui, il étudie l'économie.
3: Ouais.
0: Eh ouais, et faire des économies, c'est ta spécialité. Et on a des numéros de téléphone, on parlait d'argent de poche, vous êtes plus généreux que la moyenne, hein, je vois, hein, le message de Loïc. Lui, il offre 80 euros à sa fille tous les mois, 80 euros par mois.
2: Ah, c'est généreux, c'est bien.
0: Ouais, Laetitia, 30 euros par mois à son, à ses enfants. Bah, t'es très, très, très généreuse aussi, hein.
3: Ah ouais?
0: Ouais, Romano, il a des parents pas généreux. Et ouais, le pauvre. Écoutez,
1: eh oui, donc il me faut de l'argent de poche.
0: Oui. Et on appelle le premier numéro, on appelle qui?
2: C'est la première, c'est Morgane.
0: Attention, attention, on appelle Morgane.
4: Oui, allô?
0: Bonjour.
1: Oui, bonjour, c'est Morgane?
4: Oui.
1: Oui, bonjour, comment ça va?
4: Ça va, et vous?
1: Bah, ça va pas mal. D'Ivoire, je t'appelais, là, je suis élève au lycée du coin, là, et en fait, mes parents, ils m'ont privé d'argent de poche.
4: Oui, allez, on se connaît pas.
1: Ben, même on peut apprendre à se connaître.
4: Non, on n'apprend pas à connaître les gens en leur demandant de l'argent, n'importe quoi.
1: Non, mais tu peux me dépanner de 30 balles, non?
4: Pas du tout, non. Oula. J'ai des enfants à nourrir, moi, je vous connais pas en fait. Ouais, et bah, ça, écoute, c'est mon numéro, clairement, où j'appelle les flics.
0: C'est pour acheter à manger à midi.
4: J'appelle les flics, vous m'avez entendu?
1: Mais c'est bon. Bah, pour une fois, tu nourris pas les gosses et puis tu me donnes de l'argent.
4: Oula. Pardon, mais va te faire foutre.
1: Bah, si, mais tu
4: vas te faire enculer, fils de pute.
1: Oh, tu es très mal poli.
0: Oh oui, tu es très mal poli.
1: Ah non, mais on parle comme ça aux enfants. Non, mais c'est
2: n'importe quoi.
0: Il y a des enfants. Là, vraiment, tu as raison, Romano. Tu es très mal poli. Qu'est-ce qu'elle était mal poli?
2: Ah ouais, très vilaine. On en fait un autre là.
0: Vilaine. Oui, je pense qu'on va tenter quand même un autre. Oui.
3: Ouais.
0: On tente quelqu'un d'autre. On tente qui?
2: Anthony.
0: Anthony, c'est parti chez Anthony. Est-ce qu'Anthony va être plus sympa? Moins sympa, c'est difficile.
2: J'espère.
0: Oui.
5: Hello.
1: Hello.
5: Hello.
1: How are you today?
5: Fine, thank you.
1: Yeah. You are Anthony.
5: Yes.
1: Yes, Anthony. How are you today?
0: How are you?
5: I'm fine, thank you.
1: I'm going to the school, but I need money for the school. Can you give me
5: hello?
1: Hello.
6: Hello.
1: Hello. Can you give me 100 euros?
5: I can't give you any roo-roos because I don't have any roo-roos. So no, please stop talking.
0: Stop talking.
5: Please stop calling. You've got the wrong number.
1: Give me money.
5: I haven't got money, and if I had it, I wouldn't give it to somebody I didn't know. Now stop calling, otherwise I'll call the police.
1: I'm coming for make love you with you. Darling.
0: Elle est partie.
3: Elle est partie.
0: T'as tout tenté, hein. T'as même tenté de la séduire.
1: Ah, quel bel anglais.
0: Oui, bravo. On a fait un cours d'anglais ce matin. Voilà, pour vous qui allez en cours ce matin. Et vous avez déjà fait un cours d'anglais, on est trop fort sur Skyrock. 7h55, c'est l'horoscope de l'amour. T'es au top de l'horoscope, Romano, t'as 5 sur 5 aujourd'hui. Gémeaux et Verseau, vous êtes au top de votre forme. Vous avez la niaque et vous allez vous faire plaisir. Vous avez envie de vous faire plaisir, envie de faire plaisir. Une journée de plaisir, d'amour, tout va bien se passer. Bravo les Gémeaux, les Verseaux, les Capricornes et les Cancers. On est bien nous aussi, on a 4. On saura mettre nos qualités en avant, il y en a un paquet. Hein. Et ça va nous aider pour notre vie sentimentale aujourd'hui. Les Taureaux et les Vierges, vous êtes à 3. Vous serez là pour les gens que vous aimez et vous le rendront bien. C'est une belle journée d'échange. Les Béliers et les Sagittaires, vous êtes à 2. Vous allez principalement penser à vous aujourd'hui. Faites juste attention à ce que ça se voit pas trop. Les Balances et les Scorpions, vous êtes à 1, vous êtes très sensible aujourd'hui. Attention à ne pas vous laisser submerger par vos émotions et à pas agir sur un coup de tête également. Et on finit avec les Poissons et les Lions. Bon, vous êtes à 0 sur 5, c'est votre puissance amoureuse. Si vous êtes célibataire, vous aurez du mal à vous dévoiler. Faites un peu plus confiance aux autres. Et si vous êtes en couple, ne vous transformez pas en détective avec votre partenaire, ça risque de l'énerver un peu. Et on va se réveiller tout tranquille avec Leto et Pineapple juste avant 8h du matin. Et préparez-vous, on va vous appeler pour les 1500 euros. Si 1500 euros à gagner sur Skyrock.
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25: Allez, c'est parti pour l'étau, parce que l'étau, ça fait du bien à 8h du matin. L'étau sur Skyrock. Et Rémi pour les infos dans un instant. Et vos 1500€ à gagner. On vous appelle, on vous demande quelle est votre radio préférée. Vous répondez Skyrock.
26: Ouais, ouais.

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2: Bonjour et bon réveil, bienvenue sur Skyrock. Bienvenue, on est bien réveillés. On dirait pas quand je parle comme ça, ouais. Mais on est bien réveillés. Depuis 6h du matin. On va faire plein de choses super, des bonnes idées pour faire des économies. On va en redonner d'ici 9h du matin. On ira écouter les WhatsApp audio que vous nous envoyez. Et on va parler des trucs que vous cachez à votre chérie. Qu'est-ce que vous avez caché à votre chérie? Ou alors si vous avez eu des chéries dans votre vie, même si vous êtes célib aujourd'hui, c'est quoi les trucs que vous cachiez, que vous aimiez pas que votre chérie sache sur vous? Les petits gestes du quotidien qu'on préfère cacher à son partenaire ou à sa partenaire. On en reparle avec vous. J'ai un sondage qui est tombé là-dessus. Vous allez le découvrir avec nous sur Skyrock. On a plein de choses à faire. Écoutez, PLK, tiens, ça fait du bien ça.
3: Ouais.
2: PLK et Pocahontas. Et un gros classique. Écoutez bien, vous reconnaissez ça?
4: Ah ouais.
2: C'est quoi?
4: DJ Snake?
2: DJ Snake, mais oui.
5: Ouais. Salut, c'est DJ Snake. Salut, c'est moi qui ai fait ce morceau. C'est ouais. Le plus gros morceau du monde.
4: Tout-toi, moi, s'il te plaît.
5: Ouais, parce que ça, les gens, ils dansent là-dessus. C'est génial, ça. C'est You Know You Like It. Le son de DJ Snake, on écoutera avant 8h30 sur Skyrock. Et dans un instant, 1 500 € à gagner juste après Rémi et nos infos. Le point sur l'actu, Rémi, c'est parti.
2: Oui.
5: La météo du jour. Et je le disais tout à l'heure, attention, choc thermique. On perd jusqu'à 21 degrés dans certaines régions de France.
6: Bah oui, notamment à Chambéry, en Savoie, où on va passer de 39 hier à 18 cet après-midi.
5: Pareil à Grenoble, Annecy, Berville, boum, ça tombe.
6: Mais oui, 19 dans la Loire, 20 dans le Calvados et près des frontières du Nord, 21 sur le Massif Central, 22 en Bourgogne, en Alsace, en Vallée du Rhône et en région parisienne, 23 sur la côte basque, 24 sur le bassin aquitain et en Haute-Garonne, de 25 à 31 près de la Méditerranée ce matin, 11 à Lille, 14 à Paris, 16 à Lyon, 22 à Marseille et côté ciel, de la pluie et des orages dans l'Est et près de la Méditerranée, sur les Alpes du Nord, dans une moindre mesure, sur la côte d'Azur, partout ailleurs, alternance de nuages et d'éclaircies avec des ondées du Nord-Ouest au bassin parisien, puis vers le Grand Est et le Massif Central. Pareil sur l'Aquitaine et les Pyrénées, la perturbation va s'évacuer au fil des heures. Le temps sera variable sur les deux tiers nord et plus ensoleillé dans le sud-ouest. Et puis la pollution, c'est moyen, les indices entre 3 et 5. Le tiers nord et plus ensoleillé dans le sud-ouest. Et puis la pollution, c'est moyen, les indices entre 3 et 5.
5: Et le point sur l'actu tout de suite sur Skyrock. 2 minutes pour tout savoir et le top tendance. Dans un instant, on découvre.

0: Il tient également des propos sexistes, complotistes et évoque même l'idée d'un putsch militaire. Ce proche du RN était en arrêt maladie depuis janvier. Il a repris ses fonctions dès le lendemain de la victoire du Rassemblement National au municipal de Carcassonne. Il estime être le mieux placé dans les sondages et appelle au Rassemblement. Édouard Philippe souhaite l'union derrière lui des candidats du centre et de la droite. Il prévient que si les divisions se poursuivent, ce sera impossible de gagner. L'ex-premier ministre propose une rencontre entre les prétendants à l'Élysée. Il a déjà reçu une fin de non-recevoir de la part de Bruno Retailleau. Quelle réponse après l'affaire Joël Le Squarnec? L'ex-chirurgien a, vous le savez, été condamné pour 300 viols et agressions sexuelles. La mission flash de l'Assemblée nationale a rendu ses conclusions. Elle pointe des défaillances systémiques dans la prévention et la détection des infractions sexuelles commises par des soignants. Le rapporteur formule 27 recommandations, comme la création d'une attestation pour conditionner le recrutement et le maintien en poste des professionnels de la santé.
1: Et le point sur la Champions League, oui, on est en plein dedans, c'est parti.
0: Et ça y est, c'est parti, la première journée. C'était hier et Lille a raté son entrée malheureusement à la maison, à domicile. Défaite 3-2 contre le Betis Séville. On retiendra les victoires de Manchester City, du Borussia Dortmund, d'Aston Villa et du Real. 2-1 contre l'Inter de Milan grâce à un but signé Kiki notamment. Et puis le Paris Saint-Germain reçoit ce soir le Slovan Bratislava à 21h. Bien sûr, le double tenant du titre à la maison et on suivra ça dans la Radio Libre.
1: Et en exclu sur Skyrock tous les matins, on a le classement du top tendance. C'est de quoi on parle sur les réseaux, le top 3.
0: Ouais, le top 3, et bah c'est le Ballon d'Or qui est à la place numéro 1, parce qu'on connaît depuis hier soir les 30 nommés pour le Ballon d'Or qui sera donc décerné à la fin du mois d'octobre. Alors qu'est-ce qu'on en dit?
1: Peut-être. C'est pas qui.
0: Franchement, si c'est pas encore Dembélé, c'est une escroquerie. Encore une preuve que Messi est meilleur que Ronaldo, l'arnaque CR7 n'est pas nommé depuis 4 ans. Ou encore, ne cherchez pas cette année le trophée, il est pour Kiki, personne ne lui arrive à la cheville.
1: Je sais pas qui va gagner cette année, vous avez une petite idée sur qui va gagner la Champions League?
2: Un Parisien, la Champions League?
1: Le Ballon d'Or. Le Ballon d'Or, sinon c'est un Parisien.
2: Moi, quand même.
3: Ouais. Moi, j'aimerais bien que Varane, mais il a pas fait la Coupe du Monde.
2: Moi, j'aimerais bien Fabien Ruiz, il a gagné la Coupe du Monde et la Ligue des Champions.
1: Ah oui, il a des chances.
2: Et ouais.
1: Il a des chances. Numéro 2 du top tendance, Rémi.
0: Ouais, pour lutter contre la baisse du niveau des élèves, Bruno Le Maire propose de faire entrer les enfants à l'école de maternelle dès 1 an, contre 3 actuellement. Bon. L'ancien ministre de l'économie. Je pense que les politiques font vraiment le concours de qui dirait la plus grosse connerie.
1: Ah oui.
0: Alors moi, je propose carrément de les envoyer quand ils sont dans le ventre de la mère, comme ça, ils prendront de l'avance.
1: Ah, voilà. Et puis si la mère peut se cultiver en même temps, c'est pas mal.
0: Voilà. Ou encore, donc les maternelles vont être remplies d'enfants qui ne savent pas marcher et qui vont chier partout. Ça va être sympa pour le personnel.
1: Oui, bon courage. Et numéro 3.
0: Lancé il y a moins de 4 ans, ChatGPT dépasse le milliard d'utilisateurs actifs par semaine et Gemini le milliard par mois.
1: Wow.
0: Qu'est-ce qu'on en dit? Je dois bien avouer que Chat, c'est devenu mon meilleur pote. Dès que j'ai une question, je lui demande.
1: Il y a plein de gens qui sont devenus amis. Enfin, plein de gens. Il y a des gens, il y a plein d'histoires, des stories avec des gens qui parlent à ChatGPT comme si c'était leur ami.
0: Ouais, c'est vrai.
1: Oui.
0: Hein.
1: Ouais, il y a même un mec qui est tombé amoureux de ChatGPT.
2: Il
0: faut être un peu taré.
2: Il y a la meuf aussi, qui couchait avec.
1: Elle couchait avec ChatGPT.
0: N'importe quoi. Continuez d'utiliser l'IA, vous avez raison, vous êtes en train de gaspiller des milliards de litres d'eau bande d'assassins. Ou encore, grâce à l'IA, j'ai réduit mon temps de travail de 8 heures par jour à 2 heures. Bah, c'est la meilleure invention du monde.
1: La question pour la meuf qui faisait l'amour avec ChatGPT, c'est dans quel état finit son téléphone?
2: Oui.
1: Bah, en tout cas,
2: mouillé.
1: Elle se le fera jamais voler.
2: Non, c'est sûr.
1: Personne ne volera jamais son téléphone. Les petits gestes du quotidien qu'on préfère cacher à son partenaire, on va en parler dans un instant avec vous en direct. On a 1 500 € à vous offrir. Ça va vous faire plaisir, tout ça. Et puis j'ai une belle nouvelle à vous annoncer. Bon, Soprano dans 2 jours.
2: Ouais.
1: Il vient se réveiller avec nous dès le réveil. Soprano dans le morning pour nous annoncer des trucs de fou.
2: Ouais.
1: Donc ça, on attend avec impatience. D'ailleurs, si vous avez des questions à lui poser, vous pouvez nous envoyer WhatsApp ce matin ou prendre rendez-vous avec nous pour lui parler en direct. 06 86 101 101. À n'importe quel moment ça marche, à n'importe quel moment de la journée, vous avez envie d'envoyer un WhatsApp au morning.
2: Ouais.
1: Et bien vous faites le 06 86 101 101. Et une autre grande nouvelle, on n'en a pas parlé ce matin, mais aujourd'hui, il y a un événement. C'est quoi l'événement?
2: L'anniversaire de mon chien.
1: Ah ouais,
2: d'accord.
1: C'est dingue, j'ai oublié, dis donc. Désolé, Sab.
2: Je sais pas, c'est peut-être ça, non?
1: Elle a quel âge?
2: 7 ans.
1: Oh, c'est mignon.
2: Ah, 7 ans. Ouais.
4: Bon anniversaire.
1: Bon anniversaire.
5: Ah, bon anniversaire, Paulette.
1: Popo.
2: Ouais. Popo.
1: Elle s'appelle Paulette, la pauvre. Et pas facile, la vie de chien. on parlera de nos animaux, là, tout à l'heure, vous verrez. Truc rigolo à faire ensemble. J'ai un animal qui ressemble à Rémi, mais Rémi, j'en dirai plus tout à l'heure.
0: Oh, j'ai peur.
1: C'est quoi l'événement dont on n'a pas parlé ce matin encore?
5: On est mercredi?
1: Oui, on est mercredi, et alors? On est le 9 septembre.
5: Qu'est-ce qui se passe?
1: C'est la keynote!
2: Ah oui, c'est
0: ce soir!
1: Aujourd'hui,
2: c'est
1: Apple nous présente son nouvel iPhone.

0: Alors, est-ce qu'il va se plier? On saura tout ce soir. On en reparlera dans la radio.
1: Il y a des rumeurs comme quoi il allait se plier.
2: S'il se plie, j'achète.
3: Il va peut-être sortir, ouais.
0: L'iPhone 18 arrive. Et la grande nouvelle que je vous annonce, c'est que demain, on va vous l'offrir, l'iPhone 18. En exclu, vous allez gagner l'iPhone 18.
2: Ah, bah merci.
0: Donc, vous le gagnez demain et vous le recevez quand il sort. Comme ça, pas besoin de se prendre la tête, de faire la queue, de dormir devant le magasin
1: pour camper devant, ouais.
0: Pour choper l'iPhone 18. Vous le gagnez demain matin en vous réveillant avec nous sur Skyrock. Un iPhone 18 pour vous, ça sera à choper ce matin.
2: Trop bien.
0: C'est magnifique, c'est pour vous, c'est sur Skyrock, qu'est-ce qu'on est bon. Allez, on va vous offrir 1 500 €, on va voir si vous êtes bon là. 1 500 € à gagner, numéro tiré au hasard, on vous appelle.
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0: Et oui, répondez Skyrock comme team, donc le 44 comme Yacina dans le 38 hier matin, c'est tombé et ça va peut-être tomber maintenant si vous êtes dans le 62. Numéro tiré au hasard, on va dans le 62 chez la famille... Oh, comme non. La Bastrou.
5: Allô.
0: Bonjour monsieur la Bastrou.
5: Oui, c'est qui?
0: C'est qui? Alors toi tu es Julien toi?
5: Bah oui, bah c'est qui?
0: Bah c'est la radio Julien, on est en direct à la radio Juju.
3: Salut Julien.
2: Salut Julien.
0: Ouais,
2: Julien.
0: On est en direct à la radio, on t'a tiré au sort. Et on t'appelle pour t'offrir 1 500 € Julien, c'est un jeu qu'on fait tous les matins. On appelle, on tire des numéros, on appelle et on pose une question. Si t'as la bonne réponse, tu gagnes. T'es prêt Julien?
5: Oui.
0: Bon, je te pose la question. On va voir si t'es un bon, Julien. Faut que tu me dises, quelle est ta radio préférée?
5: Skyrock.
0: Eh bien, t'es un bon, Julien.
1: Et ouais.
0: Pour répondre à ta question, c'est la radio, c'est Skyrock. Et tu gagnes 1 500 € en direct sur Sky ce matin.
1: Bravo, bravo Julien.
3: Bravo, Julien.
0: Bravo, Juju.
5: Moi, j'écoute ça, ça allait jamais m'arriver.
0: Ben, ça t'arrive ce matin.
1: Eh ben ouais.
0: C'est marrant parce que quand on écoute, vous êtes plein à vous dire ça en nous écoutant tous les matins. Ça m'arrivera jamais, il tire des numéros au hasard, j'ai pas de chance. Eh ben si, t'as de la chance, Juju, tu réponds Skyrock, t'écoutes Skyrock, tu gagnes 1 500 €. Ah, c'est moi qui parle derrière.
3: Oh, la belle voix derrière.
0: Putain, je me suis dit, mais c'est qui cette radio super derrière?
1: Oh, c'est stylé.
0: Mais c'est Skyrock. Tu fais quoi dans la vie, Julien? T'as quel âge? Présente-toi un peu.
5: J'ai 24 ans, je suis carrossier peintre.
0: D'accord, et là tu vas bosser j'imagine?
5: Ouais.
0: Et ben voilà, tu vas bosser, mais parfait. T'as déjà gagné 1 500 € sur Skyrock ce matin.
5: Oh le délire.
3: Le délire, ouais.
1: Ah t'es bien là Julien là.
0: Eh oui t'es bien, t'habites où Julien? C'est comment ta ville dans le 6-2?
5: J'habite à côté de Saint-Paul-sur-Ternoise.
0: D'accord, et elle s'appelle comment ta ville? J'aime bien les noms des petits bleds moi.
5: C'est Anvin.
0: Anvin,
3: c'est à côté du circuit de Croix-en-Ternois ça?
5: Oui, c'est ça.
3: Wow. Ah ouais, je bien. Wow. C'est mignon.
2: Connaisseur.
0: Bah, c'est mignon. Bon, c'est encore plus mignon de gagner 1 500 €. Tu vas faire quoi avec?
5: Alors là, je sais pas du tout.
0: Bon, bah, écoute, tu vas recevoir ton. Tu trouveras, je pense, Julien. Je pense qu'il n'y a pas de problème. Oui. L'argent à dépenser, on trouve toujours. Bravo, Julien. Faites comme Juju, vous aussi. Hein. Vous répondez Skyrock quand on vous appelle le morning, 6h-9h30 tous les matins. Des gros bisous, Juju. Tu raccroches pas, on t'envoie vite tes 1 500 € sur ton compte.
5: Ça marche.
0: Salut Juju.
1: Salut.
3: Bisous, ouais.
0: Tu vois, ça peut arriver à tout le monde. Et à vous peut-être tout à l'heure. Hein. 9h du matin, prochain rendez-vous, vous répondez Skyrock.
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0: arrive après les Stades de France.
1: Ouais.
0: Gros Stade de France ce week-end. Il part en tournée en toute la France et au mois d'octobre. Bah, c'est dans pas longtemps.
1: Hein. Ouais.
0: Vous allez gagner plein de places tout au long de la journée en vous réveillant avec nous et en écoutant Skyrock toute la journée sur Sky. Des places à gagner. Qui sera plus fort que l'équipe? Peut-être vous. Serez-vous plus fort que l'équipe ce matin? Alex vient vous représenter. Bonjour Alex. C'est un de mes jeux préférés.
2: Bouillant
0: la France. T'es dans 7-8 à plaisir, dis donc, mon couchon.
3: Oh. C'est ça.
0: Oui.
1: C'est un plaisir d'être avec toi.
0: Et tu fais quoi? Tu fais quoi dans la vie, Alex?
3: Moi, je suis commercial dans les ventes de systèmes d'alarme.
0: Ah, tu bosses pour qui? Pour Verisure?
3: Non, mais je peux pas le dire.
0: Il y a quoi comme truc? Verisure, secteur alarme.
4: La nanana, orange.
3: Voilà. Oui, oui. Disons que vous avez vu juste.
4: D'accord. Ah bah voilà.
1: C'est la fameuse petite musique.
5: Attends, faut pas te dire un secret.
0: Chrono.
4: Qu'est-ce que t'as dit?
0: Qu'est-ce que t'as dit, Rémi?
6: Je chantais en 5 minutes chrono.
0: Ah, tu... on connaît le rond classique sur Skyrock. Hein.
5: On va faire un tour aux toilettes.
4: Bon, ah ouais.
0: Alors,
6: d'accord.
0: Les gestes du quotidien qu'on préfère cacher à son partenaire. C'est la question que je vais vous poser. Une étude toute fraîche qui vient de sortir.
1: Ouais.
0: Sur les gestes du quotidien qu'on préfère cacher à son partenaire. D'après toi, c'est quoi qu'on préfère cacher à son partenaire? Alex, il me faut le numéro 1. Je vous donnerai le classement dans un instant.
3: Pour moi, le numéro 1, c'est fumer, quoi. Fume, l'autre n'aime pas.
0: Tu caches que tu fumes. Alors vous jouez avec, puisque c'est les auditeurs contre l'équipe. Hein.
1: Ouais.
0: Vous jouez avec vos messages que vous envoyez. Ah, fumer, oui. On nous dit également faire cocu. Alors si c'est un geste du quotidien, ça veut dire que tu vas faire cocu ta femme tous les jours.
4: C'est mieux de le cacher.
0: C'est pas super. Non, c'est pas la bonne réponse.
5: L'équipe peut jouer?
0: Oui, bien sûr.
5: Faire une dépense.
0: Faire une dépense.
5: Faire des dépenses.
0: Ah, un truc que t'achètes et ta femme est pas au courant.
5: Ouais.
0: Ta chérie ne le sait pas.
5: Exactement.
0: Non, c'est pas ça.
4: Allô, petit
1: boire
4: coin.
1: De l'alcool.
3: Boire de l'alcool, je pense.
0: Aller au petit coin. Bonne réponse. Attention, mais c'est un événement.
4: De quoi?
0: C'est la première. Ah non, c'est pas assez précis.
4: Bah, aller faire caca.
0: Oh, Cariole a gagné.
4: Bah oui.
0: Wow. C'est la première fois depuis le début de cette saison que l'équipe gagne contre toi, Alex.
2: Ouais. Ouais.
0: L'équipe, l'équipe a gagné. Oh, désolé, Alex. Ils ont gagné.
3: Fallait bien une première.
0: Bah ouais. Bon, bah c'était aller faire popo.
1: Vous êtes
0: bah
1: ouais.
0: Aller faire caca. 62% des Français n'aiment pas faire caca devant leur chérie.
4: Ouais, non, mais les premiers temps, c'est normal.
0: Après, par contre, tu le fais, toi.
4: Ah bah après, c'est porte ouverte. On
1: le fait. Ah ouais, tu le fais genre la porte ouverte.
5: Ah non, faut fermer la porte.
4: Bah ouais.
5: Et t'es pas gêné par les bruits?
4: Absolument pas. Rien ne me gêne, moi.
5: Genre, s'il y a un petit P, ça te gêne pas?
4: Absolument pas.
0: Oh. Ah ouais, moi, je peux pas, moi, ça.
4: Franchement, mais quand même devant moi, tu sais, on pourrait. Hein.
0: Ah non. Ah, puis j'aimerais pas te regarder, Cariole. Ça casserait le mythe de cette femme si sexy qui est avec nous tous les matins. Alex, t'as une chérie, toi?
3: Ouais, j'ai une chérie. Enfin, bientôt, on va dire.
0: Ah, d'accord. Mais quand t'as eu des chéries, est-ce que tu faisais popo devant elle?
3: Alors, sans pression.
0: Ah ouais.
4: Bah ouais. Tout le monde va aux toilettes.
3: C'est chez moi, c'est ma maison. Si tu viens chez moi, t'acceptes mes règles.
0: D'accord, ok. Sam, tu fais ou pas?
5: Non.
0: Ouais, tant mieux.
5: Non, mais
1: vaut mieux pas. Ouais.
0: Tant mieux. Ah, est-ce que tu fais, toi, Théo?
6: Ah, moi, je vaut mieux pas que je le fasse parce que ça sent mauvais.
0: Oui, mais c'est du caca, oui, c'est pas oui, non plus, ça c'est pas.
5: Mais tu arrives à parler. Ouais.
0: Et Rémi.
5: Il est en edge à chaque fois quand il parle.
7: Bah, moi je ferme la porte.
0: Oui, voilà. Ouais. Toi aussi, il vaut mieux. Parce que même la porte fermée, Rémi, c'est pas facile. Donc 62% des Français ne font pas popo devant leur chérie, ça veut quand même dire que 38% le font.
1: Ouais.
0: Moi je trouve que ça casse un rythme. Uriner est accepté par 83% des Français.
4: Ah bah, je vois pas la différence,
5: parce que c'est rien.
1: Pipi, ça va.
0: Non, ouais, c'est pas pareil.
5: Ouais, pipi, ça va. Ouais.
0: Après, se laver de les endroits intimes, l'hygiène intime.
4: Ouais, genre les dents.
0: Numéro 2. Non, pas les dents.
4: Non,
0: pas les dents.
5: Je suis plus
0: il y a des
5: dents, moi.
0: Il y a des lèvres, mais c'est pas au même endroit. Donc, numéro 1, les trucs qu'on préfère cacher à son partenaire, les gestes du quotidien. Bon, la défécation, l'hygiène intime en numéro 2, se curer le nez, numéro 3.
1: Ah, ça, je me gêne pas, tiens.
0: Ah, bah, ça, on a vu, ça, même devant nous. Tous les matins, on y a droit. Après, s'extraire le cérumen de l'oreille.
4: Ah, mais c'est dégueulasse qui fait ça.
1: Ça, c'est sale, par contre.
0: Bah, y en a 32% qui ne le font pas, donc, bah, en gros, vous faites la différence.
5: Ça, je le fais, ça.
0: 68 qui le font.
5: Bah, ça la dégoûte, parce que quand je prends un coton-tige, je le mets dans ma bouche pour l'humidifier.
4: Non, je te prends même pas.
0: Oui.
5: Pour l'humidifier, non, mais juste pour l'humidifier. Avant, oui,
0: avant.
5: Juste pour l'humidifier, et après, je me nettoie l'oreille. Et des fois, elle est là, quoi.
0: En numéro 5, c'est quoi? Péter.
4: Ah ouais.
0: Ouais, péter
4: ça,
0: devant.
4: J'aime pas, ouais.
0: Ah, moi
4: ça
0: je va, déteste.
4: Ça. Pas trop ça.
0: Ah aussi. Et après roter. 25% des Français n'aiment pas roter devant leur partenaire, ça veut dire que 75% l'en font. C'est pas facile. Cynthia nous dit on peut tout faire quand on s'aime. Mais c'est trop beau, Cynthia.
5: Oh, c'est beau.
0: Merci pour ton message, Cynthia. Alex, je vais quand même t'envoyer ton pack morning à la maison. Allez, Alex. Le pack
3: allez,
0: morning.
3: Avec plaisir.
0: Ah, on t'envoie ça. À plaisir, justement, puisque t'habites à plaisir. C'est pour toi. Cool. Et là, derrière moi, j'entends, c'est DJ Snake sur Skyrock. Oui. Mais oui.

0: longtemps qu'on l'avait pas passé, ça.
1: En effet, ouais.
0: Non, mais ça fait longtemps en plus, c'est vrai. C'est
2: vrai. Ça va faire un an que c'est sorti d'ailleurs.
0: Ouais, This is Theodora, Mélodrama, Jules, Parfum Quartier. Et on va parler d'un animal qui me fait penser à toi, Rémi.
3: Ouais.
1: Oh, un hippopotame?
0: Non, non.
2: Un lion.
0: Un lion.
3: Ouais.
0: Bon, non, mais les animaux, ils ont la belle vie. Les chiens qui ont des maîtres super.
1: Ouais,
0: ils ont
1: quand
0: la belle
1: t'es bien
0: vie,
1: traité, ouais.
0: Ah ouais, ils ont une vie géniale.
4: Les chiens aussi, hein.
0: Les oui, chats aussi.
4: Ah, les chats, c'est un régal.
0: Bon, on va parler d'un animal qui me fait penser à Rémi, c'est le panda. Alors, pourquoi me fait-il penser à Rémi?
1: Parce qu'il mange tout le temps.
0: Parce qu'il mange tout le temps, ouais, il mange tellement, mais il y a une conséquence.
1: Qui va tout le temps aux toilettes.
0: Ouais. Combien de fois il va faire popo par jour, le panda? Pandi.
1: Panda.
0: Combien de fois il va faire caca par jour, le panda? Et on va apprendre des trucs ce matin sur Skyrock, des trucs sur les animaux. Les animaux, ils sont géniaux. Ils ont des moyens de se défendre. Ils ont des petites habitudes un peu bizarres. On va parler des singes aussi dans un instant sur Skyrock. Donc, le panda, il mange tellement qui peut faire caca plein de fois dans la journée, mais combien de fois il va faire popo? Eh, ça lui coûte cher en PQ au panda. C'est beaucoup. Voilà, j'ai un petit indice que je vous donne.
4: Genre top, 30.
0: Top pour les messages, vous allez gagner. Non, c'est plus de 30. Top pour les messages. T'imagines, plus de 30 fois par jour. Rémi,
4: ah,
0: t'es battu. T'es battu, Rémi.
2: Ah, là, je suis couché là.
0: Bon, vous envoyez ça. Vous envoyez ça avec votre appli Skyrock. Vous avez l'appli Skyrock. Si vous l'avez pas encore, téléchargez-la. Comme ça, vous envoyez des messages, c'est gratuit. Vous pouvez participer au morning. Vous gagnerez vos Ray-Ban Métat. Alors, c'est dans le tirage au sort. Et le pack morning pour vous, là, tout de suite, il vaut 300 balles. Il y a le sac de sport Skyrock, tous les objets Sky à l'intérieur. C'est parti. Combien de fois par jour vous envoyez ça? Top pour les messages, j'ai dit. Et ben vous y allez, faites péter. Il est 8h27 sur Skyrock.
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0: Ouais, ouais, ouais, on est là jusqu'à 9h30, oui, ouais. C'est jusqu'à 9h30 maintenant le morning, tous les matins, encore ouais. Plus long, encore plus bon, et on va vous retrouver tout de suite en direct, on va faire SVT ce matin, on va être plus intelligent, on va apprendre des trucs sur les animaux, alors pour les animaux de compagnie, vous pouvez nous en parler quand vous voulez, vous savez qu'on adore ça,
40: ouais.
0: Je sais pas si j'aurai le temps de vous présenter un chien ce matin, on va lui trouver un maître dans la semaine. Comment il s'appelle déjà, Cariole? Il est
37: alors,
0: mignon.
37: Là, ça va être Blue cette
0: Blue.
37: Semaine.
0: On va vous présenter Blue. Blue. Et Blue, ouais. J'aimerais bien qu'on trouve un maître pour Blue parce qu'il est trop mignon. Il a toujours vécu enfermé dans un refuge. Et on aimerait bien lui trouver quelqu'un. On reparlera de Blue très vite.
37: Mais
0: on
37: pas vous, de chat. Il déteste les chats.
0: Ah, voilà.
40: D'accord.
0: C'est comme Medellin.
37: Voilà, faut
0: elle,
37: savoir.
0: Elle aime pas les chats.
40: Elle est raciste des chats.
0: Il y a Leïla qui est avec nous en direct avec nous. C'est Leïla de Bordeaux. Bonjour Leïla.
41: Bonjour.
0: Bonjour. Salut. Bienvenue sur Skyrock, Leïla, mais tu es très forte en SVT, dis donc.
41: Ah oui,
0: vachement. Enfin, voici la meilleure élève de la classe. Et oui, qui a répondu à la question que j'ai posée il y a un instant. Il y a un animal, c'est le panda, qui mange oui. Tellement qu'il peut faire caca jusqu'à combien de fois par jour?
41: J'ai dit un petit peu plus de 100.
0: Oui, on va s'arrêter à 100 parce que c'est déjà pas mal. T'imagines, mais passe sa journée à chier, c'est pas possible.
2: C'est incroyable.
0: C'est un truc de ouf. 100 fois par jour, Rémi, tu es battu à plat de couture par le panda. Mais tu as peut-être des gènes de panda, Rémi, je sais pas.
4: Ouais, ouais, bah peut-être, mais peut-être. Bon, 100 fois, c'est beaucoup quand même.
0: Oui, c'est beaucoup. Bah, il mange tout le temps le panda, donc il évacue tout le temps, tout le temps. Bravo, Leïla.
2: Ouais, bien joué.
0: Bravo, Leïla. T'as gagné ton pack morning ce matin.
41: Eh bien, merci.
0: Bien
41: joué. Merci beaucoup.
0: Tu pourras dire ça à tous les collègues. C'est quoi le bruit derrière? C'est les collègues déjà? T'es déjà au boulot?
41: Non, du tout. Je suis en train de déposer ma fille au centre aéré.
0: D'accord. Ah, c'est les parents qu'on entend.
2: Oui, c'est mercredi.
0: Ah oui, mercredi.
41: Comment c'est voilà, c'est ça, c'est mercredi, exactement. Bon, ma fille ne me croit pas, là, que c'est vous au téléphone parce qu'on vous entend tous les matins.
0: Ah, elle nous écoute tous les matins. Elle est super, ta fille.
41: Oui. Bonjour.
0: Vas-y, dis bonjour.
41: Dis bonjour, maman.
0: Mais si, dis bonjour. Non, maman, tu me fous la honte. Oh putain, maman, t'es gênante.
41: Ah merde, c'est l'application qui s'est lancée en même temps. Bon.
0: C'est super, faut écouter Skyrock partout, sur l'appli, en voiture, à la maison.
41: C'est ça, voilà.
0: Bon, bravo, t'envoies ça à Bordeaux. Elle s'appelle comment, ta fille?
41: Elle s'appelle Lia.
0: Lia, oh, c'est marrant, on peut lui poser des questions, elle sait tout.
2: Ouais.
0: C'est génial. Eh ben, bisous à toi, Leïla. Et bisous à Lia. Et reste bien à l'écoute parce qu'à 9h30, tout à l'heure, on t'appelle peut-être pour les rébats de méta.
41: Ok, avec plaisir.
0: En plus du pack morning que t'as gagné ce matin.
41: Allez, c'est génial. Mais merci beaucoup.
0: Bisous les filles.
2: Bisous.
41: Merci. Bisous à vous.
0: Et dans un instant, on va apprendre plein de trucs. On devient plus intelligent en écoutant le morning. Et une bonne nouvelle, on fera péter la banque aussi. Il me faut des auditeurs et des auditrices en or. Un garçon et une fille qu'on va tirer au sort. Si vous voulez gagner plein de monnaie, vous vous réveillez, ou alors vous allez taffer, vous êtes déjà au boulot, vous allez au bahut, vous voulez avoir, je sais pas, 50, 100, 150, 200, 250 euros en plus, il va falloir répondre aux questions. Mes questions des auditeurs en or.
2: Oui,
0: je préférais ça. On fait péter la banque avec vous. 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Envoyez vos messages. Rémi, les infos, c'est parti. On fait le point.
4: Allez.
0: Juste avant d'écouter d'ici Théodora et du Joule aussi, avant 9h du matin, on fait le point sur la météo à 8h37 déjà.
4: Eh ouais, avec des pluies parfois orageuses ce matin dans l'Est et près de la Méditerranée. Ça concerne principalement les Alpes du Nord et un petit peu la Côte d'Azur. Partout ailleurs, ce sera une alternance de nuages et d'éclaircies avec des ondées du Nord-Ouest au bassin parisien, puis vers le Grand Est et le Massif Central. Pareil sur l'Aquitaine et sur les Pyrénées, la perturbation va s'évacuer dans l'après-midi et puis bon, le temps sera variable sur les deux tiers nord, par contre plus ensoleillé du côté du sud-ouest. Les températures ce matin, 12 à Lille, 15 à Paris, 17 à Lyon, 23 à Marseille, dans l'après-midi 18 en Savoie, 19 dans la Loire, 20 dans le Calvados et près des frontières du nord, 21 sur le Massif Central, 22 en Bourgogne, en Alsace, en Vallée du Rhône et en région parisienne, 23 sur la côte basque, 24 sur le bassin aquitain et en Haute-Garonne, de 25 à 31 près de la Méditerranée. La pollution, c'est moyen. Les indices entre 3 et 5.
0: Et 2 minutes pour tout savoir. On se tient au courant tous les matins. Allez, c'est parti, c'est les infos.
4: Ouais, certains diront que c'est une mesure démagogique, mais elle est demandée par de nombreux Français, même si elle ne représente qu'une infime goutte d'eau. Sébastien Lecornu envisage de réduire les indemnités des ministres lors du prochain budget. L'entourage du Premier ministre explique vouloir montrer que l'effort demandé concerne aussi le gouvernement. Plusieurs ministres ont déjà été sondés et se disent prêts à participer. Une baisse d'environ 10% des indemnités des députés et des sénateurs est également évoquée. Cette décision devra être prise directement par le Parlement. Ils ont une vie envahie par les écrans, il faut les envahir de livres. C'est ce que déclare ce matin le ministre de l'Éducation, Édouard Geffray, qui réagit au classement PISA et aux mauvais résultats des élèves français. Il annonce que des listes de lectures seront distribuées au début de chaque période de vacances. Première mise en place d'ailleurs dès la Toussaint. Il s'agira d'une incitation et non d'une obligation. Nouvelle escalade du conflit entre l'Iran et les États-Unis. Téhéran affirme avoir attaqué une base militaire américaine en Jordanie. Annonce faite quelques heures après la destruction de 5 pétroliers iraniens. Les gardiens de la révolution disent aussi avoir visé plusieurs navires dans le Golfe. Benjamin Netanyahou dans la tourmente dans son pays. Le premier ministre israélien est la cible de l'opposition alors qu'un livre va prochainement être publié. On y apprend qu'il avait été mis au courant des intentions du Hamas avant l'attaque du 7 octobre. C'est cette même attaque qui a déclenché la guerre à Gaza. L'information lui aurait été transmise quelques jours avant par le président des Émirats Arabes Unis. Ses collaborateurs démentent l'information.
0: Et le point sur le sport maintenant, la Champions League bien sûr.
4: Et le Paris Saint-Germain qui reçoit ce soir le double tenant du titre face au Slovan Bratislava. Ce sera à 21h, on suivra bien sûr ça dans la Radio Libre. Il y aura aussi un peu plus tôt à 18h45 Barcelone Feyenoord Rotterdam, Liverpool Atlético de Madrid à 21h et puis Naples Arsenal à la même heure. Hier, les Lillois ont perdu contre le Betis Séville à la maison 3-2.
0: Et attention, on va savoir plus sur nos animaux. Et oui, on va apprendre plein de trucs. Bon, il y a des trucs qu'on sait tous. C'est la fourmi par exemple qui peut porter jusqu'à 50 fois le poids de son corps.
2: C'est ça.
0: C'est hallucinant de regarder les fourmis.
37: Ouais, c'est clair. Non, mais ça, c'est vrai, ouais. Ils ont une vraie petite vie. Hein.
0: Oui, oui, c'est un truc de ouf.
37: C'est des ouvrières, en fait.
0: Ouais, ouais, ça bosse tout le temps. C'est organisé.
1: Bénévolement, en plus.
0: Ça transporte des trucs.
37: Ouais, ils ont leur vie.
0: Ouais, ouais.
37: C'est fou, hein.
1: Et les colonies de fourmis dans la terre et tout, j'ai vu une vidéo sur TikTok.
0: Moi, j'en ai vu une colonie cet été. C'était un truc de ouf, l'organisation du machin.
1: Non, mais à l'intérieur, comment c'est creusé et tout, c'est exceptionnel.
37: Ah ouais, non, mais c'est une vraie vie.
0: Ah, j'ai vu une fourmilière détruite par un chien, parce que le chien a fait un trou dedans. Le chien a détruit ça, je sais pas, il était 2h de l'après-midi.
1: Ouais.
0: À 18h, la fourmilière était reconstruite.
37: Ouais, c'est leur ouf, maison. Hein.
0: Ouais.
37: C'est fou.
0: Toi, t'as une panne à la maison, ça te fait chier pendant 2 mois.
37: C'est vrai, ouais.
0: Faut embaucher des fourmis. Bon, on sait tous que la menthe religieuse, après un rapport sexuel, la femelle,
37: elle
0: décapite le mâle.
37: Ouais.
0: Et elle le bouffe après.
1: Ouais, c'est fou. Ça fait plus de protéines pour le bébé.
0: Ah, c'est pour ça qu'elle fait ça.
1: C'est ça.
0: Bon, est-ce que vous savez. Une petite question que je vais vous poser.
37: Oui.
1: Vas-y, vas-y.
0: Une petite question, je prends laquelle ? Parce que j'ai plein de trucs sur les animaux, tiens. Est-ce que vous savez quel est l'animal ? Bah, comment se défend le vautour ?
37: Bah, il pique avec son bec.
0: Alors, le vautour pique avec son bec. Le vautour fait un truc un peu plus spécial. Comment il fait quand il a chaud ? Il a chaud, il fait quoi ?
1: Bah, il se ventile avec ses plumes ?
0: Non, il se ventile pas avec ses plumes. Il fait un truc de dingue. Donc, quand il se défend, c'est avec son bec. Mais quand il a chaud, il fait un truc spécial.
1: Il demande à quelqu'un de lui péter dessus pour l'aérer.
0: Non, mais c'est pas loin de ça.
1: Ah ouais ?
0: Ouais.
37: Il fait pipi.
0: Oui, il se fait pipi et caca sur ses pieds pour avoir moins chaud.
37: Ouais, parce que les animaux se rafraîchissent par les pieds et les pattes.
0: Exactement. D'accord. Et le vautour fait ça. C'est génial, hein ?
1: Ouais.
0: Et un vautour, c'est génial. Ça fait kiki, pipi et caca quand il a chaud sur ses pieds. Et il vomit aussi sur ses adversaires pour se défendre.
37: Ouais.
0: Exceptionnel.
1: Il est classe.
0: Que fait le ver marin pour se défendre et pour se battre contre les autres vers ? Il utilise un truc un peu spécial.
37: Il fait de la même couleur que le sable.
0: Non, non, il utilise un peu spécial. Il change pas de couleur.
1: Le ver marin.
0: Un ver marin qui se bat contre un autre ver marin. Ils se battent avec quoi ?
37: Avec des mains ?
0: Non.
1: Oui, avec leurs mains.
0: Ça n'a pas de mains, ver marin, Gariole. Pensez à un combat d'épée.
1: Un combat d'escrime. On appelle même ça le combat d'escrime entre les vers.
0: Alors ?
1: Il se charge dessus.
0: Je crois que Théo a trouvé la bonne réponse.
1: Ah, non, pas du tout.
0: Il se bat avec une partie de son corps.
37: Ah,
0: zizi. Oui, t'as trouvé, Théo. Il se bat avec son zizi.
1: Ouais.
0: Il utilise son pénis pour se battre contre les autres vers.
37: C'est marrant.
0: T'as, moi, incroyable. Moi, je vous assomme avec.
37: Mais c'est clair.
0: Mais c'est un truc de ouf. Que fait le singe quand il n'aime pas quelqu'un juste dans le but de les humilier ?
37: Il lui crache dessus ?
0: Non, pas loin.
1: Il l'imite ?
0: Non, pas loin.
37: Il leur vomit dessus.
0: Non, il l'imite pas, non, ça c'est loin.
1: Il lui fait pipi dessus.
0: Mmh, encore mieux.
1: Il lui met les doigts dans le nez.
37: Il fait caca dessus.
0: Non, il lui jette les excréments au visage. Ouais, le singe, quand il veut humilier quelqu'un, il prend son popo et il le jette sur ses adversaires.
1: Eh ben.
0: C'est marrant, hein. Je vous rappelle que tout à l'heure, on a découvert que le canard avait un sexe en forme de tire-bouchon, ce qui est quand même super. Que le manchot peut propulser ses crottes à plusieurs mètres pour se battre contre les autres manchots.
1: Ouais.
0: Et là, c'est pas facile de lutter. Et tiens, ça vous saviez pas que les huîtres peuvent changer de sexe plusieurs fois au cours de leur vie.
37: Ah ouais.
0: Donc en gros,
37: ah
0: ouais. T'as que des meufs, t'es un homme, puis t'as que des mecs et
37: tu te fais femme.
0: Tu te fais femme et puis voilà, tu t'éclates comme ça. Non, c'est pour la reproduction des huîtres. Et ben on aura appris plein de trucs, c'est super.
1: Bah ouais, franchement.
0: Dans un instant, on va découvrir les habitudes des Français et on va jouer aux auditeurs en or sur Skyrock. Un garçon, une fille, c'est peut-être vous qui allez jouer avec nous, c'est juste après le son de This Is It Théodora.
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0: C'est This is et Theodora sur Skyrock, encore un son que vous avez découvert sur Sky. Mélodrama, ça fait du bien d'écouter ça. Dans un instant, Jules arrive.
1: Moi j'essaie de rester moi-même.
0: Parfois quartier sur Skyrock.
1: Ouais.
0: Les numéros 1 sont là tous les matins et vous êtes nos numéros 1 sur Skyrock. On va se donner des conseils pour faire des économies, les conseils des radins ce matin là. Vous avez la parole, tiens, 06 86 101 101. Et c'est l'heure de jouer maintenant avec vous en direct. Nos auditeurs en or sont là, mais oui, bonjour Kylian de Tours, salut Kiki. Oh.
2: Salut, ça va l'équipe?
0: Oui, je suis ballon d'or. Ouais,
3: ça va,
0: oui. Oui, Kiki de Tours, t'as 28 ans toi Kylian, c'est ça?
2: C'est ça.
0: Et ça va super Kylian, toi aussi ça va bien ce matin.
2: Nickel.
0: Tu vas gagner plein de monnaie, c'est l'heure de faire péter la banque sur Skyrock, j'ai plein de billets de 50 euros à vous offrir. Mais tu n'es pas seul, il y a Aurélie qui représente les filles ce matin. Bonjour Aurélie.
4: Salut Diffoul, salut toute l'équipe.
0: Salut à toi.
5: Ouais, Aurélie. Salut.
0: Tu représentes les filles et tu représentes Mantes-la-Jolie aussi, 7-8.
4: C'est ça, tout à fait.
0: Donc, c'est le grand match qui va démarrer. Je vais vous poser des questions. Vous allez gagner 50 euros par bonne réponse. Mais d'abord, vous vous faites un bisou.
4: Bisou. Bonne chance.
5: Ah, c'est mignon.
6: Le petit bisou.
0: Ouais, les filles ont gagné tout à l'heure pour la première manche.
4: Ça va continuer.
0: Eh oui, mais Kylian est là.
2: C'est de remonter le score.
0: Allez, Kiki.
2: Un petit un partout.
0: Ouais. Alors, c'est parti. Quel est le super pouvoir qui, selon les Français qui ont été interrogés, leur serait le plus utile?
4: Téléportation.
2: Voler.
0: Alors, voler pour Kylian, t'as dit quoi, Aurélie?
4: La téléportation.
0: La téléportation. Vous avez les deux premières bonnes réponses.
3: Bah, parfait.
4: Ouh.
5: Ouais.
0: Qui gagne les 50 euros?
3: C'est les deux, ils ont dit en même temps.
0: Ouais, mais c'est pas la. Regarde, se téléporter, c'est numéro 2.
5: Ouais.
0: Voler, c'est numéro 1. C'est pour Kiki.
5: Ah,
3: Oui.
0: Eh ouais, 50 euros pour les garçons. C'est vrai que voler, c'est pas mal. Se téléporter, moi, je préfère à la limite, Aurélie. Je suis d'accord avec toi.
4: Moi aussi,
3: Oui,
4: carrément.
0: Bah ouais, regarde, par exemple.
2: Ah, même là... moi, je préfère téléporter en vérité.
0: Ah, bah ouais, mais bon, t'as la bonne réponse, Kylian. Bien joué.
5: Bien joué.
0: En numéro 3, d'après vous, c'est quoi? Le super pouvoir qu'aimeraient avoir les Français?
5: Lire dans les pensées.
2: Allez vite, non?
4: Être invisible.
0: Alors, être invisible, c'est numéro 3. Lire dans les pensées, Théo, c'est numéro 4.
5: Ouais. Et pouvoir aller de pièce en pièce. Tu sais, genre, passer les murs.
0: Quoi? Bon, tu te téléportes, c'est mieux, hein, Tim?
5: Oui, c'est vrai.
3: Voir à travers les
5: j'ai
3: vêtements.
5: J'ai décidé.
0: De merde.
5: J'ai décidé quand même.
0: Oui, t'as décidé. T'as dit quoi?
3: Voir à travers les vêtements.
0: Oh, coco, Non, alors ça peut être bien avec certaines personnes, ça peut être horrible avec d'autres.
3: C'est vrai.
0: Voilà.
3: C'est pas ça.
5: Je comprends pas ça, moi. Je pense à quelqu'un, Diffoul.
0: J'ai rien dit.
5: Allez, continue ton jeu.
0: J'ai rien dit. Et il y a un truc numéro 5, c'est prédire l'avenir. Moi, j'aimerais pas connaître l'avenir parce qu'on va tous mourir.
3: Ouais, non, mais c'est relou des
5: fois. Oui, bah, merci. Ah,
6: c'est horrible, ça.
0: Non, mais c'est vrai, c'est horrible.
3: Non, mais ouais, super.
5: C'est horrible.
0: Bon, on va parler des résolutions maintenant. Attention, deuxième question, 50 euros en jeu. Aurélie, Kylian. Une résolution qu'on prend au nouvel an, mais qu'on ne tient jamais.
4: Arrêtez de fumer.
0: Tu dis quoi, Kylian?
2: J'aurais dit ça aussi, mais arrêtez de manger fort.
0: Arrêtez de manger, faire un régime.
2: Vous
0: n'avez pas la top réponse. La top réponse, c'est s'inscrire à la salle de sport et y aller toute l'année.
5: C'est clair.
0: Genre, t'as plein de gens qui s'inscrivent, ça c'est le.
2: Ah, c'est faire un régime, non?
0: Faire un régime. De toute façon, t'as dit quoi, toi, arrêter de fumer, Kylian?
2: Ouais. Ouais, non, moi j'ai dit faire un régime.
5: C'est Aurélie qui a dit arrêter de fumer.
0: Non, troisième, c'est faire un régime. Numéro 2, arrêter de fumer. Aurélie, tu gagnes 50 euros.
4: Super. Oui.
0: Donc, faire du sport toute l'année, ça marche pas. Arrêter de fumer, ça marche pas. Numéro 3, le régime. Numéro 4, arrêter de boire. Et numéro 5, moins dépenser. Voilà les résolutions que les Français ne tiennent pas au nouvel an. Une autre question. Vous allez bosser ce matin ou vous êtes déjà en train de bosser?
2: Je suis en train de bosser.
0: Ah, mais c'est vrai que tu bosses grave.
3: Ça bosse dur.
0: Mais ouais.
5: T'as l'air content en plus.
0: Bravo, Kiki.
4: On a le droit à une petite pause de 5 minutes.
3: C'est bien, surtout pour être avec nous.
0: Bah oui, surtout pour être sur Sky. Qu'est-ce qu'on peut faire pour avoir l'air de travailler quand son patron entre dans la pièce?
4: Taper sur son clavier.
0: Tu proposes quoi, Kiki?
2: Taper sur son clavier, mais je sais pas. J'ai aucune idée, franchement.
3: Ah, moi j'aurais dit autre chose.
0: T'avais dit quoi?
4: Faire être au téléphone,
3: ouais.
0: Ouais, alors le téléphone c'est dedans. Taper sur son clavier, top réponse, Aurélie.
3: Ah, bien.
0: Bonjour, Aurélie. Super. 50 euros pour toi. En numéro 2, parler avec un ou une collègue. Oui, vous avez étudié le dossier
5: Oui, tout à fait.
0: Eh bien, le dossier avance. Hein.
5: Oui, je suis en plein business training.
0: Oui, numéro 3, regarder son écran. Numéro 4, faire semblant de réfléchir. Ah, là, t'es posé. Oui, je réfléchis. Et numéro 5, être au téléphone. 50 euros en plus pour Aurélie.
5: Ça fait 100 euros.
0: 100 euros pour Aurélie. Attention, Kiki. Attention, Aurélie. Voici une petite question facile. Vous êtes forcément parti de chez vous ce matin, si vous êtes plus chez vous. Qu'est-ce qu'on fait? Oui, sinon, vous êtes encore chez vous.
6: C'est une bonne remarque, ça.
7: Exactement, c'est bien dit.
0: Qu'est-ce qu'on fait et qu'est-ce qu'on vérifie avant de partir de chez soi?
2: Si on a les lumières sont éteintes.
0: Alors, que les lumières soient éteintes pour Aurélie. Si on a les clés de chez soi pour Kylian, la top réponse était on vérifie si la porte est fermée.
7: Eh oui.
0: La deuxième réponse, si on a les clés de chez soi, Kylian, 50 euros pour
6: oui,
0: toi, Kylian.
6: Bravo.
0: En numéro 3, si on a éteint les lumières, tu l'avais, Aurélie.
2: Ah.
0: Numéro 4, si on a fermé les fenêtres. Moi, j'ai toujours les fenêtres ouvertes, moi, quand je pars de chez moi.
3: Ah ouais?
0: Ouais, tout le temps.
5: Bah parce que
7: ouais, c'est au rez-de-chaussée, c'est moyen. Ouais.
5: C'est au rez-de-chaussée ou en maison.
3: Non, mais même en étage, c'est moyen, je te le dis.
0: Ah ouais, moi, je suis au cinquième.
7: Ah ça va en vrai.
0: La parano, Miss Parano vient d'arriver.
5: Méfie-toi, Diffoul, méfie-toi.
0: Non, mais faut bien aérer.
5: Parce qu'on a ton adresse, on va venir.
7: Au pire, tu fermes les volets, mais tu ouvres la fenêtre.
0: Ouais, non, j'ouvre la fenêtre, moi.
7: Ouais.
0: Bon, numéro 5, c'est quoi? Si on a son téléphone portable sur soi, moi, c'est ce que je fais. Le premier truc que je fais quand je sors de chez moi, c'est est-ce que j'ai mon téléphone sur moi? Eh bien, c'est une belle égalité que vous nous faites là.
5: Ouais, égalité parfaite, 100 euros partout.
0: Bah voilà.
2: Parfait, ouais. Bah merci.
0: Voilà, 100 euros pour toi, Aurélie, 100 euros pour toi, Kiki. Vous avez bien démarré la journée avec nous sur Skyrock. On vous fait des gros bisous.
2: Impeccable.
0: Des bisous.
2: Merci, bonne journée.
3: Bisous.
5: Salut.
0: Et des économies pour tout le monde sur Skyrock après Jules.

0: son de Jul sur Skyrock. 8h56, on va se donner de bons conseils pour faire des économies. On est allé dans la rue, on a sorti le micro Sky.
1: Ouais.
0: Et dans un instant, on va voir ce qu'on nous ont répondu les gens pour faire des économies, ceux qui connaissent des radins, des gens trop économes. Les économes, c'est le synonyme de radin dans la bouche d'un radin.
2: Exactement.
0: Tu lui dis t'es radin, il te fait non, je suis économe.
2: C'est une qualité pour lui.
0: Bon, on a trouvé de bonnes idées tout à l'heure, on va faire un petit bilan et vous allez voir de bonnes idées pour faire des économies et même gagner de l'argent. Juste avant ça, on va jouer au viré pas viré. Ah. Je vous raconte une story, ça s'est passé en Italie. Est-ce que vous virez la personne ou pas? C'est un ouvrier qui s'est fait virer, un ouvrier de Ferrero. Il est passionné de taekwondo et il a été licencié parce qu'un jour il s'est pointé au boulot et il est allé voir un collègue, il lui a dit hey, je vais te montrer un mouvement de taekwondo. Donc le collègue se met devant lui et il lui assène deux coups à l'abdomen. Le mec a été couché par terre.
2: Ouais.
0: Le collègue licencié par Ferrero. Est-ce que vous l'auriez licencié vous aussi? Dites-nous avec l'appli ou au 41 759.
1: Pas licencié, mais je l'aurais changé de poste. Tu vois, agent de sécurité par exemple.
0: Oui. C'est pas con, ça.
1: Ouais. Évolution dans l'entreprise. Et en plus il a de super compétences a priori.
0: Voilà, le sportif employé de Ferrero à l'époque, maintenant il a été viré, il y est plus dedans, a évoqué une petite plaisanterie. Il a dit oh, je voulais lui montrer ce que c'était vraiment le taekwondo et qu'on pouvait vraiment se défendre avec. Bah oui, l'autre il a été couché hein. L'employeur Ferrero a dit c'est extrêmement grave. On peut dire que c'est un comportement d'une extrême gravité. Vous prenez parti pour qui?
2: Alors, mais pour... il a eu quoi le mec? Il a juste été couché, c'est tout?
0: Bah il a été couché, il était blessé, oui.
2: Blessé.
3: Ah, bah fait.
2: Blessé
0: à l'abdomen.
1: Après, il était d'accord pour se faire frapper, non?
0: Bah oui, il avait donné son accord.
2: Ouais. Est-ce que l'autre n'aurait pas frappé un peu fort pour faire exprès?
0: Bah écoute, je sais pas du tout, c'est peut-être un collègue
2: j'hésite,
0: qui pouvait pas saquer.
2: Franchement, j'hésite, ouais.
0: Alors, il a été condamné à payer 8 000 euros de frais de justice.
2: Alors, 8 000 euros, plus c'est viré, ça fait cher le petit coup
0: plus
2: de poing.
0: Viré, ouais. Moi, je l'aurais pas viré, il est rigolo.
1: Bah non.
0: Bah oui, regardez, moi, je me suis battu contre Cédric Doumbé, j'espère que je lui ai pas fait mal, mais on s'est battu.
2: À la loyale aussi.
0: On s'est battu pour de vrai, hein.
2: C'est vrai, hein.
0: Quand il est venu dans le morning, on a fait une vraie.
1: C'était contre
0: combat de MMA, ouais.
1: C'était contre Cédric Doumbé. T'as dit?
0: Oui, oui.
1: Ouais, c'était Cyril Gann hein, qui est venu.
2: Oh.
0: Ah oui, merde, pardon. Non, c'est parce que Cédric Doumbé va venir nous voir.
2: C'est ça.
1: Voilà. Ouais. Quand du coup?
0: Je ne vous le dis pas, mais ce sera au mois d'octobre.
1: Ah, mais c'est vrai en plus?
0: Ouais, il va venir.
1: Ah ouais? Okay. Ah ouais, trop bien.
0: Ouais, il va venir. Donc, c'est
1: mais
0: vrai
1: du coup, tu te battras vraiment contre lui.
2: Mais bien
0: ouais.
2: sûr.
0: Mais j'ai déjà fait des combats contre lui, ouais. Non, moi, je le vire pas.
1: Ouais, non,
0: c'est une blague, ça va, faut pas abuser, nous dira Staman, mais oui, je suis d'accord. Fallait le mettre à la sécu, il a raison Tim. Je le vire pas, l'autre il avait qu'à dire non Ben. Donc vous le virez pas. Changement de poste à la sécu pour Chris du 13. Pareil.
1: Bah oui.
0: Il y a Shti Hunter qui le vire. Pas licencié. Bon, vous le virez pas en gros, hein, si
2: non.
0: Je regarde les messages. J'ai vu ça à vue de nez. Ça c'est bien, vous êtes sympa.
4: Pourquoi il rigole?
0: Parce qu'il est content.
1: Ah, très bien.
0: Ah, quand je dis à vue de nez, ça te fait rire.
4: Bah oui, parce que t'as un bonnet.
0: Merci,
4: bah
0: c'est gentil, ça fait super plaisir. Merci Théo. Allez, 1 500 euros à gagner dans un instant sur Skyrock. Préparez-vous, vous répondez Skyrock dès qu'on vous appelle. Et de bons conseils, bah, de l'argent et des économies. Des économies, allez, c'est parti, c'est sur Sky.
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0: Bonjour et bienvenue sur Skyrock. Vous branchez sur Sky tous les matins. Vous êtes connecté à Skyrock tous les matins. On est là dès 6h et jusqu'à 9h30. Profitez et bien du morning. Et deux bonnes nouvelles à vous annoncer. On en a plein d'autres, hein, mais parmi les grandes nouvelles de la semaine, J-2 avant.
1: Soprano.
0: J-2 avant.

0: pouvez déjà envoyer des messages. Hein. Si vous avez des trucs à demander à Soprano, je sais pas, moi je demanderais bien de quelle ville il est originaire.
1: Ah ouais, moi aussi, tiens.
0: Ouais, pour savoir.
1: Ah ouais. Bonne question, ça.
2: Ça. C'est pas bête, ça.
0: Vous avez d'autres questions à poser sur Soprano?
3: Qu'est-ce qu'il aimerait faire comme métier?
0: Qu'est-ce qu'il aimerait faire comme métier? Très bonne question.
3: S'il compte faire des concerts aussi,
0: ouais, aussi.
3: On n'a jamais fait.
0: Il arrive avec des surprises, Soprano. Soyez là avec
3: nous. C'est quoi son shampoing?
0: Vendredi. Soprano qui débarque vendredi matin. C'est J-2 et J-1 avant l'iPhone 18 qu'on va vous offrir demain. Et j'ai une bonne nouvelle à vous apprendre. Je vous la donne.
1: Allez,
3: vas-y.
0: C'est pas le 18 qu'on va vous offrir, c'est le 18 Pro.
3: Ah ouais, bien.
0: Autrement dit, le top du top de l'iPhone 18.
3: Et oui.
0: On saura ce qu'il fait, ce qui va se plier, qu'est-ce qu'il y a dans le nouvel iPhone. Parce qu'il y a la keynote qui a lieu aujourd'hui aux États-Unis.
3: Ouais.
0: La célèbre keynote d'Apple où ils annoncent toutes les nouvelles d'Apple. Et donc les nouvelles du nouvel iPhone. Demain matin, vous le gagnez sur Skyrock en exclu avant sa sortie. Donc vous réveillez avec nous. L'iPhone 18 à choper, c'est demain. J'ai pas oublié l'horoscope, hein, même s'il est 9h04. L'horoscope de l'amour, vous le retrouvez tous les matins à 9h, 9h01, 9h02, 9h03, 9h04 aujourd'hui. Avec les 12 signes et nos puissances amoureuses. Et on va démarrer avec les poissons et les lions. Vous avez 0 de puissance amoureuse aujourd'hui. Heureusement, on a des conseils pour vous. Poissons et lions, 0 sur 5. Si vous êtes célibataire, vous aurez du mal à vous dévoiler. Faut se dévoiler un peu plus si vous faites une rencontre. Et si vous êtes en couple, vous transformez pas en détective. Même si vous avez des doutes sur votre partenaire, ça risque de foutre le bordel dans le couple et de lui mettre un peu la pression. 1 sur 5 pour les balances et les scorpions. Vous êtes très très sensible aujourd'hui.
1: Oh.
0: Attention à ne pas vous laisser submerger par vos émotions. Attention. Et à ne pas agir sur un coup de tête non plus. Voilà, contrôlez-vous aujourd'hui les balances et les scorpions. Les béliers et sagittaires, vous êtes à 2.
1: Ouais.
0: Vous allez voir que c'est pas mal. Vous allez principalement penser à vous. Faites juste attention à ce que ça ne se voit pas trop.
1: Mais c'est noté.
0: J'ai pas compris. Faites juste attention à ce que ça ne se voit pas trop.
3: Ah oui, comme ça.
0: 3 pour les taureaux et les vierges. Vous avez 3 sur 5. Vous serez là pour les gens que vous aimez. Et vous le rendrez bien aujourd'hui. C'est une belle journée d'échange. Les capricornes et les cancers, on est à 4. On saura mettre toutes nos qualités en avant. Ça va nous aider beaucoup, beaucoup pour notre vie sentimentale. Et on termine par les meilleurs. Verseau et Gémeaux, c'est à vous la palme. 5 sur 5. Vous êtes au top. Vous avez passé une super journée sur le plan relationnel. Vous avez envie de vous faire plaisir. Vous avez envie de faire plaisir. Eh bien, vos vœux seront exaucés aujourd'hui. Bravo. Allez, les radins, tout de suite. T'as pas la musique des conseils pas chers, là? Oui, parce que là, on fait les conseils pas chers bonus. Et attention, miracle, c'est moi qui m'en occupe.
3: Ah.
0: Et on est allé dans la rue. On est allé dans la rue vous demander c'est quoi les trucs que vous faites pour faire des économies. Et on a de bonnes idées. Écoutez bien la bonne idée, là. Une super idée quand on va dans la rue. Que vous faites pour faire des économies. Et on a de bonnes idées. Écoutez bien la bonne idée, là. Une super idée quand on va dans la rue. Il y a de bonnes idées comme ça.
4: Le pire truc que je fais par radinerie, c'est de connaître

0: rappelle de sales souvenirs.
1: Ouais, voilà, tu vois. Donc ils les achètent moins cher.
2: Mais je savais pas.
1: Ouais. Et ils les revendent beaucoup plus cher.
3: Il y a des gens qui font pareil avec les maisons. Quand les gens ils se séparent.
0: C'est vrai, c'est vrai. C'est là que tu fais les meilleures affaires en immobilier.
3: Ils cassent le prix de la maison pour pouvoir vendre vite.
2: Vite.
0: Ouais, ouais, ouais, pour vite se séparer et puis voir la gueule de l'autre.
2: Ah, c'est trop bien.
0: Ouais, ouais, c'est vrai.
1: Hey, donc les divorces, oui, ça rapporte.
0: De bonnes idées dans le morning sur Skyrock. Une autre bonne idée, voici tout de suite le témoignage d'une victime de radin.
4: Le pire truc qu'on m'ait fait par radinerie, c'est qu'on m'a logé sans salle de bain et donc on m'a pris un abonnement à la salle de sport pour que je puisse me doucher.
0: Ah bah écoute, un abonnement gratuit, il faut pas se plaindre.
1: Bah oui.
0: Mais bon, c'est vrai que c'est relou, t'es obligé d'aller toucher à la salle de bain. La salle de sport. Et de ne pas avoir de salle de bain. Victime, une autre victime d'un radin.
5: Le pire truc que j'ai fait par la radinerie, c'est de créer une cagnotte que j'ai lancée et que j'ai envoyée à ma famille et mes amis pour financer une guitare électrique à 1000 euros en faisant croire que c'était pour mon anniversaire, alors qu'en fait c'était bien avant.
0: Voilà, c'est elle est pas mal ton idée. C'est toute une famille qui est victime et tous tes amis qui sont victimes de toi, dis donc.
2: Pas con.
0: Ouais,
1: l'idée est pas mal. Hein.
0: C'est mon anniversaire, je fais une cagnotte, dis donc.
2: Ouais, c'est pas bête.
0: Je fais une petite cagnotte litchi là, ça vous intéresse?
1: Ouais, vas-y, allez.
0: Et puis la meilleure idée, alors à ne pas faire, je le rappelle, mais c'est quand même la meilleure idée du morning ce matin, c'est l'idée du comment pas payer le restaurant.
6: Mon pote, un jour il était au resto avec une meuf, elle avait pas d'argent, du coup il est aux toilettes et il a appuyé sur le bouton d'incendie, ils ont fait évacuer tout le monde et il a pas pu payer l'addition.
0: Oui, mais faut jamais faire ça, je vous ai dit, hein, moi, y a des potes qui le faisaient au bahut pour louper une interro, un devoir, surveiller un DS, tout ça.
2: Puis après ils l'ont loupé toute l'année.
0: Bah après ils ont loupé les cons toute l'année parce qu'ils se sont fait foutre dehors. Et voilà, ne pas faire. Mettez un malin, toi, quand même. Ouais. On avait des idées. Hein. 9h08, la meilleure idée pour gagner de l'argent, eh ben, c'est d'écouter Skyrock et de répondre Skyrock quand on vous appelle.
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0: Et c'est Julien qui a gagné à moins d'une heure. Il a gagné à Alvin, c'est dans le 62, le 6-2 à l'honneur. Bravo, Juju. Il nous a dit, je pensais jamais que vous alliez m'appeler. Je ne suis pas inscrit, mais je vous écoute tous les matins. Ben, pas besoin de s'inscrire, on vous appelle.
2: Eh oui. C'est tout
0: parti.
2: Voilà.
0: On va aller faire un tour dans le 63. Le 63, c'est le Puy-de-Dôme.
1: C'est ça.
0: Et on va chez la famille Marcon. Lola Marcon pour les 1500 euros. 5 sonneries. Il faut répondre avant la 5e. Allez Lola, allez les Marcon. Allô.
8: Oui, allô.
0: Bonjour Madame Marcon. C'est Lola. Bonjour Madame Marcon.
9: Allô Lola.
0: Allô Lola. Lola,
9: c'est encore moi.
0: C'est la radio Lola, on est en direct à la radio. On t'appelle.
8: Mais quelle radio?
0: On t'appelle pour ton frère d'argent. Je vais tout expliquer Lola, pas de panique. On a tiré ton numéro au sort, on a 1500 euros à offrir, on fait ça tous les matins. Et on a une question à te poser. Si t'as la bonne réponse, tu gagnes 1500 euros Lola.
8: Ok.
0: Je vais te demander, je te pose la question tout de suite. Hein. Je vais te demander quelle est ta radio préférée Lola.
8: Ah, mais je suis sûr que c'est pas la bonne en plus.
0: Vas-y, dis.
2: Allez, essaye. Bah,
0: essaye.
1: Allez, tente.
0: Allô, Lola.
1: Allez, Lolo.
0: Allez, Lola. Allez, je te mets la pression, Lolo. Il y a 1500 euros à gagner, Lola. Attention.
1: Allez, vas-y.
8: Oui, je sais plus.
2: Le décompte est bientôt.
1: Allez.
0: Allez.
1: 3.
8: Vous
0: n'avez
8: pas un petit indice?
1: 2. 1.
0: Ça cartonne à Clermont.
8: Bon. Bah,
0: mais c'est baissé dans toute la France.
1: Vas-y, propose. Ah, le décompte, il est passé, non?
2: Bah ouais.
0: Bon, c'est Skyrock, Lola.
8: C'est Skyrock, bah oui.
0: Mais oui. Bon, bah désolé, Lola. C'est Skyrock. Tu te branches sur Skyrock, t'écoutes Skyrock, tu réponds Skyrock, tu te marres avec nous, t'apprends plein de trucs. Et en plus, tu gagnes de l'argent, 1500 euros. Bah, tu le sauras pour la prochaine fois, Lola.
8: Ok, bon, désolé.
0: Bon, c'est pas grave, Lola. On embrasse tout le monde à Clermont. 96.2 pour nous écouter, Lola.
2: Ouais.
8: Ça marche, merci beaucoup.
0: C'est la bonne fréquence. Et sinon, sur l'appli Skyrock, tu peux nous écouter aussi. On t'embrasse, Lola. Quelle est ta radio préférée?
8: Skyrock.
0: Eh ben, tu vois, ça vient tout de suite. Trop forte. Allez, tu quittes pas, on va t'envoyer un petit cadeau, là. Bouge pas, Lola, on t'en prend tout de suite. Et dans un instant, la compile de l'actu avec Rémi. Oui. Ah, il y a les Slovaques qui débarquent à Paris ce soir.
1: C'est ça.
0: Le match du PSG. On va se faire une compile de Slovaques. On va voyager, Lola. On est passé à Clermont-Ferrand chez toi. Et on va en Slovaquie, là, dans un instant, sur Skyrock. C'est gratuit, hein. Allez. Bisous, Lola.

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1: Et on est là jusqu'à 9h30 tous les matins sur Skyrock. Profitez-en, on y sera là avec nous, c'est Soprano dans deux jours. Demain, l'iPhone 18 à gagner. Et pas n'importe lequel, l'iPhone 18 Pro.
2: Trop bien.
1: C'est marrant, on offre un truc, on sait pas ce qu'il va faire. Est-ce qu'il se plie, est-ce qu'il se plie pas
2: on sait qu'il va être bien, je pense.
1: Oui, oui, bah oui. De toute façon, c'est vrai que Apple, quand ils font un nouvel iPhone, c'est toujours mieux que l'ancien.
2: C'est clair.
3: C'est vrai, c'est vrai. Et on avance avec la technologie en même temps.
1: Le prix aussi est souvent, souvent mieux que l'ancien. Là. Demain, c'est gratuit, c'est pour vous. Vous réveillez avec nous dès 6h. Et je vous expliquerai tout dès le réveil. Allez, on va aller en Slovaquie. Théo, toi qui connais toutes les paillettes. Putain, j'arrive pas à parler.
3: Ouais, tu fais une Théo là, qu'est-ce qui t'arrive?
1: Théo, toi qui connais. C'est exceptionnel.
2: Ah oui.
1: Toutes les capitales du monde. Ah. Quelle est la capitale de la Slovaquie?
3: La Slovaquie, c'est pas Belgrade?
1: Non, Belgrade, c'est la Serbie.
3: Ok. Bonne question.
1: Ouais. Eh ouais, ouais, je t'ai piégé.
4: C'est la question qu'on te pose.
1: Eh ouais.
3: Non, mais je l'ai pas là aujourd'hui.
1: C'est Bratislava.
4: Ah, on doit lui demander.
3: Bratislava, effectivement. Ouais.
1: Bratislava, capitale de la Slovaquie. Et ça tombe bien parce que c'est Bratislava qui débarque à Paris ce soir pour le match contre le PSG.
3: D'accord.
1: Et on s'est préparé une petite compile de Slovaques dans l'actu.
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1: Alors, le top 3 de la compile avec toi, Rémi, le meilleur journaliste du monde, hein, qui est là avec nous jusqu'à 9h30 tous les matins et dès 6h.
3: C'est bon, ça.
1: Eh oui. Qu'est-ce qu'on fait?
5: Allez, à la place numéro 3, on va à Sturovo.
1: Sturovo.
5: Vous voulez bien, Sturovo. Donc, c'est en Slovaquie, vous l'avez compris. J'aimerais pas avoir une voisine pareille. Elle a diffusé un air d'opéra pendant 16 ans en boucle, juste pour se venger de ses voisins.
1: Pendant 16 ans?
5: Pendant 16 ans, les voisins ont dû subir jour après jour, entre 6h et 22h, un extrait de la Traviata, toujours le même, diffusé sur des haut-parleurs. Alors, évidemment, les voisins ont porté plainte, ils ont utilisé tous les recours juridiques possibles. La Cour suprême, même, hein, ça a été jusqu'à là, a tranché. Mais la voisine s'en fout, elle s'acharne, a continué. Alors, elle a été interpellée récemment. Elle encourt une peine de prison en cas de récidive. Hein, donc,
1: mais elle récidive tous les jours.
5: Oui, mais pour l'instant, elle s'était un petit peu quand même, parce que là, elle a peur d'aller en prison. Mais ça a quand même duré 16 ans, l'affaire. Mais
2: ils ont tenu 16 ans, quand même.
1: Oui, il n'y a personne qui a eu l'idée je sais pas, lui péter la gueule.
4: Ils ont encore 16 ans, t'es impatient quand même. Hein.
1: Couper le courant, couper les câbles. Non, c'est personne.
2: Non,
1: personne. Bon, ils sont sympas, les Slovaques, hein, quand même.
4: Franchement, ouais.
1: Ils sont sympas et patients. Là, on va parler d'un chien. Ça va vous faire plaisir, ça. Les amis des animaux, écoutez bien, c'est un chien qui a été flashé pour excès de vitesse.
2: Oh.
1: Alors, pourquoi a-t-il été flashé pour excès de vitesse?
4: Parce qu'il conduisait trop vite.
1: Exactement.
2: C'est trop mignon.
1: Mais comment faisait-il pour conduire?
2: Il conduisait parce qu'il y a des chiens qui conduisent. Je l'ai déjà dit.
5: Oui, bien sûr.
1: Dans ta tête, Karine.
5: Des chiens qui conduisent.
2: Oui.
1: Non, en fait, il était sur les genoux du conducteur, son propriétaire qui avait mis le chien sur ses genoux.
2: C'est trop mignon.
1: C'est trop mignon. C'est pas dangereux du tout en plus. Hein. Donc les agents, ils ont halluciné parce qu'ils ont pas vu qu'il y avait le conducteur derrière.
2: Ils ont vu le chien conduire.
1: Donc ils ont vu la grosse tête du chien au volant de la voiture en excès de vitesse. Bon, le conducteur, 31 ans, le propriétaire du chien, il a assuré que son chien lui avait soudainement sauté sur les genoux. En fait, il le promenait tout le temps comme ça. Mais la police a contredit cette version, puisque aucun mouvement du chien n'a été visible, aucun mouvement brusque. Tu vas me dire tant mieux, sinon il aurait pu y avoir un accident. Mais c'est trop mignon, donc le chien a payé l'amende. Non, c'est le propriétaire qui a dû régler l'amende.
2: Ah oui.
1: L'amende, elle est trop mignonne cette histoire.
2: Ouais.
1: Ils ont dû halluciner quand ils ont vu la photo.
2: Mais c'est clair.
1: La photo du radar. Et à la place numéro 1, notre compile de l'actu.
5: Eh bien, on va dans une station au service de Bratislava. Alors là, c'est passé un truc un petit peu bizarre, c'est une histoire unique. Il y a un braqueur, un mec de 24 ans, bon, il arrive dans la station service et il exige le contenu de la caisse. Bon, la dame qui a la caisse ouvre bien sûr sa caisse, hein, et là, la situation prend une tournure assez étrange. Une cliente de 36 ans débarque, elle était dans le magasin déjà, et elle propose de faire une fellation au voleur.
1: Pour l'occuper. C'est malin, ça.
5: Le voleur, il se dit, je prends de l'oseille, on me fait une petite gâterie, super. Évidemment, la police a été prévenue, hein, elle est arrivée, elle a retrouvé le malfrat et la dame donc couchée sur le sol du bureau. La femme a lancé au policier, prenez-le, j'en peux plus. Ça faisait je sais pas combien de minutes qu'elle était en train de faire son office. Bon, une enquête sur elle a été ouverte quand même, hein, en même temps que le voleur, parce que les policiers se demandent... pourquoi elle a fait ça? Est-ce qu'elle a agi dans le simple but de faire une bonne action pour sauver les employés? Est-ce qu'elle avait peur que l'individu lui fasse du mal? Est-ce qu'elle pensait toucher de l'argent ou est-ce qu'elle est folle? On sait pas trop. Mais en tout cas, c'est assez unique.
1: Est-ce que vous le feriez pour...
2: sauver ma peau?
1: Oui.
2: Ouais.
3: Ouais, bah oui.
4: Non mais Théo,
6: Théo direct. Même si je suis pas en danger, je le fais quand même.
2: C'est pas con.
1: C'est un héros la meuf.
2: Bah ouais, carrément.
1: Bravo à elle. Il est 9h20. Allez, à 9h20, c'est le zap du morning. Qu'est-ce qui s'est passé ce matin? Et juste après le zap, on vous appelle et vous allez gagner vos Ray-Ban Meta de Master. On vous offrira votre iPhone 18 Pro. Je vous le rappelle, attention.
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1: Le morning jusqu'à 9h30, c'est tous les matins sur Sky pour vous réveiller. On se réveille tous ensemble. Bon, une équipe en forme, ça fait plaisir. Vous tous en forme aussi. Mais dites donc, Tim est encore là. Tu restes là de 5h du matin jusqu'à 9h30 avec nous.
4: Exactement.
1: Très bien, t'as bien dormi, Cariole.
2: Hein?
1: Voilà. Ok.
4: C'est ça, ça a l'air en tout cas.
1: Salut Momo. Alors Momo, qu'est-ce qui est de sexy en toi?
7: Moi, j'aime bien ma barbe le matin quand je me regarde en miroir.
1: Qu'est-ce que tu es sexy, Momo. Oh là là là là, la barbe le matin. Moi, quand elle est bien, à la bonne taille aussi, j'aime bien. Je me regarde et je me dis, je vais vous la faire écouter ce matin.
4: Ah ouais.
7: Ah, bah, bien taillé.
1: Là, c'est pas cool. Ce matin, elle est pas mal. Hein.
5: Moi aussi, je vais vous la faire écouter.
1: Vas-y.
2: N'importe quoi.
1: La barbe.
5: Ah merde.
1: Alors, c'est quoi cet animal qui peut se noyer par l'anus?
8: Eh ben, c'est un cheval, bien sûr.
1: Le cheval.
4: Pourquoi, c'est que les chevaux, ils peuvent pas resserrer leur sphincter.
1: Ah, comme Rémi.
4: Voilà, c'est ça.
1: Oui.
4: Du coup, l'eau peut rentrer dedans. Ça peut alourdir le cheval et le cheval peut se noyer.
1: T'entends Rémi?
5: Ah ouais, Rémi, fais gaffe.
6: Ouais, j'entends.
5: Rentre pas dans l'eau, mec.
6: Je ne réagis pas, mais j'entends.
1: Ah, je comprends pourquoi tu prends des douches et tu prends pas de balle. On est allé dans la rue. Avec le micro Skyrock,
2: ouais.
1: On a demandé aux gens, c'est quoi les bonnes idées que vous avez pour faire des économies? Mais ça, c'est une idée que sont capables de faire les gros radins.
9: Mon pote, un jour, il était au resto avec une meuf, elle avait pas d'argent. Du coup, il est aux toilettes et il appuie sur le bouton d'incendie. Ils ont fait évacuer tout le monde et il a pas pu payer l'addition.
1: Vous imaginez ce que sont capables
4: c'est
1: de faire
4: con.
1: Les gens?
2: Ah ouais.
4: Non, mais c'est pas vrai, mais c'est pas bête.
1: L'animal qui, après un rapport sexuel, décapite le mâle. La femelle décapite le mâle, c'est connu ça aussi.
4: Ouais, c'est l'araignée ça.
5: Non, c'est la menthe religieuse.
1: Non, c'est la menthe religieuse. La menthe. Voilà, c'est ça, tu sais, ce qu'on met dans du mojito.
4: Oui,
1: alors,
4: oui.
1: Après, une autre. C'est pas gagné, j'aimerais mettre.
2: Non. Enfin,
1: je vous le dis, professeur, c'est un métier difficile. T'as des professeurs qui sont partis en dépression, Théo, non?
3: Ma prof de français, elle a fini en hôpital psychiatrique.
1: Bah, ça m'étonne pas.
3: Ouais. C'est bon, en plus.
1: Les gestes du quotidien qu'on préfère cacher à son partenaire.
2: Allô, petit
3: boire
2: point.
3: De l'alcool?
7: Ouais, pas de l'alcool, ouais, je pense.
1: Attention, mais c'est un événement.
2: De quoi?
1: C'est la première. Ah non, c'est pas assez précis.
2: Bah, allez faire caca. Allez faire caca.
1: Oh, Cariole a gagné.
2: Bah oui.
1: Ouais. C'est la première fois depuis le début de cette saison que l'équipe gagne contre toi, Alex.
6: Ouais.
2: Ouais.
6: Ouais.
2: Champion.
1: L'équipe a gagné. Numéro 2 du top tendance, Rémi.
5: Ouais, pour lutter contre la baisse du niveau des élèves, Bruno Le Maire propose de faire entrer les enfants à l'école de maternelle dès 1 an, contre 3 actuellement. Bon. L'ancien ministre de l'économie. Je pense que les politiques font vraiment le concours de qui dirait la plus grosse connerie.
1: Ah oui.
5: Alors moi, je propose carrément de les envoyer quand ils sont dans le ventre de la mère, comme ça, hein, ils prendront de l'avance.
1: Ah, voilà. Et puis c'est la mère qui se cultiver en même temps, c'est pas mal.
5: Voilà, ou encore, donc les maternelles vont être remplies d'enfants qui ne savent pas marcher et qui vont chier partout, ça va être sympa pour le personnel.
1: Oui, bon courage. Quand t'as eu des chéries, est-ce que tu faisais popo devant elles?
7: Alors sans pression.
1: Ah ouais.
2: C'est tout le monde va aux toilettes.
7: C'est chez moi, c'est ma maison. Si tu viens chez moi, t'acceptes mes règles.
1: Ah, est-ce que tu fais toi, Théo?
3: Ah, moi je vaut mieux pas que je le fasse parce que ça sent mauvais.
1: Oui, mais bah c'est du caca, oui, c'est pas
2: oui,
1: non plus.
2: Temps,
1: c'est
2: tu
1: pas,
4: mais tu arrives à parler.
1: Et Rémi
5: en edge à chaque fois quand il parle.
10: L'argent de poche, la moyenne des Français, c'est 27 euros par mois en moyenne.
1: Ouais.
10: Les Français de nos enfants.
1: Donc c'est 27 euros, d'autres infos sur l'argent de poche?
10: Bah en fait, c'est étonnant, mais c'est en Bourgogne qu'on en donne le plus en moyenne.
2: Ah ouais, c'est étonnant. Ouais.
1: C'est pas grâce à toi.
10: Ah non, c'est en Corse, en Corse, 42 euros.
2: Je me disais bien.
1: C'est où qu'il y a les plus radins?
10: C'est en Bretagne. Non, Normandie. Centre-Val de Loire, excusez-moi. Non,
2: mais c'est très vous... clair en tout cas.
11: Hello.
10: How are you today?
11: Fine, thank you.
10: Yeah. You are Anthony?
11: Yes.
10: Yes, Anthony. How are you today?
1: How are you?
11: I'm fine, thank you.
10: I'm going to the school, but I need money for the school
1: aussi.
10: Can you give me
11: Je peux passer juste une petite dédicace?
1: Vas-y Anto, fais-toi plaisir.
11: Petite dédicace à ma femme qui est enceinte, qui devrait accoucher dans pas trop longtemps.
1: Ah, t'as entendu? On a eu un bébé qui est né hier.
11: Oui, j'entends.
1: La petite Léana, on embrasse Baco et Coralie d'ailleurs.
11: Et puis il y a ma sœur aussi qui a accouché ce week-end. C'était à 4 jours de différence avec ma femme, mais je ne suis pas responsable.
1: Ah bah écoute, ça me rassure, c'est quand même mieux comme
11: oui,
1: ça.
11: Je viens pas du Nord.
1: Bon, on va. Voilà, une petite. Un petit missile perdu comme ça. Une balle perdue.
4: Un petit tacle gratuit, quoi.
1: Voilà, gratuit. Faut que tu me dises quelle est ta radio préférée.
11: Skyrock.
1: Eh bien, t'es
4: ouais,
1: un peu, Julien.
4: Et ouais.
1: Pour répondre à ta question, c'est la radio, c'est Skyrock. Et tu gagnes 1 500 € en direct sur Sky ce matin.
4: Bravo,
3: bravo Julien.
4: Bravo, Julien.
1: Et qui va gagner les Ray-Ban Meta? On les offre maintenant. Les Ray-Ban Meta, vous les gagnez sur Skyrock. C'est parti.
4: Pour Nico.
1: On appelle Nico. Nico. Il y a tous les Nico qui nous ont laissé des messages ce matin qui devaient être au taquet. C'est moi qu'on appelle. Si Nico répond, il repart avec ses Ray-Ban Meta. Allô Nico.
12: Allô.
1: Eh ben c'est toi le Nico qui gagne ce matin. Les Ray-Ban Meta sont pour toi.
12: Oh ouais,
1: Nico.
12: Non, trop bien. Nickel, ouais.
1: Et bravo Nico. T'habites où Nicolas?
12: Ouais, je suis du côté d'Auxerre moi.
1: Ah Auxerre, ben c'est bien. Donc dans le 89, on salue tout le 89. La Bourgogne, la région de Romano.
2: C'est ça.
12: Exactement.
1: Bravo Nico, les Ray-Ban Meta. Et demain matin, on vous offre votre iPhone 18 Pro dans le morning.
4: Et ouais.
1: Sois là demain matin pour te réveiller avec nous, Nicolas.
4: Le premier au monde.
1: Oui.
4: Ouais.
1: Et
4: oui.
1: C'est demain matin que vous allez le gagner. Bah belle journée, bon courage, tu vas bosser Nico, tu bosses déjà?
12: Ouais, exactement. En voiture avec mon équipe, avec mon directeur, on part en réunion.
1: Oh, bah bon, bonne petite réunion. T'es Skyrock en fond, c'est bien, il y a Fred qui arrive.
12: Voilà, Skyrock en fond, et puis tu vois, au téléphone, on parle foot et tout. Donc
13: voilà,
12: on
13: est en place.
1: Ça bosse dur ce matin.
12: On est au taquet là.
1: Et ben, on sera au taquet avec vous toute la journée, avec tout le son de Skyrock. Mais Fred en plus est déjà là, salut Fred.
14: Bien sûr, comment ça va?
1: Tu vas participer à la réunion, ça va bien.
14: Je vais être à la réunion.
1: Très bien. Des bisous Nico, belle journée à toi. Et à tous les collègues derrière.
12: Merci l'équipe.
3: Salut.
12: Bonne journée à tous.
1: Bonne journée. Demain matin, on est de retour dès 6h avec l'iPhone 18 Pro à gagner, le tout premier. On va voir ce qu'il nous réserve. T'as des infos, Fred, ou pas?
14: Rien du tout. C'est pas le truc à clapet, là, on sait pas.
1: Je sais pas s'il y aurait. Peut-être qu'il y a. Y a
14: ça,
1: des
14: c'est
1: gens...
14: un mytho, non?
1: Il paraît que ça va se plier.
4: Non, il peut être.
3: Ah, il est possible, ouais.
14: Ouais, il paraît qu'il est plié, mais. Est-ce que c'est pas un mytho?
1: On verra ce soir.
14: Bon, on verra ce soir.
1: On saura ce soir parce que dès 21h, on vous dira tout sur l'iPhone 18 Pro et demain matin, on vous l'offre. Puis vous restez bien sur Skyrock, c'est parti. Coup d'envoi, Fred.
14: Et bah, à tout à l'heure.
2: Ciao.
14: Pour plus d'infos exclusives.
1: Exactement, juste après Planète
14: Juste
1: Rap,
14: après. Avec Brulux qui sera là et son projet qui s'appelle le Nine.
1: Et bah, on sera là dès 20h pour Planète Rap, dès 21h pour la radio libre sur Skyrock.
14: Ciao.
1: Salut.
4: Ciao.
1: À tout à l'heure.
4: Salut.
14: C'est parti avec le son de Skyrock. Bonne matinée. Bienvenue. La roulette qui va tourner aussi tout à l'heure. N'hésitez pas à faire tourner la roulette des places pour aller voir la tournée de PLK. Meryl, l'hommage à Calbo d'Arsenic, ce sera le 14 octobre au Zénith de Paris. Je vous en parle dans un

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0: Les Rennais, Bello et Dallas avec Sémière. Tiens, je vous retrouverai d'ailleurs cet après-midi du côté de Rennes à 15h vers la place d'Hélice avec le camion Skyrock et le camion Dérapin. Hein. Une grosse tournée qu'on est en train de faire avec à la recherche de plein d'artistes locaux autour de la sensibilisation routière. Donc n'hésitez pas à venir nous rendre une petite visite cet après-midi. Hein. À partir de 15h, les Rennais, si vous êtes dans le coin place d'Hélice, hein, je vous attends là-bas. À partir de 15h et au moins jusqu'à 18-19h. Le retour du son sur Skyrock, ce sera dans un instant avec... Tiakola, Mélo décalé dans un instant, Ariana Grande, At That I Made You Love Me, ce sera écouté avant 10h.
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0: Ariana Grande avec Edat. À l'instant, Edat, I Made You Love Me, l'intégralité de ce morceau, c'est ce qu'on écoute à l'instant. Il est 10h pile, tout à l'heure on va faire tourner ensemble la roulette avec des places pour la tournée de Meryl, la tournée de PLK, l'hommage à Calbo d'Arsenic qui nous a quitté beaucoup trop tôt. Calbo, on lui rendra hommage le 14 octobre au Zénith de Paris, beaucoup d'artistes présents au Zénith de Paris, donc n'hésitez pas à faire tourner la roulette. Inscrivez-vous et repartez avec vos places, vous envoyez le mot roulette par SMS au 72020. Roulette par SMS au 72020. On fait tourner avant 11h sur Skyrock et là on écoute pile, c'est le morceau de Mauvais Joe. Juste après, il y aura Bad Bunny, Noé Vaillol et puis PLK avec Pocahontas, ça arrive aussi. Let's go! 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

Yo. Gombi, René K au Villa à l'instant sur Skyrock à 10h15. 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

0: Yana Kamura avec la rafleuse Sexy Nana. Écoutez Dai Dai, le morceau de Burna Boy, de Shakira avec Burna Boy, ce morceau, c'est aussi après ça.
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Optimal avec son nouveau son Sicario sur Skyrock. Dans un instant, il y aura la roulette qui va tourner peut-être avec vous. Continuez à vous inscrire. Vous envoyez le mot roulette par SMS au 72020. Le son de Skyrock, c'est Boost maintenant. Côte à la hausse, il y aura Leto avec Lululemon juste après. Et puis un morceau classique en version Skyrock aussi à pas louper. Dans quelques minutes, ce sera Usher. Et yeah, ça arrive.

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0: Karen Boy avec mon bébé à l'instant sur Skyrock à 11h moins le quart. Retour du son avec Leto et Pineapple à écouter. Mais juste avant, on fait tourner la roulette.
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0: Et Adrien de Montpellier, comment ça va ce matin, Adrien?
2: Mais ça va bien, merci.
0: En pleine forme, tu habites à Montpellier, je le disais. Tu fais quoi dans la vie, toi, Adrien?
2: Alors, j'habite au nord de Montpellier, je suis agriculteur. Voilà, je produis des légumes et des châtaignes.
0: Eh ben, merci à toi, mon Adrien. On a besoin de toi, on a besoin des agriculteurs. Une grosse dédicace à tous ceux qui cultivent.
2: Merci, hein. Big up.
0: Ouais, grosse dédicace à vous tous. Et à toi, Adrien. Adrien, par contre, tu aimes bien le son. De temps en temps, tu aimes bien délaisser un petit peu, justement. Tu m'as dit que tu cultivais quoi, des châtaignes?
2: Châtaignes et légumes,
0: de temps en temps, tu les de côté. De toute façon, ça pousse, hein. Pas rien faire.
2: Ah, mais ça pousse.
0: Voilà, faut attendre, faut attendre.
2: J'écoute le casque radio et j'écoute
0: voilà, la Skyrock. Voilà, tu écoutes Skyrock et tu as envie d'aller en concert, voir qui?
2: Meryl.
0: Tu me dis stop quand tu veux, la roulette est lancée.
2: Stop.
0: Énervé, Adrien. Énervé.
2: Ah, oui.
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0: Adrien, tu vas me garder toutes tes forces. Rendez-vous le 7 novembre au Rockstore de Montpellier.
2: Génial.
0: Ah, tu vas kiffer, le Rockstore va trembler. Le Rockstore de Montpellier va trembler avec Meryl. C'est deux places qui t'attendent le 7 novembre 2026. C'est pour toi.
2: Trop bien. Eh ben. Bonjour pour moi.
0: Eh ben, beau concert, moi, Adrien.
2: Merci, Fred.
0: Profite bien et à bientôt, en tout cas.
2: À bientôt.
0: Ciao, ciao Adrien, qui était à l'instant en direct ce matin sur Skyrock pour repartir avec ses places pour aller voir Meryl.
4: Ce soir, je suis un peu éméché, j'ai mélangé vodka.
0: Et à venir, Leto, Pineapple, ça arrive.
4: La pomme, elle veut croquer la pomme comme Apple.
0: Naïka aussi sur Skyrock, ce sera écouté avant 11h.
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11h pile sur Skyrock. Dans une heure, ce sera vos dédicaces, vos messages à passer à l'antenne. Passez une bonne journée, un bon mercredi. On va écouter Tiakola maintenant avec Mélo décalé. Il y aura Méli Mélo juste après. Ce sera avec Culture. Cette fois-ci, un petit son de Mauvais Joe aussi. Wagyu, gros son de Mauvais Joe. Ce sera dans quelques minutes sur Skyrock. Et puis je vous passerai un classique de Rihanna. C'est à venir dans quelques minutes avec Umbrella.

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Niska, allô, Doudou est pas tout seul hein, sur le morceau avec lui, Little Boy et Mimi KDS sur le titre Allô Doudou à 11h30 dans moins de 30 minutes. Vos dédicaces sur Skyrock. On écoutera Gims avec Mauvais Joe pour Vive la Monnaie dans un instant. Big Flo Oli, les frangins pour Picasso sur Skyrock. Mais juste avant, voici sur Skyrock.

0: Sicario, Timal à l'instant sur Skyrock. Dans 15 minutes, vos dédicaces, tous vos messages à passer à l'antenne sur Skyrock. Hein, c'est chaque jour entre midi et 16h. Et puis je vous retrouverai tout à l'heure, 20h, 21h, Brulux. Et dans Planète Rap, venez découvrir Brulux ce soir encore 20-21 sur Skyrock. Gambi. On va écouter René Kaovila et puis Tame Impala aussi avec Dracula sur Skyrock. C'est le programme et ça arrive avant midi.
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Aïe, Taïga, on va écouter Macarena à l'instant sur Skyrock. Il est midi tout pile. Bonne journée, bon mercredi à l'écoute de Sky à midi, c'est Mehdi. Content de vous retrouver avec du son. Urban Music non-stop toute la journée, avec vos messages en direct aussi. Top départ pour l'émission. Skyrock dédicace, on parle de vous tous les jours. Entre midi et 16h, si vous avez un message, une dédicace sera à faire passer pour les collègues de taf, les potes qui vous voulez. Souhaitez un anniv, vous êtes les bienvenus à partir de maintenant avec l'appli Skyrock FM. Vous cliquez sur réagir en direct et puis vous pouvez nous appeler aussi, on décroche hein, tous les jours. 01 53 40 30 20 01 53 40 30 20. Les cadeaux, c'est la roulette qui va tourner avant 16h avec la tournée Skyrock de PLK, la tournée Skyrock de Meryl et puis l'hommage aussi à Calbo. Vous êtes invité pour ça, vous envoyez roulette par SMS au 72020, roulette envoyée par SMS au 72020, des places par deux et du son avec Mauvais Joe, l'artiste qui est enflammé l'été 2026. On l'écoute maintenant avec Maladie, enchaîné à Ariana Grande. On écoutera Bello et Dallas aussi et Que Black, le tout dernier.

0: sur Skyrock, Bad Bunny aussi et Tiakola avec Mélo Décalé, avec vos messages aussi. Les dédicaces qu'on débute dans le Loiret aujourd'hui à Montargis avec Aurélie qui dédicace ses potes. Il y a Chloé, Léo et tous ceux et toutes celles du lycée Jeannette Verdier à Montargis. Et puis Marvin de Tour, lui, fait une dédicace pour ses collègues Anaïs et Jules, ça taffe là aujourd'hui. Dédicace à tout le supermarché Lidl à Tours. L'appli Skyrock FM, vous cliquez sur Réagir en direct.
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Skyrock avec Naïka. On va l'écouter One Track Mind. À l'instant, bon après-midi, bon mercredi à l'écoute de Skyrock. Dans les voitures, là, pour beaucoup d'entre vous, au boulot, peut-être bon courage si c'est le cas. La suite du son avec Mauvais Joe. On écoute Pelé tout de suite, Drake en classique, avec Love Now Cry Later. Et puis le son de Taiki aussi. Réanimé à écouter sur Skyrock.

0: Taiki, on va l'écouter réanimé sur Skyrock à la suite du son. C'est avec PLK. On va écouter Pocahontas. 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Qui veut aller voir PLK en tournée Skyrock? 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On va faire tourner dans moins d'une heure dans les dédicaces. Tiens, justement, il y a Karine qui nous dit « Salut Skyrock, merci de rendre nos journées beaucoup plus cool. C'est un plaisir de vous écouter chaque jour. Bisous, bonne journée. » Merci Karine pour les compliments. On te fait nous aussi un gros bisou. Un vrai de vrai en direct dans le micro de Skyrock. Et puis Adrien depuis Dijon, lui, dédicace son frérot qui s'appelle Paul qui va signer son contrat de stage là aujourd'hui. Il est mécanicien dans un garage. Courage si vous êtes dans les garages là, notamment en train de nous écouter et partout dans toute la France en train de bosser.
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C'est bon de réécouter son Favé en classique sur Skyrock. Premier soir de rap toute la journée. On va l'écouter Urus à l'instant à 13h tout pile. En ce mercredi après-midi que je souhaite bon à l'écoute de Sky avec la roulette qui tourne. Avant 14h avec la tournée Skyrock de PLK à gagner, la tournée Skyrock de Meryl et le concert Skyrock en hommage à Calbo du groupe Arsenic. On fait tourner donc dans les quoi 3 quarts d'heure aux alentours de 13h45. Là on débute une nouvelle heure de son avec Leto Pineapple. Leto qui nous a accompagné tout cet été. On se l'écoute maintenant. Il y aura Niska juste après Allo Doudou, le son de Teddy Swims aussi, Mr. Know It All, et puis la mano aussi arrive sur Skyrock.

0: Le son s'appelle Vive la Monnaie et c'est bien vrai ça. Gims avec Movie Joe sur Skyrock. Voici PLK. Avec Pocahontas pour la suite du son. Et sa tournée Skyrock partout en France à gagner là en ce moment. Si vous faites tourner la roulette, PLK à venir, Shakira aussi avec Burna Boy, Mauvais Joe, le retour avec Waggy You et puis le dernier boost aussi à écouter avec les messages en direct. Skyrock dédicace tous les jours entre midi et 16h. Tiens, bon anniversaire à Elodie qui va se reconnaître, qui habite dans l'Aube à 3. Bon anniversaire à toi Elodie pour tes 37 ans aujourd'hui. Evan qui te passe le message, bon anniv si c'est votre anniversaire en ce 9 septembre là aujourd'hui. Et puis Amélia de Antibes, elle, dans les Alpes-Maritimes, fait une dédicace pour ses potes Théo, Zoé et tous ceux et toutes celles du lycée Jacques Audi Berti à Antibes.
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Mauvais Joe sur Skyrock, premier sur le rap toute la journée, ça continue avec le dernier boost. Côte à la hausse là maintenant, enchaîné à Leto. Et puis Beyoncé aussi se prépare en classique, on écoutera Drunk in Love sur Skyrock. Bon mercredi.

0: Bon après-midi, bon mercredi à l'écoute de Skyrock, Adèle Cassillon. On l'écoutait, était avec toi là à l'instant. Et René qui a oublié là pour la suite du son. On va écouter Gambi sur Skyrock. Gambi à écouter avant 15h. Et puis Naika aussi avec One Track Mind sur Skyrock. Avec les dédicaces que vous laissez, il y a l'appli Skyrock FM. Il y a le standard aussi ouvert hein, tous les jours, je rappelle. Entre midi et 16h, 01 53 40 30 20. 01 53 40 30 20. Tiens, sur l'appli, il y a Axel qui nous dit dédicace à tous les peintres. Les peintres là qui sont sur les chantiers, qui vont se reconnaître là, en ce moment. Courage à vous. Il y a qui d'autre encore? Dédicace à Jomios, Raphaël de Bordeaux, qui va se reconnaître. Et puis, il y a aussi Kaina depuis de Dieppe, qui nous dit dédicace à un meilleur pote Marina, qui est enfin séparé de son gars toxique. Tu es libérable. C'est son message. L'appli et le standard ouvert, donc, jusqu'à 16h en direct. À vous de jouer.
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One Track Mind, on va l'écouter Naïka à l'instant sur Skyrock, il est 15h tout pile et on débute une nouvelle heure de son là tout de suite. Urban Music non-stop comme toute la journée sur Skyrock, plein de bons sons avec Leto qu'on écoute maintenant là avec Pineapple, on va écouter Culture aussi, Culture avec Melly Melo, Timal, son dernier son qui s'appelle Sicario, Guy de Besbar aussi arrive et Triangle des Bermudes avec Arina Kamura pour Balek sur Skyrock. Bon mercredi.

Hamza sur Skyrock avec Nocif, le son de Tiakola arrive, Mélo Décalé, on va écouter Tame Impala aussi, le dernier Niska, et puis vos dédicaces, vos messages en direct aussi tous les jours, midi 16h avec Léona,

0: depuis, non pas Léona, Léana depuis Bordeaux. Léana qui dédicace tous les collègues du resto Arcada à Bordeaux. Et puis moi, tiens, je fais une grosse dédicace à Julien qui habite à Anvin dans le Nord, dans le 6-2, dans le Nord-Pas-de-Calais. Il a gagné 1 500 € ce matin dans le morning de Diffoul. Et on va remettre ça demain matin, puisque la bonne nouvelle, hein, c'est que tous les matins on réveille avant d'aller au boulot, avant d'aller en cours. Il y a plein de thunes, plein de chèques à gagner. 1 500 €, Diffoul vous appelle, vous demande quelle est votre radio préférée, vous répondez Skyrock et à vous les thunes. 1 500 €. Et l'iPhone 18 aussi à gagner demain matin dans l'émission. Tiens, Cola, Tamim Pala comme premier. Et puis le dernier, Niska en ce mercredi après-midi.
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0: Michael Jackson, on écoutait Billie Jean à l'instant sur Skyrock et direction Rennes tout de suite pour écouter les deux rappeurs Bello et Dallas pour Séminaire. Enchaîné au Black Eyed Peas, on va se faire des bons classiques des Black Eyed Peas. Début des années 2000, Pump It et R'n Boy aussi arrive avec Mon Bébé sur Sky.
1: Ça.

0: RN Boy, on va l'écouter Mon Bébé sur Skyrock. Il y a le son de Mauvais Joe qui arrive avec Maladie. Emeric aussi qui se prépare pour le 16-20 après les dédicaces comme tous les jours. Le 16-20 avant Planète Rap, l'émission rap de référence avec Brulux, hein, je vous rappelle. Cette semaine dans l'émission rap de référence. Et la roulette aussi qui va tourner entre 16h et 20h avec la tournée Skyrock de PLK, celle de Meryl. Et puis le concert aussi en hommage à Calbo du groupe Arsenic. Pour ça, vous envoyez roulette par SMS au 7-20-20. Roulette envoyée par SMS au 7-20-20 et vous êtes dans le tirage au sort. Maladie. Le son de l'été. Mauvais Joe sur Skyrock.
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0: L'artiste de l'été 2026, c'est lui. Il était dans Planète Rap la semaine dernière entre 20h et 21h sur Skyrock. Mauvais Joe quand on écoutait avec un des gros tubes de cet été, un des gros bangers. Maladie sur Skyrock. Il est quasiment 16h. Emeric est là pour le 16-20. Salut Emeric.
1: Salut Mehdi. Ouais, le 16-20 qui arrive avec comme d'hab des roulettes qui vont tourner, des roulettes blindées de places de concert et puis Gambi pour le son.
0: Yes. Et puis on est mercredi aujourd'hui. Il y en a plein qui sont au sport ou qui vont aller au sport, qui nous écoutent là peut-être en voiture direction le sport, le foot, le hand, la danse, etc.
1: Le basket, le handball.
0: Ouais, bah basket. Qu'est-ce qu'on a
1: On peut tout citer, hein.
0: Ouais, on va pas tout citer, mais on va citer les plus connus, quoi.
1: Ouais.
0: Le tir à l'arc.
1: Le tir à l'arc.
0: Ouais, ça aussi, ça se fait. Ouais, ça se fait un petit peu le tir à l'arc, quand même, malgré tout. Rudy de Pimillo, lui, fait une dédicace pour ses potes Hugo et Mathias, force à tout, notre club SOM Basket à Millau. Voilà, on parlait de basket, justement, club de basket dédicacé.
1: Salut les sportifs, fini pour les messages en direct, Mehdi.
0: Ouais, demain vendredi. Demain.
1: Non, jeudi, jeudi.
0: Demain jeudi, pardon.
1: Ouais,
0: demain jeudi. Ciao à tous.
1: Comment ça va, auditeurs de Skyrock? C'est parti pour le 16-20. En ce mercredi après-midi, les numéros 1 sont là. Vous inquiétez pas, les places de concert aussi, on vous garde ça bien au chaud dans la roulette. Vous venez faire tourner, il y a l'hommage à Calbo, il y a des places pour Meryl, la tournée Skyrock de PLK aussi à gagner. Vous venez choisir votre concert, vous avez le pouvoir sur Skyrock toute la semaine. Et pour le son, on attaque avec Gambi, c'est René Kaovi.

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Il est chaud les tours, on l'écoute à fond sur Skyrock, les numéros 1 dans le 16-20. Je vous ai préparé un Karchak saison 2. Karchak débarque, il y aura du mauvais Joe aussi. Tout ce qui est là pour vous faire bouger, vous inquiétez pas, ça se passe forcément sur Skyrock. Et puis la voix puissante et mélodieuse de Monsieur Teddy Swims, ça retrouve maintenant Mister Know It All sur Skyrock.

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0: à midi à vous, auditeurs de Skyrock. J'espère que ça se passe bien d'ailleurs en écoutant la radio. Vous pouvez nous faire un coucou sur l'application Skyrock. On reste connecté H24, 7 jours sur 7 en direct avec celui qui est à l'honneur dans la roulette. Hein. Il a mis le feu au Stade de France tout le week-end. Deux soirs de suite, ça veut dire 160 000 personnes qui ont bougé sur le son de PLK et bien plus encore avec la tournée dans toute la France. Vous allez gagner vos places tout à l'heure dans l'après-midi. Et ça, Yannick Amoura. Et c'est la suite du son sur Skyrock, la suite des numéros 1.
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Elle est trop forte, Anna Kamoura, la reine de France, bien sûr, sur la radio des numéros 1. Pilé, mauvais de joie à suivre. Il y aura aussi un gros classique de Econ avec Eminem. Je prépare Smack Dat après Adèle Castillon sur Skyrock.

Je sais pas vous, mais je suis complètement fan des versions Skyrock. Skyrock, Akon à l'instant, Akon avec Eminem. On va écouter la version Skyrock de Smack Dat. Les numéros 1 sont là, avec Boost, l'homme qui a rempli pour ses deux premiers concerts à l'Accor Arena, et ça c'est légendaire.

0: c'est vous que je vais réanimer. Moi, ça, je suis déjà bien réanimé, c'est vous, surtout avec vos places de concert. Vous allez pouvoir les gratter dans moins d'une heure en direct sur Skyrock. En plus, on vous laisse le choix. Vous avez le pouvoir. Il y aura du PLK au menu. Il y aura des places aussi pour aller voir la tournée incroyable de Meryl ou encore l'hommage à Calbo. Vous réfléchissez bien. Essayez de visualiser le plus un qui vous accompagne et surtout vous m'envoyez votre prénom et votre numéro de téléphone sur l'application Skyrock. Tiens, Cola à suivre sur Skyrock. Il y aura aussi le son de Leto avec Pineapple sur Skyrock. Bougez pas.
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un de nos chauves préférés. C'est Pitbull qu'on va écouter sur Skyrock. Hotel Room Service. C'est vrai, il est totalement chauve, Pitbull. Et moi, on adore. D'ailleurs, bisous à tous les chauves qui écoutent Skyrock. Il est 17h01. Bienvenue sur la radio des numéros 1. C'est Emeric, le 16-20, avec vos roulettes. Les roulettes qui tournent toute la journée. Alors, au programme, on a quand même mis la tournée de Meryl qui va forcément s'arrêter dans votre ville. Ouais, Meryl va passer près de chez vous. Dès la fin du mois, ça commence. Pareil pour aller voir PLK. Il a mis le feu au Stade de France. Il mettra le feu chez vous. Vous inquiétez pas. Et des places pour l'hommage à Calbo avec beaucoup d'artistes qui seront sur scène pour rendre hommage à ce monstre du groupe Arsenic. Vous envoyez votre prénom et votre numéro de téléphone sur l'application Skyrock. C'est gratuit. Bah ouais, donc faites-le maintenant. Là, vous avez 45 minutes avant qu'on fasse tourner en direct. Prénom, numéro de téléphone sur l'appli. On repart avec Leto et Naika derrière sur Skyrock. Let's go. Il y aura aussi le nouveau Niska. Allo, doudou.

0: Voilà, sur Skyrock avec Séminaire, bienvenue sur la radio des numéros 1. Est-ce que vous êtes prêts? Ouais, vous derrière la voiture, à la maison, sur l'appli, sur l'enceinte connectée pour pouvoir gagner vos places de concert. Vous, plus votre plus 1 en pétard en concert avec, en plus, Meryl. Très belle affiche. On a également PLK tournée Skyrock ou l'hommage à Calbo. Vous venez choisir le concert qui vous chauffe le plus et nous on vous met bien dans moins d'une demi-heure. Prénom, numéro de téléphone à envoyer gratuitement sur l'application Skyrock. Je vois ceux qui s'inscrivent là. Stéphane, Carole, Malik, Maxime, allez-y. Prénom, numéro de téléphone sur l'appli pendant qu'on écoute Sexy Nana. Il y aura aussi Gambi avec René K. au Villa. Tous les numéros 1 dans le 16-20, seulement sur Skyrock, bougez pas.
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Yo. Gambi sur Skyrock avec René Kaovila. Je vous laisse un quart d'heure. Ah, je suis sympa, 15 minutes, c'est pas mal quand même. 15 minutes pour s'inscrire, pour laisser votre prénom, votre numéro de téléphone sur l'application Skyrock. Et à vous les deux places pour le concert de votre choix. PLK, l'hommage à Calbo ou encore Meryl. 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

Le numéro 1 mondial, The Weeknd, nous a régalé avec les stades. Il en a fait une dizaine, c'était un truc de fou cet été. Notamment à Paris, à Lille ou encore à Nice. Les numéros 1 dans le 16 ans, seulement ici. Bah, cherchez pas ailleurs, hein, ceux qui vous font croire que c'est sur leur radio. C'est faux, c'est des mythos. Seulement sur Skyrock, Mauvais Joe, Maladie et derrière Michael Jackson, Billie Jean sur Skyrock.

0: Michael Jackson, le King. Jay, au standard, il a carrément fait un moonwalk, c'est incroyable, en vous appelant. On va savoir qui va être sélectionné, c'est incroyable ce qui se passe. Le Rémo Joe avec Pile pour la suite du son et un énorme classique, un des plus gros classiques de l'histoire des classiques, 50 Cent Paris. Je suis impatient, j'ai envie d'écouter ce morceau en entier, mais on fait la roulette juste avant.
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0: Bienvenue à Stéphanie en direct du 45. Salut Stéphanie.
2: Ouais, salut Emmerich, ça va bien ça?
0: Très bien, je connais bien Orléans, j'ai vécu Orléans.
2: Ah oui,
0: bien sûr, il y a très très longtemps, mais Orléans, je connais. Mais oui, Orléans, c'est incroyable. Salut à toi et à la place de la République. Bon, il y a des places de la République partout. Mais j'ai qu'à la fête de Jeanne d'Arc. Place du Mar 3, voilà, je m'en rappelle. C'est bon, ça m'est revenu. Rue de Bourgogne, on connaît Orléans.
2: Bah oui,
0: la fameuse rue de Bourgogne, c'est là où on boit.
2: Exactement.
0: Bon, Stéphanie, t'es prête pour la roulette?
2: Ouais, super.
0: Et tu dis stop quand tu veux.
2: Ok.
0: Ah ouais, t'as pas blagué sur le stop, Stéphanie, c'est bien, c'est bien.
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0: Une date à réserver, c'est le 22 novembre. Tu pourras y aller.
2: C'est ça.
0: Zénith d'Orléans, PLK.
2: Exactement. Oh, ça va faire trop plaisir à mon fils, merci beaucoup.
0: Ah bah, je suis content. Bravo pour le fiston, Stéphanie, je te fais un gros bisou, ok?
2: Merci à toi aussi, bon courage, bonne journée, ça.
0: Ciao, ciao, c'était Stéphanie en direct d'Orléans. Salut à tout le 45 et on revient très vite sur Skyrock. Avec Mauvais Joe et 50 Cent.
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Quelle référence absolue, 50 Cent à l'instant sur Skyrock. 50 Cent qui est à l'affiche du film Street Fighter en plus, qui sort le 14 octobre. Ça va être une dinguerie ce film. On va l'écouter In Da Club sur Skyrock. On en reparle très vite d'ailleurs. 18h, bienvenue sur la radio des numéros 1. C'est Emeric, le 16-20. Et d'ailleurs, je félicite à notre auditrice orléanaise qui a gagné il y a moins d'un quart d'heure ses places pour aller voir PLK au Zénith d'Orléans. On remet ça avant 20h. PLK, Meryl ou l'hommage à Calbo, ça se gagne ici dans la roulette. Shakira, Dai Dai. Et pour repartir, c'est Timal avec Sicario sur Skyrock.

0: oui, donc je t'ai demandé de nous donner des nouvelles, donc on va prendre des nouvelles.
1: Il y a du nouveau.
0: Il y a du nouveau. Et ben écoute, ça tombe bien, Kevin, parce qu'on aime bien savoir comment ça se passe. T'es passé à l'antenne la semaine dernière. Est-ce qu'on a trouvé la solution à ton problème? Qu'est-ce qu'on t'avait dit d'ailleurs? C'était quoi les conseils qu'on t'avait donnés?
2: Ah bah, il n'y en avait pas beaucoup, à part que l'autre, c'était une cinglée. Quoi.
0: Ah.
2: Et Romano avait raison, c'était bien une cinglée.
3: Ah, bah, ah il a vérifié.
1: Merci de valider.
0: Donc, vous voyez, vous avez un problème, vous nous appelez, on fait un diagnostic.
1: Je vous dis qu'il est cinglé ou qu'il est cinglé, c'est réglé.
0: Et donc, le diagnostic était bon, t'es tombé sur une cinglée.
1: Ah, en même temps, bon, comme on dit, a pas besoin de sortir de Saint-Cyr pour s'en rendre compte, quoi.
2: Ouais.
1: Ah,
2: non, mais
1: vu la story que tu nous avais racontée, c'était une folle dingue, oui.
0: Ouais, pour résumer l'histoire, qui veut résumer l'histoire? En fait, c'était l'amour fou avec elle. Tu l'avais rencontrée sur les réseaux, vous étiez vus, vous aviez fait l'amour le premier soir, je me rappelle. Le tout premier soir de votre rencontre. Et puis vous aviez décidé, elle t'avait demandé de se mettre en ménage avec toi, abandonner ton appartement, tout ça, pour se mettre en ménage avec toi, ce que t'as fait.
1: Ouais, donc toi t'avais posé ton préavis, tout ça, pas de souci.
0: Ouais.
1: C'est quoi, la veille, elle t'avait, ou l'avant-veille, elle t'avait dit, ah ben. Attends, comment c'était goupillé? Ouais, il y avait.
0: Je me rappelle d'autres choses. En fait, elle t'avait dit par étape, là on va rester ensemble. Et puis le soir même, elle t'avait dit c'est déjà fini. Hein, c'est
1: non,
0: ça,
1: la veille. Ah. La veille de.
4: Elle a dit on passe pas le week-end ensemble.
0: Ouais.
4: Elle a dit chacun fait le week-end chez soi.
0: Oui. Et
4: elle l'a appelé après pour dire bon bah finalement.
1: Le dimanche soir, elle t'a dit.
0: Dimanche matin, elle te dit on reste ensemble. Et le dimanche soir, elle te dit c'est fini.
1: Ouais, c'est ça. En gros, elle te dit bah non, finalement on vivra pas ensemble.
3: Ouais, la vrille, ouais.
1: Et toi, t'étais dans la merde parce que t'avais rendu ton appart, quoi. Quoi, t'as les
2: droits, c'est ça.
1: Oui, ben, bah, tu m'étonnes.
0: Ouais. Et oui, donc, ouais, t'as pas géré le problème. Alors, pourquoi tu dis que Romano, il avait raison? Parce que c'est une folle dingue.
2: Ah, mais parce que moi, je vous ai appelé le lundi soir. J'ai reçu un message à 3h du mat où les affaires que j'avais chez elle, justement, à 70 bornes, elle me les a ramenées en bas de chez moi, quoi.
0: Ah, direct. Mais elle avait écouté Sky ou pas?
2: Je sais pas. Je pense pas.
3: Bah, en même temps, ça t'a évité de bouger.
1: Qu'en même temps, j'ai.
0: Ouais.
3: Je me dirais ça, quoi.
0: Ça t'a évité de faire 70 bornes. La dingote t'a ramené des affaires.
1: Non, mais t'imagines.
0: En plein milieu de la nuit.
1: Oui, non, mais oui, tu vois, ça prouve.
2: Non, mais encore heureux que j'ai vu le message, parce que moi, elle m'a laissé ça en bas de mon immeuble, comme ça, à l'arrache. Elle m'a dit,
1: non, mais c'est une cinglée de fond.
3: Ah ouais, t'aurais pu te faire voler tout le barda, quoi.
0: Ça veut dire une cinglée de fond.
1: Non, mais
0: c'est cinglée tout court, je comprends. Cinglée de fond.
1: Ça, c'est une expression bourguignonne.
0: Ouais.
1: C'est-à-dire qu'elle est cinglée, mais au top de la cinglitude.
3: Cinglitude.
1: Là, mais tu vois,
0: mais
1: t'imagines la meuf, non, elle tape 70 bornes à 3h du matin pour t'amener tes affaires, c'est de folle dingue.
0: Ouais,
2: non, 140 aller-retour.
1: Non mais tu vois, t'imagines.
0: Ah ouais, c'est vrai, elle a fait 140 bornes.
1: T'imagines la cinglée à quel point.
3: Non, mais je te dis au moins, c'était pas à toi de le faire. Et puis heureusement que t'as eu le message, ouais, effectivement, parce que c'est dégueulasse de laisser ça en bas de l'immeuble.
0: Tout le monde te félicite, Romano. Bravo, Romano, tu l'avais dit qu'elle était cinglée.
1: Ah non, mais de toute façon.
0: Cinglée. Ça, c'est
1: Mélissa. Ça soyait comme le nez au milieu de la figure.
0: Mélissa, merci, Romano. Mélissa qui nous envoie un message. Et Mohamed aussi qui nous envoie un message et qui nous dit, mais t'es vraiment trop fort, Romano. Fatih qui nous fait bon diagnostic, docteur Romano. Félicitations. Ouais.
1: Merci.
0: Et bon, on était dedans malheureusement. Après, je te dis, plutôt que tu t'en rendes compte, tu t'en es rendu compte au bout de 2 mois. Plutôt que tu t'en rendes compte au bout de 2 ans.
3: C'est vrai que c'est mieux, mais bon.
0: Ça t'évite de perdre du temps, et puis tu vas passer à la suite. Hein.
3: Et puis surtout, bah, tu seras pour la suite.
2: Compte, j'ai pas vu venir. C'est surtout elle qui s'en est rendu compte. C'est pas moi.
3: Ouais,
2: moi
3: mais tu t'emballes hyper vite aussi. Tu
0: ouais,
3: vois,
0: c'est vrai.
1: Ouais, oui, mais bon, après, tu vois, t'espérais pas qu'elle soit cinglée à ce point-là non plus.
0: Tiens, j'aimerais bien qu'on fasse. Vous nous laissiez des témoignages sur les gens avec lesquels vous êtes sortis. Vous avez eu une meuf, vous avez eu un mec. Il a eu des réactions ou elle a eu des réactions. De cinglé de fond, c'est ça comme on dit.
1: Cinglé de fond,
0: ouais. Cinglé de fond, pardon.
1: Ouais, mais il faut le dire avec l'accent bourguignon, tu vois.
0: Cinglé de fond.
1: Voilà, c'est marché, ça.
0: Voilà, vous êtes tombé sur des. Bah, en fait, vous êtes tombé sur des gens et vous vous êtes dit, mais qu'elle est complètement cinglé de fond.
1: Cinglé
0: de fond. Ou alors vous avez des potes qui sont sortis avec vous avez des potes qui sont sortis avec des cinglés de fond. Donc des gens un peu spéciaux qui sont pas très stables. Vous pouvez nous dire, Kevin. Bon bah c'est bien de nous donner des nouvelles. Oui, c'est Eric. Ah, il y avait un autre truc. Ah, bouge pas, Kevin. Il y avait un autre truc dont tu voulais demander aux auditeurs, aux auditrices de Skyrock.
2: Ouais.
0: Vas-y, profite, on est là pour ça.
2: Comment on fait en cas d'insomnie prolongée? Ça fait 2 semaines que j'arrive pas à dormir et je vrille, quoi.
0: Ah, à cause de ça?
2: Bon, oh, je pense que oui.
0: Ouais, à mon avis, ouais, ça doit jouer.
1: Mais genre, tu t'endors à quelle heure?
2: Le matin. Après
0: ah ouais.
2: Le morning, ça va,
0: ah,
2: c'est putain. Cool.
0: Après le morning, donc 9h30,
1: mais tu fais quoi toute la nuit?
2: Plus, bah, rien. Soit je suis sur ma télé. J'écoute votre émission, je regarde la télé, je joue à la console, je tourne en rond, enfin, j'essaye de faire des...

0: pratique pour pas.
1: Après, les écrans, c'est pas très bon.
2: Mais non, c'est pas bon du tout.
3: Non, c'est vrai que les écrans.
4: C'est pas recommandé, ouais.
3: Pour dormir, c'est pas bon.
1: Mais moi, j'ai fait le test il y a pas longtemps, là.
3: Ah.
1: Tu sais, je commençais à m'endormir. Et je sais pas, j'ai eu un léger sursaut. Je me suis mis sur mon téléphone, genre 10 minutes. Après, ouais. Impossible de dormir.
2: Bah ouais, mais.
1: C'est en fait, je sais pas, ça a dû même réactiver les yeux.
3: Alors que t'avais sommeil 10 minutes avant. Et
1: ah ouais, j'étais limite en train de m'endormir. Tu sais, je prends mon téléphone. C'est le truc à la con. Je réfléchis beaucoup, moi. Donc je commence
3: ouais,
1: à.
3: Ouais, mais c'est ça, les gens trop intelligents.
4: Ouais, voilà,
1: non,
4: ça,
1: je dirais pas intelligent, mais je suis. Je réfléchis
3: cérébral.
1: Énormément.
2: T'as un mec réfléchi.
4: Bah, moi, ça peut me faire l'inverse, tu vois.
1: De réfléchir, ouais.
4: Non, ouais, de réfléchir, de regarder un téléphone, espèce de con. Non, mais quelquefois, tu sais, quand tu commences à scroller et tout, là.
3: Ouais.
4: Bah, quelquefois, moi, j'ai mal aux yeux et au bout d'un moment, je me rendors.
2: Ouais, ça te fatigue.
3: Non, moi ça me réveille pareil.
2: Ah, moi aussi.
1: Non, mais c'est la lumière. De toute façon, c'est prouvé scientifiquement. C'est la lumière bleue, tout ça.
3: Moi, hier, par exemple, je suis rentré, c'était 2h de l'après-midi. Donc à 2h, il faut que je dorme.
4: Et oui, c'est mieux.
3: J'ai regardé mes mails et j'ai commencé à regarder mes mails. Après, je suis allé voir un site parce que le mail, il me renvoyait sur un site, tout ça.
4: En fait, t'arrivais pas à t'arrêter, mais t'avais pas les yeux fatigués, moi. Ça me fatigue.
3: Ah, non,
4: les
3: mais
4: yeux.
3: Après, j'avais du mal à dormir pareil. Alors, c'est quand tu loupes le cap du sommeil. Il faut attendre 1h30 pour se rendormir derrière.
4: Ah ouais, non, mais ça, c'est un truc.
3: Non, mais en plus c'est le message de Allô, c'est moi.
4: Ouais,
3: salut,
4: quand
3: Allô,
4: tu
3: c'est
4: loupes
3: moi.
4: Ton compte barre.
1: Et
4: moi,
1: toi, en plus de ça, si tu te mets sur la console, tu sais, à la limite.
2: Ça excite encore plus.
1: Devant la télé, t'es passif, tu vois. Tu peux t'endormir devant une série.
3: Oh là! Arrêtez tout, ça y est. Yeah. Oh là, je me sens
2: pas. Mais ton téléphone, ouais, tu dois interagir avec ton téléphone.
4: Non, mais non, oh
1: tu dois quoi
2: interagir, c'est-à-dire que tu dois scroller, tu dois cliquer sur des
3: trucs. Ouais, scroller, t'interagis avec ton doigt, quoi. C'est pas
2: ah oui, mais si tu fais quelque chose, dans la télé,
3: enfin, tu fais quelque chose.
1: Non, mais là, le pire étant la console où là, tu peux être au taquet parce que t'es sur un jeu, tu vois.
4: Exactement.
1: C'est pas bon du tout. Faut fermer les yeux et attendre.
2: Ah ouais.
3: Oui, c'est ça. Ferme les yeux et attends comme ça.
1: Des fois, t'attends longtemps.
2: Compte les petits moutons.
3: Karim, toi, ça fait. Oui, ils disaient ça les parents quand t'étais petit, ouais.
2: Tu comptes les moutons.
3: Karim, ça fait deux nuits où tu passes la nuit ici, t'étais là à 4h du matin cette nuit.
2: Ouais.
3: Deux nuits, t'arrives pas à dormir.
2: Ouais, exactement.
3: Donc en fait, il m'envoie un message à 3h du matin pour dire j'arrive pas à dormir.
2: Ah merde.
3: Message qui me réveille parce que j'ai oublié de mettre.
2: Comme ça, au moins, t'es pas le seul. Ah,
3: j'ai oublié de mettre le silencieux,
4: ouais. Sympa.
3: 3h du matin, j'ai oublié de mettre le silencieux, je dors depuis une heure. Là, j'entends. Ping.
2: Qu'est-ce ah, comment c'est énervant, ça.
3: Et là, je dis, oh, bah, Karim, tu n'arrives pas à dormir. Et oui, donc, pourquoi tu n'arrives pas à dormir? Pareil.
2: Je sais pas, gros.
3: Tu es sur ton téléphone, non?
2: Je suis sur mon téléphone, je regarde la télé. Après, tu sais, mais même, tu sais, j'essaie de m'endormir. Je vais tourner pendant une heure dans le lit, gros. Je vais pas dormir.
3: Ouais, c'est pénible, ça.
2: Ça me rend ouf.
3: Une bonne petite.
1: Pas parce que tu bois des cafés le soir.
2: Ouais, ça fait gaffe avec ça.
3: On boit des cafés, des cas, nous.
1: Parce que moi, je.
3: Ah, tu bois des vrais cafés.
2: Ouais.
3: Ah bah ouais.
2: Non, mais en dehors de ça, sinon, en temps normal, je dors la nuit, les gars.
1: Ah, si moi, par exemple, je bois un café. Allez, peut-être à 22h, je sais que je dors pas de la nuit.
2: C'est sûr, mais même moi, après 16h. Je bois un café à 18h, je clignote toute la nuit.
5: Non, tu vois, là, j'en ai un, je l'ai pris. Tu vois,
2: t'arrives pas à dormir et tu bois du café, gros.
3: Bah oui.
1: Bah, c'est pas.
2: Ouais, mais j'ai dormi.
1: Tu veux pas qu'on te mette des droites?
2: Ouais. Non, mais j'ai dormi.
3: Ah, voilà un conseil pour toi, Kevin. Tu veux bien dormir? Demande à quelqu'un de te mettre des droits.
1: Non, mais viens, on tabasse un peu.
4: Non, mais tu dors quand même.
2: J'ai dormi l'après. Tu vois, toute la journée, j'ai dormi. Donc là, c'est comme si j'étais le matin en fait pour moi. Là.
3: Ah, tu fais le morning là?
2: Bah ouais, c'est pour ça que j'ai pris un féca, gros.
3: D'accord.
4: Ouais. Ouais. Après, il y a le truc aussi d'écouter les bruits blancs là. Moi, je sais qu'Annette, il adore écouter la pluie. Bon, toi, t'adores Romano écouter l'aspirateur.
3: Ouais.
1: Mais lui, bah, ça va bien. Moi, je le fais pas actuellement.
2: Moi, j'adore écouter les pets fous.
3: Les
4: allez.
2: Bah là, t'es servi.
1: C'est pas le mal.
2: Non, je préfère toi, Marie. Je préfère les tiens.
4: Ah, merci. Ils sont je vais venir dormir avec toi.
3: Gras. Ouais, ils sont plus sensuels, c'est ça. Doc The Bee qui nous dit faut arrêter de bédave pour.
2: Je fume
3: pour,
2: pas, c'est haram, gros.
3: Pour bien dormir. Sinon, ouais, les téléphones. Qu'est-ce que vous nous dites d'autre? Ah, petite branlette. Ah oui, je voulais lire le message, je ne l'avais pas lu. Petite branlette avant de dormir. Ça peut aider. Oui, c'est vrai. T'as une baisse de. Juste après, tu te.
4: Ouais, pas fou.
3: Ouais. Mais les filles, ça va vous faire pareil quand vous vous touchez?
4: Ah, moi, ça me fait pareil, ouais.
3: Genre, quand t'as fini de te toucher.
2: Derrière, ça te.
4: Ah ouais, moi, ça me pose.
3: Mais quand tu.
1: Non, mais genre, quand tu te fais bien baiser.
2: Absolument.
1: Après, tu dors direct?
4: Non, je dors pas immédiatement, mais je suis assez fatigué.
1: Tu t'endors pleine?
4: Non, je mets des capotes, Romano, je l'ai déjà dit. Oh. Donc, y a pas de risque.
3: Quand tu te fais bien baiser, tu t'endors direct. C'était ta question, Romano.
4: C'est
1: médical.
4: C'était sa question, pardon.
3: C'est comment vos orgasmes, les filles? Vous tremblez quand vous jouissez toute seule? Ah, tu veux savoir un orgasme quand les filles se masturbent? C'est Redouane qui nous envoie le message.
4: Bah, je pense que ça dépend des nanas.
3: Tu trembles?
4: Non.
3: Tu te caresses et là
4: je me touche. Ah non, je tremble pas. Non,
3: tremble pas.
4: Non.
3: Il y a des meufs qui trempent quand elles ont
4: l'orgasme. Oui, c'est ça, ce que je te dis. Je pense que ça dépend vachement des gens.
1: Moi, je muque.
4: Arrête, putain.
3: Tu trembles, Cédric, quand tu as un orgasme, quand tu te masturbes?
0: Non.
3: Non, c'est pas là.
0: Non, ça part.
3: Tremblement de terre dans l'immeuble.
2: C'est qui nous a dit qu'il bougeait ses doigts Dieppe?
3: C'est moi. J'ai les doigts de Dieppe qui se recroquevillent.
2: Ah, tu fais l'éventail?
3: Non, mais pas forcément quand je me branle, hein, quand je joue.
1: Très,
3: quoi.
1: Très étrange.
3: Mais c'est pas étrange.
4: Non, mais j'ai
1: très étrange
4: moi,
1: sexuellement parlant.
3: Ah, je suis pas le seul à qui ça arrive. Mais non, je fais pas gni. J'ai les doigts de Dieppe qui se recroquevillent, oui.
4: Bah, c'est bon signe, du coup.
3: Ouais, il faut que tu fasses le deuil de ta relation pour arriver à dormir. Tu dois trop penser à ce qu'elle t'a fait. T'avais trop d'espoir dans cette histoire d'amour. Message de AV là sur l'appli Skyrock.
4: Non mais surtout, il faut que t'arrêtes de penser
6: à
4: ça.
6: Je suis là, ouais.
3: Ouais, non mais attends.
1: Ouais, mais bon, c'est facile à dire d'arrêter de penser à un truc, mais ça t'obsède.
6: Inconsciemment.
3: Ouais, c'est sûr. Non mais je comprends, c'est pas facile.
4: Non mais ton corps va tomber au bout d'un moment de toute façon, donc.
1: Là tu dormirais un peu.
3: Ou alors.
6: Oui, je dormirais bien, ouais.
3: C'est vrai, une fois que tu seras complètement épuisé, pourquoi pas.
1: Mais c'est quoi, tu travailles la journée?
6: Bah non, du coup, moi j'avais pas de taf ni rien, j'attendais d'aller chez elle justement pour trouver.
1: Ouais, mais il y a peut-être ça aussi, tu sais, il y a le changement de rythme. Avant tu bossais, t'as arrêté de bosser.
4: Ouais, t'as pas de but dans ta journée.
1: T'es moins fatigué, tout ça. Bien sûr, il va bien falloir que tu rebosses, peut-être pour un peu, tu vas rebosser. Le soir, tu seras KO. Tu bossais dans quoi, toi?
6: Bah, moi j'ai fait de la boucherie, de la vente, je suis couteau suisse.
3: Ah, c'est bien, comme ça tu peux faire plein de choses.
1: Ça marche pas mal,
6: ouais. C'est ça, ouais.
3: Il y a la Stéphanoise qui réagit par rapport à la question que posait Redouane. Moi, quand vous vous masturbez les filles, est-ce que vous... c'est quoi? Comment ça se passe? Oui, je tremble. Genre, je me contracte. La message de la Stéphanoise quand elle se fait du bien toute seule. Marie,
4: oui,
3: petite réaction.
4: Écoute, pourquoi pas? Non, mais pourquoi pas?
1: Moi, je muque.
4: Non, moi, ça, il m'arrive de trembler,
1: j'ai
4: mais.
1: J'ai l'épée de fou.
4: Non, il m'arrive de trembler, mais plus quand je suis avec quelqu'un.
1: Plus quand j'ai froid.
3: Ouais, pas quand tu te touches toute seule.
4: Ouais, non.
1: Qu'il n'y a plus de chauffage
4: non.
1: À la ZAD.
4: Non, toute seule, je peux avoir des frissons.
3: Hakim? Alors, Hakim, il nous dit, moi, il m'arrive de pousser des petits cris quand je jouis. Ah, donc tu te
2: comme
3: branles?
2: Romano.
3: Tu pousses des petits cris. Non, Romano, c'est pas quand il jouit, lui. C'est pour se faire jouir.
2: Ah, c'est vrai.
1: Non, ouais. Mais je le fais plus depuis bien longtemps.
2: Il le fait genre en mode meuf. Hein.
1: Ouais. Bah, en fait, je.
2: Tu t'excites.
3: Pour ceux qui sont pas au courant, écoute.
1: Non, mais bon, c'était des jours
3: génial,
1: où, par exemple, je m'étais déjà beaucoup branlé.
3: Ouais.
1: Et je peinais à me faire jouir.
3: Oui.
1: J'étais un peine à jouir.
2: Peine à jouir.
1: Et pour
3: mais pourquoi tu te rebrandes dans ce cas-là?
1: Je sais pas.
2: C'est un porc.
1: L'obsession, ouais. Un porc.
3: Calme-toi quand même.
2: C'est un porc sexuel, quoi, tu vois.
3: Non, parce que quand t'as. Là, ça veut dire que t'as pas envie. Donc
1: bah, fais... si, j'ai envie, mais tu sais. Le chibrax.
4: Paisible.
1: Tu sais, en fait, je me branle, je bande bien, mais putain, tu sais, pour faire venir la sauce, ça met plus de temps, quoi.
3: Ok.
1: Et Cédric n'étant pas dispo, bon.
0: Ouais.
1: On a bien trouvé une autre alternative. Et ce que je faisais, c'est que je poussais des petits cris féminins. Genre. Quoi, je le ferai pas, j'arriverai pas, vous êtes
4: t'as
1: là.
4: J'imagine laissez la gueule de Carriole si elle était tombée dessus.
1: Non, mais Carriole, elle est...
3: On va laisser seul dans le studio, on va le laisser pousser des cris de femmes.
1: Ça vous dérange pas de me laisser 5 minutes. Le temps que je me...
3: Non, mais tu veux qu'on fasse?
1: Non, ouais.
3: Non, mais si tu veux, on sort.
1: Non,
3: tout,
1: mais je vais pas me branler là. Non, mais branler, entre nous, là.
3: Non, mais tu te branles pas, tu nous fais juste les cris de meuf.
1: Non, mais je dis
2: tomber. Vas-y, mais tu peux même te branler, en gros, normal.
1: Non, mais ça va exciter Cédric, après, c'est bon.
4: On va plus s'en sortir.
3: Oh, si tu veux, je peux t'aider.
0: Je vais me retenir.
1: Tu veux m'aider?
0: Non, je vais me retenir, je t'ai dit.
1: À me branler.
0: Mais toi, t'es un ouf, toi.
3: Même le chien, il a peur.
1: Bah pourquoi tu m'aiderais pas?
0: Mais je veux pas t'aider, t'es un ouf, toi. Garde la pêche.
1: Non, mais admettons, demain, je passe cet hiver, je pars au ski, je me casse les deux bras.
0: Mais
1: est-ce que tu serais assez gentil pour me branler?
0: Bah non, t'as une meuf.
1: Bah admettons, elle aussi,
3: cassé,
1: c'est
3: qu'elle cassé les bras.
1: On s'est cassé tous les bras.
4: Non, mais
0: bah, demande à Difool.
3: Il est cassé les bras, là, Difool. Il a plus de bras, Difool.
0: Ah, ça, c'est crédible, par contre.
3: Il a plus de bras.
1: Non, mais genre, tu me branlerais?
0: T'es un ouf, toi, au coup, regarde.
1: Non, mais je te demande.
0: Mais je te branle pas, t'es un
1: ouf. Pour rendre service, je suis pas bien.
0: Mais t'es malade, toi, quoi.
1: Je te dis, j'ai trop mal à la bite, branle-moi.
0: Moi, tu me branles, t'es un ouf, toi, au coup.
1: Bah, comment tu veux que je te branle avec ta main, tu vois?
0: Je vais pas te branler.
1: Non, mais c'est médical, quelque part.
0: Ouais, mais.
3: Là, il y a des meufs qui sont
2: ton pote, tu peux rendre service.
3: Il y a des meufs qui sont payées pour faire du sexe avec des gens qui ont des.
4: Oui, c'est vrai, des handicaps.
3: Ouais, des handicaps comme ça.
0: Mais c'est bien ce que t'as dit, elles sont payées.
3: Ouais.
0: Et tu crois que Romano va
3: payer, donc il le ferait, Cédric. Ok, bon, ouais, c'est bon, la foi.
0: Tu payes.
3: La foi vient de tomber.
1: En fait, t'es ma pute, quoi.
3: Ouais.
4: Ah, mais non.
1: Si tu payes, genre, combien tu veux? Genre, je te file. Putain, ça me ferait chier de te payer quand même.
0: 1000 balles.
1: 1000 balles, non, mais les meufs qui font ça, elles font ça gentiment.
2: Allez, 20 balles.
0: Moi, c'est mon tarif.
1: Je te file 10 balles.
0: tu veux, c'est 1000 balles.
1: Je te paye un kebab.
0: Non, c'est 1000 balles.
3: Un hot dog, préfère. Bon, pour écoute, t'as plein de méthodes pour dormir, mais je pense que la meilleure méthode, c'est de métaboliser un peu la rupture, enfin d'accepter la rupture.
1: Après, sinon, tu peux acheter en pharmacie, c'est sans ordonnance, puis c'est pas dangereux. Hein. C'est la mélatonine.
3: Ouais, j'en ai pris de ce truc, ça me fait. Je sais pas, ça doit être.
7: C'est un peu light, ouais.
3: Ouais, c'est light.
1: Bah, il y a plusieurs
4: en fait,
1: doses.
4: Ça calme.
7: Ouais, il y a plusieurs doses.
1: Il y a plusieurs doses.
4: Sinon,
1: franchement,
4: tu peux.
1: Et c'est un truc, ce qui est bien, c'est que t'as pas d'addiction. C'est-à-dire que tu peux très bien en prendre un jour parce que t'as du mal à dormir.
4: Ouais, tu vas pas être dépendant.
1: Non, non, ouais, c'est ça. C'est pas un truc, ça se prend quand, ça va, quand t'as
4: fait,
1: du mal
4: ça
1: à
4: va
1: dormir.
4: Calmer, ouais. Et lire aussi, c'est pas mal. Ça fatigue les yeux.
3: Oui, pareil.
7: Ouais.
3: Alors, lire, mais pas sur la tablette, en gros.
4: Non, donc, ouais, exactement. Ouais, sur un
3: voilà,
4: bouquin, ouais.
3: Si vous avez d'autres méthodes pour dormir, la branlette revient beaucoup hein, chez les garçons. Hein.
4: Ah, évidemment.
3: En plus, il n'y a pas de mal à se faire du bien. Donc,
4: ça, c'est sûr.
3: Donc, voilà. J'espère que tu as noté, Karim, et tu me diras demain matin.
2: Vas-y.
3: Si tu arrives à dormir.
2: Je vais essayer.
3: Voilà. Évite de prendre, c'est vrai, 10 cafés dans la soirée.
7: Dans la journée,
2: j'en prends
3: qu'un. Ouais. Il y a Carla aussi qui nous disait qu'il faut éviter le coca.
7: Tout ce qui excite, quoi, en fait.
3: Ouais. Le thé aussi, on nous disait.
7: La théine, enfin, caféine.
3: Ah oui, la théine, ouais. C'est comme la caféine, ça excite.
4: Ouais,
3: bon, Kevin, on te fait des bisous et puis on te souhaite une. Donne-nous des nouvelles et on te souhaite une belle soirée, j'allais dire une belle nuit. Bon, au pire, t'écoutes Skyrock, c'est vrai, c'est pas mal. Et Rominto, lui, nous dit, moi, je vous écoute et je m'endors en rigolant. Bah voilà, comme ça, tu fais de beaux rêves. Merci, Rominto, pour ton message. Bisous, Kevin, et bon courage pour la suite.
6: Bisous, bonne soirée.
3: Salut.
4: Bisous.
3: Salut, mon poteau.
1: Ciao. Salut.
3: Dans un instant, on va répondre à la question de notre Corse. Ah oui, c'est Ange, notre Corse. C'est vrai, c'est bien un prénom Corse, en plus, Ange.
4: Grave. Ah bah ouais, tout à fait, ouais.
3: Ange, qui a 22 ans et qui est avec sa meuf depuis 4 ans. Et il n'a pas du tout envie de se mettre en ménage. Il est bien, il est tranquille comme ça. Et sa meuf, le problème, c'est qu'elle, elle a envie. Hier, on a eu un couple. En direct, qu'on salue d'ailleurs, qui c'était eux, c'était le mariage. Elle voulait se marier, mais lui, il n'avait pas du tout envie de se marier. Et on a Jérém qui arrive pour réagir là-dessus. Tiens, d'ailleurs, on parlera d'un truc là, sur la vie de couple. Vous allez voir, c'est marrant, c'est un truc qu'on a découvert ce matin. Une grande étude très sérieuse qu'on a découvert ce matin sur la vie de couple. Et Jérém, t'es dans
1: Oh, c'est Jérém Star.
3: Ah non, pourquoi tu voulais prendre un bain, lui. Cédric?
7: Désolé.
3: Voilà, je voulais prendre un bain dans sa piche.
7: C'est cultif, mais non.
1: Je vais pas te voler ton idole.
0: Oh, tranquille.
1: C'est l'idole de Cédric.
3: Ouais. Bah, oui.
0: Grave, tu imagines même pas.
3: Alors, Jérém.
1: À l'époque, tu voulais prendre un bain avec lui.
0: Bah, c'était mon rêve.
3: Bah oui,
1: mais t'es un mytho.
3: Il voulait se faire interviewer par
1: Jérém. Attends, c'est toi qui en parles à l'antenne.
0: Bah oui. T'as ouf, jamais de la vie, je dis ça.
1: Mais t'es un
0: mytho. Non.
1: Mais
0: tu voulais.
1: Non, mais t'as des pertes de mémoire. Va te faire ça.
0: Jamais de la vie, je vais faire ça.
1: Un encéphalogramme.
3: Allez.
0: Le temps, puis il pisse dans le bain quand il est invité, c'est dégueulasse.
1: Je sais pas s'il pisse dedans, gros. J'ai jamais été dans son bain.
3: Mais quand tu voulais y aller, Cédric, tu savais pas qu'il pissait dans son bain.
0: Non, y a pas de ça. Je vais rien faire dans son bain.
1: Non, mais tu vas faire une interview avec lui.
0: Ouais, comme une star. Que je m'en bats les couilles.
1: Ouais, tu feras des vues. Hein.
0: Ah ouais, non, mais ça va aller. Je me ferai des vues, gros.
1: Passera les sons et tout, nous.
3: Et puis on va bien rigoler en plus, hein, je peux te dire.
0: Voilà.
3: Bon, Jérém, allô.
6: Yo.
3: Salut, salut à toi. T'es dans le 24. On salue tout le 24 qui nous écoute de plus en plus. Ça fait plaisir.
6: Yes, y a pas trop de radio à part France Bleu. Enfin ici Périgord, ici c'est ravitaillé par les corbeaux pour les radios, c'est la misère.
3: Bon, vive Skyrock alors. Tu n'as même pas en FM, t'écoutes sur l'appli. Bienvenue à toi. L'appli, ça vous permet de nous écouter dans le monde entier, même là où il n'y a pas de, de fréquence. C'est gratuit en plus.
4: Ouais.
3: Et même nous envoyer des messages. Envoyez-nous vos messages si vous voulez passer dans le morning. Ou dans la radio libre.
4: Ouais.
3: On est dans la radio libre. Donc parlez-nous de tout ce que vous voulez. Et tu vas nous parler de la vie en ménage. Est-ce que t'aimes? Est-ce que t'aimes pas? T'as 2 minutes, tu restes avec nous. Et on prend toutes vos réactions pour Ange. Les avantages, les inconvénients, vos expériences personnelles sur la vie à deux. On va voir si Ange sera convaincu par ceux qui ont envie de le voir en ménage, ou alors s'il sera consolidé s'il restera sur ses positions.
4: Exactement.
3: Allez, on en reparle. Et puis j'ai un truc super, là, je vous l'ai dit. Et puis les doubles appels à trouver, vous en direct. Et Timbal tout de suite, nouveau son Timbal Sicario.
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2: 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Et c'est Timal qu'on écoute tout de suite sur Skyrock. Ça déchire, Timal.

0: Sicario sur Skyrock, c'est le nouveau son de Timbal, un des sons les plus streamés en France, un des sons les plus écoutés et découverts sur Skyrock évidemment.
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0: Et ouais, c'est sur Skyrock, c'est tous les soirs la plus grande radio libre de France. Avec vous en direct. Dites-nous, vite couple, oui ou non. Mathis, il rêve de se mettre en ménage avec une meuf, comme ça je parte chez mes parents, j'arrête les cours et je vis avec elle.
3: Ouais.
0: Et voilà, la vie de rêve, Mathis, 17 ans.
4: D'accord, mais, ouais, tu vis de quoi? Parce que.
0: Ah oui, c'est vrai, Mathis, t'as pas dit dans ton message.
4: Non, j'arrête les cours. Pas dû avec ta meuf, t'arrêtes les cours et tout, mais tu payes comment l'appart?
3: Non, mais il y a ça, puis c'est bien aussi de vivre seul avant de vivre avec quelqu'un.
0: Vous lui cassez son rêve au pauvre Mathis.
3: Bah, je sais pas, moi je trouve que c'est mieux quand même de vivre un peu seul, tu vois. Avant,
0: c'est dur dans l'équipe quand même.
4: Bon, après, moi je dirais chacun fait bien comme il veut.
3: Oui, non, mais ça c'est certain.
4: Mais le pire des cas, c'est que tu vois, c'est pas définitif. Regarde, on a des stories, on a eu pas plus tard que 10 minutes là.
0: Ah oui.
4: Ils devaient vivre ensemble, finalement ils ont pas vécu ensemble, tu vois, il y a pas c'est pas un aller simple quoi, tu peux faire marche arrière comme on dit.
0: Oui, c'est vrai aussi.
4: Tout à fait.
0: Mais bon Mathis, si t'as envie de ça, je sais pas que tu le feras.
4: Ah non, bah, bien sûr.
0: Après c'est vrai, réfléchis quand même à un métier que tu vas avoir pour gagner de l'argent dans la vie, parce que quand tu vas te mettre en ménage,
3: ah bah, ça va pas.
4: Mais moi c'était plus dans ce sens-là, ouais, c'est genre arrêter l'école et se mettre en ménage, OK, mais il va y avoir un problème au niveau financier.
3: Bah ouais, non mais c'est certain. Mais...
0: Tiens, un sondage express, vie de couple, vous la préférez à deux, chacun de votre côté, comme la Marie, ou à deux en ménage, de manière, on va dire, assez classique. Voilà, la vie de célibataire, c'est la vie de rêve, c'est la douche de Cédric qui nous envoie un message. Lolita qui nous dit, moi j'ai déjà vécu en couple pendant 2 ans, maintenant je suis toute seule depuis 1 an, et je suis bien plus heureuse comme ça. Quand j'ai un mec qui vient à la maison, ou alors je vais chez lui, et tout se passe très bien, t'as 24 ans, salut Lolita.
3: Ouais, je suis assez d'accord avec elle.
0: Je suis d'accord avec Marie, message de Too Much, c'est bien d'être autonome avant de vivre ensemble d'abord. Il a 22 ans, Too Much. Merci à toi, Too Much. Carlin qui nous envoie un message du 31. Salut Carlin. La vie de couple, c'est bien parce que tu peux la baiser quand tu veux. Très bien, ça c'est romantique.
4: Non, mais ça c'est vrai que. C'est vrai qu'il y a un côté
3: pratique. Enfin, si elle veut, ouais, parce que.
0: Enfin, quand tu veux, si elle veut.
3: Si elle
4: non, mais il y a
3: veut,
4: un côté pratique quand même.
3: Quand vous voulez plutôt.
0: T'as bien raison, Marie. Ouais,
3: bah oui, évidemment.
0: Quand elle veut, si elle veut.
3: Et puis en plus, à vivre ensemble, du coup, bon, t'es content au début, mais tu baisses pas tant que ça au final, hein, je trouve.
0: Bon,
3: tu sais, quand t'es au tout début.
0: Bon, au tout début, tu baisses comme un ouf.
3: Bah ouais, non, mais exactement. Et puis après, bah, tu baisses un peu moins. C'est pas forcément parce que tu vis ensemble que tu baises tous les jours.
0: Oui, il y a des gens qui vivent ensemble et qui sont chacun dans leur pièce. Ouais.
3: C'est ça que je veux dire.
0: Ils ont chacun leur chambre, le mec dort sur le canapé en général, c'est ça
3: qui
0: se passe.
3: Ouais, mais bon, après.
0: Dormir sur le canapé, non, il y a mieux, Marie.
3: Dans le canapé, il y a mieux. Mais oui, bon, après, c'est vrai que quand t'es en couple depuis très longtemps et d'avoir des chambres séparées, bon, pourquoi pas.
0: Ouais.
3: Donc, moi, toi, ça me pose pas franchement de problème à ce niveau-là. Quoi.
0: Toi, ça te va très bien comme ça.
3: Ouais.
0: Moi, c'est mes parents qui dorment chacun dans une chambre parce que mon père, il ronfle. Donc ma mère, ou elle dort avec mon père et elle dort pas, ou ils dorment chacun de leur côté. Et,
3: eh bah ouais, mais logique.
5: Moi j'avais une meuf comme ça, pareil. En fait,
0: je ronflais
5: avec elle. Non, en fait, moi je ronflais.
0: Ah, c'est toi qui ronflais, oui.
5: Et au début, on s'endormait ensemble.
0: Les odeurs.
5: Matin, je vois qu'elle est pas dans la chambre. Je fais, putain, mais c'est le veto. Et en fait, elle m'explique que tellement je ronflais, elle était obligée de se barrer pendant la nuit.
3: Pas dormir. Mais voilà. En plus, toi, ta machine.
5: Ah, Romano, c'est vrai que la machine, je ronfle plus, ouais.
0: Ouais, Romano, il connaît la meuf avec laquelle qui a eu ce problème. Et elle t'avait dit autre chose, Romano, je crois.
4: Il y avait l'odeur.
0: Ah, les odeurs.
3: Ça va.
4: Eh oui, les odeurs.
5: Ah,
4: non.
5: Bien sûr.
0: Ah, bien sûr, d'accord, c'est confirmé.
4: Il y avait des émanations anales.
0: Oui.
3: Non, mais tu sais, je parlais de la machine de Cédric, là, parce que moi, pendant l'été, là, j'ai fait une semaine de colocation avec un pote qui a la même machine que Cédric.
5: Ouais.
3: Et donc, j'ai eu
0: une machine pour respirer.
4: C'est pour l'apnée du sommeil.
3: Ouais. Mais quand je me levais avant lui, je le voyais avec le truc. Je lui disais, mais
5: c'est
3: ta femme.
5: Une petite machine avec un tuyau, en fait.
4: Et genre, en vacances, tu l'amènes.
0: Voilà, je l'ai mis dans le cul, c'est génial.
3: Non, mais ouais, tu l'amènes, mais pour dormir avec une nana, c'est compliqué.
0: Mis dans le cul.
5: Mais jamais de la vie, je l'ai dans le cul. Alors après, j'imagine, c'est la première fois que tu dois avec une meuf, ça fait. T'es la première nuit. Alors, genre, la première nuit, je la mets pas, tu vois.
6: Ah, bah oui.
3: Parce que
5: c'est chelou. La deuxième nuit, tu lui dis, tu dis, ouais, t'as vu, par contre, je dors avec un truc.
4: C'est la pluie du sommeil, maintenant, les gens.
5: La meuf, tu la connais, t'es obligé de lui dire, ouais.
6: C'est tellement classique, en vrai.
5: Et la meuf, la première nuit, t'as
4: mangé. Non, mais ça, c'est grave amélioré. Parce que moi, mon père, il en avait.
5: Ah, c'était un gros truc à l'époque.
4: Ah, mais là, sur le coup, ma mère, elle pouvait pas dormir dans la chambre. Une espèce de soufflerie. Moi, tu sais, je voyais, quoi, tu vois, le truc, mais déjà, c'était balèze. Alors que maintenant, ouais, c'est vraiment tout petit.
3: Ouais, c'est un tout petit truc.
4: Ça fait quasiment pas de bruit.
5: Bon, après, tu peux le transporter et tout,
4: après, c'est vrai qu'au niveau de. Bon, visuellement, c'est quand même impressionnant parce que t'as l'impression d'être quelqu'un qui est avec quelqu'un qui est à l'hôpital.
3: Non, mais ouais, c'est hyper chelou.
4: Toi, Cédric, t'as le masque intégral ou t'as que le nez?
2: Non, c'est des trucs.
5: Non, c'est que le nez, en fait. C'est un truc que
4: tu fais. Non, non, parce qu'il y en a qui ont la bouche aussi. Hein.
2: Ah ouais?
4: Ah ouais, ça dépend le degré.
5: Ah,
4: hein.
5: Ah bah, moi, c'est que le nez, en fait. Mais c'est un style de casque, en fait. Ouais.
0: Tu vois, où vivre ensemble, Cédric, je préférais que tu aies un masque intégral, tu vois, parce que si je me réveille en sursaut pendant la nuit, avec un masque intégral, c'est moi.
4: Non, mais. Non, mais avec ça, faut pas déconner, parce qu'il y a
5: des.
4: Tu peux mourir.
5: Je suis engueulé parce que je mettais, parce qu'en fait, c'est.
4: Ils ont des rapports.
5: Tu sais, la machine, elle est connectée. Et en plus, ça, si elle est pas connectée, ils ont une puce, ils viennent chez toi de temps en temps pour vérifier. Et s'ils voient que tu dors, tu la mets jamais, ils te prennent la tête.
3: Bah, ouais, oui, mais en même temps, faut faire attention.
0: En tout cas, c'est mieux pour ta santé que tu la mettes.
3: Bien sûr.
0: La vie de couple, non merci. Moi, je suis sorti avec un mec, il me réveillait la nuit pour faire l'amour avec moi. Ah bah dis donc, c'est Ariane qui nous envoie le message sur la
3: piste. Ouais, mais ça peut t'arriver même si tu vis pas avec. Il suffit que tu dormes avec, tu vois, bon.
0: Non mais te réveiller en plein milieu de la nuit pour baiser, moi... Ça, je sais pas, ça peut être excitant au tout début de la relation, à la limite.
4: Non, mais c'est j'allais dire, ouais, tu vois.
0: Au début, tu te dis, ouais, putain, elle est obligée de me réveiller tellement qu'elle est excitée par ma.
4: Elle en plus de ma bite.
3: Ouais, mais le problème, c'est que toi, t'es pas excité parce que t'es dans ton sommeil, tu vois.
4: Ouais, ça va, ça peut démarrer vite, va.
0: T'as déjà réveillé Cariole pour faire l'amour avec elle la nuit?
4: Au début de la relation, hein, maintenant, puis qu'elle fait le morning, si tu veux. Parce que je me prends une bouffe et puis.
0: Et elle t'a déjà réveillé la nuit pour faire l'amour avec toi?
4: Ah bah au début, ouais. C'est comme des malades.
0: Ouais. Et toi, Guigui, t'as déjà réveillé une meuf pour faire l'amour avec elle pendant la nuit?
6: Non, franchement, non.
0: Et elle t'a déjà réveillé, j'imagine?
6: Oh bah, mais alors plein de fois.
0: Non, mais ça me gêne pas. Quand t'as Guigui à côté de toi, j'imagine.
6: Comment veux-tu ne pas me réveiller?
0: Comment tu fais? Oui. Marie, bonjour, toi, c'est arrivé plein de fois.
3: Oui, ça m'est déjà arrivé, ouais. Mais moi, ça me fait chier dans l'autre sens.
0: Dans l'autre sens, c'est-à-dire?
3: Bah, ça me fait chier qu'on me réveille si je suis dans mon vrai sommeil, qu'on me réveille, je suis pas excité, donc j'ai pas forcément envie, quoi. Mais là, tu vois, ce matin.
0: Tu l'envoies bouler, tu fais quoi?
4: Non, mais il peut te faire démarrer, quoi, non?
3: Ouais.
4: Je te démarre.
3: Mais là, ce matin, il m'a réveillé comme ça, c'était très agréable.
0: Ah, comme quoi, tu vois?
3: Ouais.
4: Bon, non, mais il te démarre en bouffant la chatte, par exemple.
3: Non, là, il était juste derrière moi.
4: Ah, il démarre un coup de bite direct, lui. Cache quoi.
3: Et en même temps, j'ai entendu, tu sais,
4: allez, vas-y.
3: Non, mais en même temps, j'ai entendu, tu sais, le bruit de la capote qui s'ouvrait. Tu sais, parce que je dormais à moitié.
0: Ah ouais, l'autre, il était vraiment au taquet, quoi.
6: Je te jure.
2: Ah ouais,
6: pas de. Même pas bonjour, rien, tiens, bim.
4: Tiens, allez, je te démarre avec ma grosse bite.
3: Non, mais on faisait des câlins.
4: Je vais te réveiller. Je vais te réveiller un coup de canette dans le cul, quoi.
0: Marouane du 13 nous dit, il n'y a pas mieux que de vivre seul avec un animal de compagnie et de ramener une meuf de temps en temps. Donc toi, t'es pour la vie, chacun de son côté, un petit peu comme.
4: Ouais, après, tu peux avoir les deux. Hein. Regarde, j'ai un chien, une chienne. Ouais, bah.
0: T'as deux chiennes, toi.
4: Trois. Non, mais moi, j'ai deux chiens, et puis, deux chiennes, deux petites chiennes, et puis, carriole.
0: Et moi?
5: Non,
4: ouais, mais toi, tu vis pas à la maison, toi.
0: Ah, mais je suis une grosse chienne.
4: Ah, ça oui, ça.
0: Ah, mais Déline, que Cédric, c'est une grosse chienne. Viens dire bonjour.
5: Ah, bah, grave.
0: Ah, tu vois, elle le confirme.
5: Ouais, bah, ouais.
0: Et oui. Il y a Jérém qui est avec nous. Tiens, vos réactions par rapport à ça. Puis, je vous parlais d'une étude, là, sur les gestes du quotidien qu'on préfère cacher à son partenaire. Est-ce qu'il y a des trucs que vous cachez à votre partenaire? Dites-nous les trucs que vous avez cachés à vos chéris. Comme ça, vous nous dites à nous. Et moi, je sais pas, ça me rend fier d'entendre que vous nous dites à nous des trucs que vous avez jamais dit à la personne que vous aimez.
3: C'est vrai.
0: Jérémy, donc, merci d'être avec nous. Vie à deux, la vie en ménage, comme on dit. C'est pas le truc de Ange, mais sa meuf qui est avec lui depuis 4 ans aimerait bien se mettre en ménage. Qu'est-ce que t'en penses, toi?
7: Ben moi, franchement, j'aime bien la vie en ménage, tu vois. Moi, ça fait 20 ans que je suis avec ma meuf, tu vois. Donc, et en fait, on a emménagé ensemble au bout d'un mois.
0: D'accord, donc, mais t'es sorti avec elle très jeune, toi, Jérém?
7: J'ai 24 ans.
0: Ah d'accord, donc t'as 44 ans aujourd'hui, ça fait 20 ans que vous êtes ensemble.
7: Ouais, carrément. Et puis franchement, la vie, franchement, moi je kiffe la vie de couple avec ma femme. Je kiffe bien, on a une fille, un chien, on est trop bien, quoi, tu vois.
0: T'as vécu
7: moi j'aime bien.
0: T'as vécu tout seul un petit peu avant ou t'as directement des parents jusqu'à. Des parents, t'es passé
7: à ta
0: meuf?
7: J'ai vécu seul. En fait, je suis parti en internat et je me suis fait têche au bout d'un an. Donc du coup, j'ai dû prendre un appart. Donc du coup, j'ai eu mon premier appart, j'avais 15 ans en fait.
0: Ah oui?
3: Ah ouais, t'étais indépendant hyper jeune.
0: Donc 15 ans jusqu'à 24 ans, t'étais tout seul ou?
7: Ouais, bon après j'ai eu des meufs, j'ai une première, la première nana que t'as quand t'as 18 ans, et voilà, donc ça dure 2-3 ans, et pleures comme Romano, tu te roules par terre en pleurant, nu.
4: Alors complètement faux, tu veux faire le mariole, mais l'histoire, j'étais en boule au bout du lit, je roulais pas par terre,
0: mais nu.
4: Nu.
3: Mais nu,
4: on voulait baiser, donc j'étais pas habillé. Hein.
3: Et quand tu t'es installé avec ta meuf, c'est quoi les premiers signes, les trucs qui t'ont emmerdé? Tu sais, il y a forcément des petits trucs. Tu sais, quand tu vis tout seul et que tu vis avec quelqu'un derrière, il y a des petites, des manies, des machins qui font chier. Il y en a forcément.
7: Moi, en fait, j'étais un peu bordélique. Alors, du coup, c'est vrai que ma femme, elle est un peu plus organisée parce que sa mère, du coup, elle est un peu bordélique, donc elle en avait ras le bol. Et elle est quand même assez carrée au niveau de l'organisation de la maison. Donc, c'est toujours ça qui était un peu relou. Mais c'est toujours relou d'ailleurs maintenant.
3: Non, mais c'est-à-dire ça n'a pas changé
0: par rapport au début.
4: Mais à 15 ans, t'as pas galéré quand t'étais tout seul, là, tu sais, pour la vie quotidienne, genre te faire à bouffer et tout?
7: Ben non, mais en fait, moi, j'étais en école hôtelière, donc du coup, je...
4: Ah ouais,
7: ben
4: ça allait.
3: Ouais,
4: parce que moi, à 15 ans, je pense que je serais mort de faim.
3: Ouais, les boîtes, ouais, ils se faisaient des boîtes.
7: Ouais, tu m'étonnes. Non, mais franchement, moi je kiffe trop la vie de famille, moi j'aime bien, tu vois.
0: Après, c'est vrai, quand t'as des enfants, oui, c'est quand même plus simple de vivre en ménage.
7: Après, je suis pas collé, on n'est pas collé tout le temps, la famille, les machins, les trucs. On sort beaucoup avec des potes, tu vois.
4: Vous vivez pas en vase clos.
7: On vit pas en vase clos, exactement. Ouais, non, mais ça c'est clair.
4: Non, mais c'est important aussi.
7: Tu vois, par exemple, quand ma femme elle est pas là et que je suis tout seul et que il y a pas ma fille non plus, franchement, j'aime pas me faire bouffer tout seul. Je me fais le steak de célibataire, le bon bol de céréales, les chocs à pic avec du lait, et voilà, tu vois.
0: En fait, tu retombes en enfance.
3: Ouais.
7: Ouais, mais ça fait du bien aussi d'être seul. Ouais, mais après, ça va, j'aime pas trop être seul, moi, mais après, je vois plein de monde, tu vois, c'est pas trop le problème, tu vois.
3: Ouais, mais bon, t'es chez toi, oui, c'est différent.
0: Il y a RLS83K qui nous laisse un message, et qui a 25 ans, et qui dit, lui, a priori, il préfère la vie solo, il nous dit, quand ta meuf te quitte, t'as l'impression de te libérer d'un poids. Genre t'as plus de problème, t'es tout seul, t'es tranquille. Tiens, on va faire un sondage express et on va voir.
3: Indépendant. Ouais.
0: Que vous soyez célib ou en couple, est-ce que vous voyez plutôt vivre à deux, de manière assez classique, on va dire. Hein. Quand t'es en couple en général, c'est comme ça que ça se finit. Ou alors vivre chacun de son côté. Je dis que la manière la plus classique, c'est de vivre à deux en ménage. Mais de plus en plus, il y a des gens qui vivent séparés, qui sont en couple, mais qui vivent chacun
3: ouais,
0: de leur côté.
3: Tout à fait, ouais.
0: Karine, toi, tu t'es mis en couple et il n'y a pas très longtemps, tu étais... Enfin, t'étais...
2: Oui, il n'y a pas longtemps, ça fait maintenant...
0: T'étais solo, c'est 3 ans, 4 ans.
2: Ouais, c'est ouais, un moment. Ça fait quand même, ouais, 4 ans, temps, c'est pas
4: deux semaines. Ça fait une paye.
0: Ouais, mais tu vois, c'est... Non, mais t'as testé les deux.
2: Ouais.
0: Et alors, tu préfères la vie en couple?
2: En couple, ouais, c'est mieux.
0: Pourquoi c'est mieux?
2: Tu parles pas tout seul comme un ouf.
0: Parce que chez toi, tu parlais tout seul.
2: Ouais, des fois, je parlais tout seul, gros.
0: À qui?
2: Je me faisais des conversations.
0: D'accord. Donc tu disais ça va, Karim.
2: Je repensais à un truc et tu sais, je me refaisais le truc et je.
3: Je comprends. Ouais.
2: Je parle tout seul des fois.
6: Ah merde.
0: Il y a Minito qui est en ligne avec nous. Tiens, réaction de fille en direct sur Skyrock pour agir quand vous voulez. 01 53 40 30 20, vos messages avec l'appli. Vie de couple ou vie solo, Minito? Toi, tu préfères quoi?
8: Moi, je préfère la vie de couple. Bonjour à vous.
0: Bonjour Minito.
4: Salut Minito.
8: Ça va?
4: Minito.
8: Oui. Oui.
0: Oui, oui.
4: Oui, Minito.
0: Oui. Oh, oui.
2: On dirait que tu te
0: fais oui.
8: Ah, je suis trop contente. Hein.
0: Bah, c'est gentil. On va parler de sexe avec toi en plus. Hein, dans
4: absolument.
0: Un instant,
4: ouais. Absolument.
8: Ah ouais.
0: Eh ouais, mais t'as raison, c'est une de nos spécialités. Donc tu préfères la vie de couple, toi, pourquoi?
8: Ouais, après, moi, j'ai longtemps été solo, donc après, bon, c'est tout ça. Que je me suis dit pourquoi ne pas revivre l'expérience et tout. Et voilà quoi.
0: D'accord.
8: Donc, c'est agréable, il est gentil.
3: Ouais, mais tu t'étais déjà séparé puisque divorce et tout ça. Donc après tu fais hyper
8: ouais,
3: gaffe.
8: Avec...
3: Ah ouais, mais la personne avec qui tu vis après, moi je sais que j'ai été dégoûtée par un mec qui me saoulait mais qui était chez moi, donc ça va, il s'est tiré.
8: Après celui-là, il est gentil. Franchement, il adore mes filles, ça se passe très bien.
0: Bon, ouais, écoute, si tu es avec lui tout le temps, vaut mieux qu'il soit sympa, gentil et que ça se passe bien avec tes filles.
3: Et ça fait longtemps
8: exactement
3: que t'es avec lui.
8: Exactement.
0: Ouais.
8: Oui, ça fait maintenant, pas trop longtemps, hein, ça fait peut-être 4 ans, ouais, 4 ans on va dire.
3: Ah ouais, mais si ça se passe bien, c'est que, voilà, c'est bon.
0: Oh, excusez-moi de vous déranger.
3: Voilà.
0: Oh là là.
4: Qu'est-ce qui se passe?
0: Qu'est-ce qui se passe? Ah, une nouvelle footballistique peut-être.
6: Je crois qu'il y a un but de
0: l'OM. Oh là là. Génial, qu'est-ce qui se passe, Cédric?
6: Qu'est-ce qui se passe?
0: Qu'est-ce qui se passe?
6: Dis-nous tout, dis-nous.
0: Ah, mais oui, la Champions League.
6: Fait monter, on dirait Marcel
0: Pagnol.
2: Oh là là là. On dirait Marcel Pagnol.
0: Ah, la vie de ma mère. Oh, quel match! Oh là là là. Alors, PSG Bratislava, un point sur le match, puisqu'on est à la mi-temps et on avait promis de vous en parler. Qu'est-ce que ça donne, Samy, puisque tu as l'air tout excité?
6: J'ai pas vu le score, non, la vérité.
2: Non, mi-temps.
6: Il y avait 2-3-0, il y a combien?
2: Voilà, combien?
5: Je sais pas, 2 ou 3
2: 3 à
5: 3-1
0: 3-0. Et oh là là, en plus 0 les autres. Oh les nuls.
5: Grosse équipe en plus en face.
2: Ouais. Slovan, ça va, mec.
9: Ah ouais. Bon, après, ouais, ça reste avec des champions, quoi.
5: Ouais, ouais, bien sûr.
0: Et oui, c'est la Ligue des Champions. Guigui, t'es content?
9: Oui, c'est bien parce qu'en plus on a galéré au début de saison, donc là c'est plutôt bien.
0: Ah bah vous avez galéré jusqu'à aujourd'hui en fait. Hein, pour,
9: voilà, c'est pour ça. Ouais.
0: Pour résumer, 3-0 pour le PSG.
9: Mais je crois que maintenant la Ligue des Champions c'est dans l'ADN du club, donc il n'y a pas de souci.
0: Ah,
9: tu penses le triplé? Ah, t'imagines? T'imagines?
0: Il y a beaucoup d'équipes qui ont fait le triplé.
9: Il y a le Real Madrid qui l'a fait entre 2015 et 2018.
0: Ouais.
9: Ils ont fait 3 LDC d'affilée. Et je sais pas.
2: Il n'y a pas le Bayern?
9: Est-ce que le Bayern, ils l'ont fait il y a longtemps? Je sais pas. En tout cas, dans l'histoire moderne du football, il n'y a que le Real qui l'a fait, quoi.
0: Eh ben bravo le PSG. Enfin bon, c'est pas gagné encore pour cette année, hein, c'est le premier match.
2: C'est quoi le back to back?
0: C'est quand tu gagnes la suite.
9: Ça commence à être long là.
2: Le 6-8?
5: Non, ouais, c'est ça.
9: Le triple back.
5: Comment?
9: Triple back.
5: Bon. Bon.
0: Et eh bien bravo, bravo pour cette première mi-temps. On suivra la deuxième dans un instant. Bon, vite couple. Vous...
9: S'il y avait le Real qui a gagné les 5 premières éditions de la Ligue des Champions.
0: On l'a pas dit. Donc
9: c'était
0: suite.
9: En 56. Hein.
0: Ouais,
2: il
0: n'y
2: a pas d'autre équipe qui a fait
9: de
2: triplé.
9: Qui a fait un triplé.
2: Si,
9: le Bayern de 74 à 76. Eh.
2: Bravo, là, je suis Mano. Vraiment premier sur le foot. Quoi. Putain,
9: l'Ajax d'Amsterdam de 71 à 73.
0: Ah, il y en a quand même pas mal qui l'ont fait.
9: Et le.
2: Ouais, le dernier en date, c'est le Real, quoi.
10: Ouais, mais. Ouais, exactement, ouais.
0: Oh là là là là.
9: Et le PSG de 2025 à 2026.
2: Ah, ouais.
9: À 2036. Qui s'emballe.
0: Bon, vite couple, on va te reprendre, Minute. Pour toi, vite couple, plutôt oui. Y a qui? Y a Quentin en ligne avec toi, tiens. Quentin du 89 en Bourgogne. Blue. Salut Quentin. Blue.
11: Allô, ça va l'équipe?
0: Ça va super, bonsoir.
9: Quentin.
0: Ouais,
9: Quentin.
2: Salut Quentin.
0: Alors?
11: Ouais, ça va nickel. Hein.
0: On est là pour aider la vie de couple de Ange et de sa meuf. Elle veut se mettre en ménage. Lui, il a pas envie. Tu as trouvé des arguments pour pas se mettre en ménage et pour que ça passe pour sa meuf?
9: Elle pue.
0: Tu lui dis, ma chérie, tu pues. Donc ça, tu peux lui dire. Donc Ange, c'est l'idée de Guigui. Tu vas voir ta chérie, tu lui fais,
5: ça
0: oui, je t'aime très fort ma chérie, mais tu pues trop, je ne peux pas vivre avec toi.
9: Au moins, tu verras, elle va vraiment te laisser tranquille.
0: Voilà. Toi, tu préfères quoi, toi, Quentin? T'as 23 ans, je précise.
11: Moi, j'ai pas. Ouais, c'est ça. J'ai pas vécu tout seul, moi. J'ai emménagé direct avec ma copine.
0: Donc, t'es passé de chez tes parents à la vie de couple.
11: Ouais, ouais, c'est ça, directement. Donc, j'ai pas connu la vie seule. Mmh. Et aujourd'hui, j'ai un enfant, ça se passe très bien.
0: Tu l'as à quel âge? Tu l'as tôt, 23, c'est tôt. C'est bien.
11: Et il a un an samedi.
0: D'accord, bah tu lui feras un bisou de la part de toute l'équipe et de Romano en particulier. Tonton Romano.
2: Non, non, mais pas tonton, il n'y a rien du tout. Hein. Mais bon, bisous au gosse.
0: Bisous.
2: Il dit ça. Il est là, on va pas le.
0: Bisous au gosse.
3: Sans déconner, le mec s'est dit ça.
2: Il est là, de toute façon, on va le faire avec.
0: Et comment t'as dit à tes parents d'ailleurs? À quel âge tu leur as annoncé que tu partais?
11: Ah bah, à 18 ans.
0: Et comment ils ont réagi quand tu leur as dit que tu partais à 18 ans?
3: Ils ont fait une teuf.
11: Ah, pour ma mère, c'était dur, hein, mais ouais. Ça s'est fait tout seul après. Hein.
2: Ah, là, mais c'est quoi? Mais quand t'es parti, t'avais fini tes études ou t'étais encore à l'école?
11: Ouais, j'avais fini mes études.
2: Ouais, des fois, peut-être ça passe mieux. T'avais un taf?
11: Ah, parce qu'il est encore à l'école.
0: Je sais pas.
2: Ah ouais, on sait pas. Non, mais moi, je pense que ça passe
0: en
2: mieux.
0: Fait, j'ai lu son message tout à l'heure.
2: T'es installé dans ta vie professionnelle. Que si tu sors du bac, je sais pas, tu continues, tu fais un BTS, je sais pas quoi.
0: Oh là là, back to back.
2: et tu dis à tes parents, ouais, je vais me foutre en ménage. Bon, après, au final, tu fais ce que tu veux, mais.
11: Oui, de moi-même, je serais jamais parti si j'étais encore à l'école. Hein, je le paye comment le loyer sinon?
2: On est d'accord.
11: Même avec un salaire, c'est dur.
0: Ouais, c'est un des arguments que nous envoie Anus là sur l'appli Skyrock. Merci Anus.
3: Anus, c'est sympa.
0: Et lui il dit t'as qu'à dire à ta meuf que ça coûte trop cher, que pour l'instant c'est mieux.
3: Ouais, mais si chacun a son appart, tu vois.
0: Ah oui, on sait pas si Ange chez ses parents ou s'il est tout seul. Ouais, c'est vrai. Les avantages de la vie à deux, c'est quoi alors? La vie en ménage, on va dire, Quentin, c'est quoi?
11: Ah bah c'est ça, hein, c'est que là, comme a dit la Marie, déjà tu fais des économies parce que t'as pas de loyer à payer, t'en as qu'un seul.
0: Oui.
11: Après, tu partages la bouffe, tout ce qui est tout ça. Hein.
3: Mm. Ouais, mais tu partages aussi les emmerdements, le ménage, les trucs de l'autre, tu vois. Non, mais c'est ça aussi le problème.
11: Mais bon, après, c'est la vie de couple.
3: Non, mais je suis d'accord avec toi, mais c'est pour ça que je disais, moi, je pense que c'est bien déjà de vivre seul, enfin, de passer des parents à vivre seul, et ensuite s'installer avec quelqu'un, parce que il faut quand même que tu goûtes au truc, quoi.
0: Message d'Akram. Après... Ah, vas-y.
11: Après,
0: qu'il essaye,
11: après, si ça marche, tant mieux. Si ça marche pas, c'est que c'est pas la bonne.
4: C'est tout à l'heure. Hein. Bah, ouais,
3: ouais. Non, mais en même temps, ça fait 4 ans qu'ils sont ensemble. Et il dit toujours non.
0: Mais lui, il a pas
3: donc
0: envie.
3: Donc, il a pas envie. Ouais.
0: Akram, il dit argument pour Ange, il y a moins de prise de tête quand on n'est pas en ménage. Ce qui est pas con.
4: Moi, je suis pas sûr, moi. Parce que si tu sors avec une jalouse, la meuf, elle va t'appeler constamment. Ouais, t'es où? Tu fais quoi? T'es avec qui?
3: C'est vrai que ça dépend des gens.
4: Ouais, je pense que ça dépend vachement des gens, quoi. Ouais.
3: Non, mais même, tu peux dire aussi la surprise. C'est-à-dire qu'on se voit pas tous les matins, tu vois. Bien. Non, mais c'est vrai.
0: C'est ça, on a toujours là le plaisir de se retrouver.
3: Exactement.
0: Le plaisir de se retrouver tous les jours.
4: Regarde, par exemple.
0: Moi, je l'ai vécu et c'est vrai que c'est cool.
4: Bah le soir moi je suis jamais là et puis tiens on se voit pas tous les soirs moi le matin des fois quand Cariole elle part je dors encore donc je la vois après c'est pas plus mal parce que là
0: comme, réveille, c'est bon. Comme tu sais être romantique.
4: Ah ben, non, mais tu vois ce que je veux dire c'est que en fait il y a pas de règle, tout dépend tiens si il y a des gens il y en a un qui va travailler la journée, l'autre qui va travailler la nuit, en fait tu sais pas quoi pour moi il y a pas de règle.
0: Oui, c'est vrai que chaque couple est unique. C'est ce qu'on dit. Hein. Vie de couple, vie. Adam, je vais vous garder. Quentin, tu quittes pas, reste avec nous. Mini tout. Toi, tu veux nous parler d'un truc de sexe. On va évidemment te garder, bien sûr.
3: Ah ben, bah oui.
0: Et j'aurais des trucs à vous demander sur la vie de couple et sur ce que vous faites avec votre chérie. Jérémy, pareil. Hein, t'as 5 minutes, Jérémy. Ouais, tu restes avec nous.
12: T'inquiète, je reste là. Je fais des heures sup, mais vous inquiétez pas, je reste là.
0: Très bien, parfait. Ah, parce qu'on vous paye maintenant pour passer à l'antenne?
12: Ben non, mais j'ai mon foutre, je suis dedans, là, j'ai tout fait le ménage et j'attends pour partir, mais t'inquiète, c'est avec grand plaisir.
0: Ah, ben t'es trop gentil, t'es trop gentil. Ah, il y a les doubles appels aussi à faire, on va faire de doubles appels aussi dans un instant là. Il y a Julien qui voulait donner des arguments pour la meuf de Ange, qui veut se mettre en ménage. Julien, parce que toi, t'es plutôt.
3: Elle est toulousain.
0: T'es plutôt vie à deux. Salut Julien, de Toulouse, oui, c'est ça. Salut Ju.
3: Coucou.
0: C'est Ju.
13: Salut l'équipe.
0: Salut à toi.
3: Salut.
0: Alors Juju, ça dis-nous. Va, ça va super, Juju, bienvenue sur Sky. Hein. Dis-nous tout. Eh bien ouais, ben voilà.
4: C'est bien intéressant.
0: Quels sont les arguments pour vivre en ménage? Eh ben il n'y en a pas beaucoup, dites donc. Hein.
3: C'est vrai. Non mais il est dans sa voiture, je crois.
0: Ouais, dis-nous Julien.
3: Ouais Julien, ouais. C'est quoi les avantages là que tu trouves là en vivant
13: en couple? C'est, tu vois, quand t'es deux, tu partages tout, tu vois, t'as de la complicité, tu te réveilles, t'es pas, il y en a, en fait, qui croient qu'ils seront enfermés, il sera pas enfermé. Et tu vois, tu partages tout à deux, tu vis bien. Moi, je vis avec ma femme, tu vois, j'ai 4 enfants maintenant.
0: Oh là là.
13: J'ai vécu seul avant.
0: Ah ouais, 25 ans, 4 enfants.
4: Putain, mais c'est
13: quoi,
4: ça?
13: Ouais, bon.
0: Bah, c'est génial,
13: ouais,
0: là. Ouais, c'est...
13: Non, mais, j'ai pas le temps.
4: Calme-toi, parce qu'à ce rythme-là, tu vas te retrouver 15 gosses.
13: Hein. Ouais, non, mais c'est bon.
0: Pourquoi vous en avez voulu 4?
13: Ouais.
0: Ah putain, t'entends mal.
3: Ah merde, ah ouais.
0: Julien,
13: non, franchement, on est content et tout, tu vois, mais même sans enfants, je veux dire, même sans enfants, parce qu'on a vécu ensemble avant d'avoir des enfants.
4: Mais avec 4 gosses, vois... ta femme, elle est dilatée vulvairement.
3: Mais Romain, c'est quoi ces questions, sans déconner?
4: C'est médical, je suis docteur.
3: Non, mais c'est horrible, putain.
0: Elle est dilatée vulvairement.
3: Non, mais pauvre Julien, putain.
0: Mais c'est bien dit.
3: Julien, il
0: t'aurais pu dire à la chatte défoncée, pas du tout.
4: Ah non,
5: tu vois, elle est classe, là.
4: Dilatée vulvairement.
13: Ça va, je touche encore les bords, ça va.
4: Ah, bah tant mieux. Non, mais est-ce que tu vois. Est-ce que t'as vu une différence entre avant les gosses et après au niveau de la chatte?
13: Ouais, bah il y a des points de suture, qu'est-ce que je t'ai dit?
4: Au niveau de la largeur, non,
13: en vrai,
4: les lèvres.
13: En vrai, ouais, un peu, mais ça va.
4: Ouais, elle s'est dilatée un peu, quoi.
3: Bah il t'a dit qu'il touchait les bords.
0: Mais vulvairement.
13: Ouais, mais ça change pas. Enfin, moi, ça m'a pas changé grand-chose.
4: Non, mais tant mieux, tant mieux.
13: Elle non plus.
4: Tant mieux.
13: Elle non plus.
4: Ah, bon. Écoute, c'est mieux.
0: Il a trop de chance, 4 enfants, la vie de rêve.
13: Hey, ouais, bah après, il y en a qui les sonar, voient, mais il est fou. Bah, moi, tu sais, je les ai voulu, mes enfants, donc voilà.
0: Mais Sonar, lui il trouve que c'est génial, ta vie avec 4 enfants.
3: Putain, mais tu l'as rencontré à quel âge, ta femme? Parce que.
13: Ma femme, à 16 ans.
0: Ah ouais, donc ça fait quand même un petit
3: et
0: moment.
3: Et le premier, tu l'as eu à quel âge, du coup?
13: À 18.
0: Ah ouais, donc t'es majeur, hop, t'as un enfant.
3: Bah, remarque, c'est bien, ils sont pas éloignés au niveau de l'âge. C'est déjà pas mal.
13: Ouais, non, ça va. Juste, ouais, non, ça va. Mais ils ont à peu près. Des ans d'écart, mais...
3: Ah ouais, donc toi, t'as fait parents, vie en couple et enfant... Ouais.
13: Bah en fait, moi, j'ai vécu... Tu vois, j'étais dans un appart étudiant, j'ai fait 6 mois. Mmh. Et après, ça m'a cassé les couilles, les études, j'ai arrêté. Je suis allé taffer, j'ai rencontré ma femme. Et 6 mois après, on était installés.
0: Non mais elle est pas mal l'histoire. Elle est belle l'histoire.
3: Bah, en même temps, si vous étiez d'accord et que vous aviez envie de la même
4: priori,
3: chose, c'est très bien.
4: A priori, il l'était, Marie.
3: Bah, oui. Non mais tout à fait. Bah, non, mais c'est ça va durer toute votre vie. Hein.
0: Bon, la vie en couple, c'est bien pour.
4: Et t'avais encore en plus des gosses là où.
13: Non, c'est bon, là, j'ai pas dû. Ah
0: oui.
13: Oui.
3: Mais toi, tu vas être papy à 35 balles peut-être.
13: Ouais, non, mais le but, c'est pas d'acheter un bus non plus, quoi.
0: Ah ouais, c'est vrai qu'après, il y a toute l'organisation, partir en vacances, faire les courses.
4: Déjà, 4 gosses, une bagnole normale, ils tiennent pas. Avec vous deux.
13: Mais tu prends un... Non, mais j'ai un scénic, j'ai 7 places.
4: Ah ouais.
0: Ah ouais, t'es médicament.
4: Ah bah ça va, t'as encore un peu de rab, allez, fais encore un ou deux.
3: Ouais. Non, mais c'est plein.
13: Pour la place pour le chien et les bagages.
3: Ah, il y a le chien aussi.
0: Ah, c'est une grande, grande famille, hein.
13: Ouais, bah ouais, faut, bon, au moins ils s'occupent entre eux, tu vois, c'est l'avantage.
0: Bon, il y a Sana aussi qui arrive avec nous. Alors, Sana, qu'est-ce que tu penses de la vie magnifique de Jérémy? De Jérémy, bon, de
14: bonsoir,
0: Julien.
14: Bonsoir, Luki.
0: Et de Jérémy
14: alors,
0: aussi.
14: En tout cas, moi par contre, je suis contre, je préfère être seule. Ça fait deux ans et demi que je suis célibataire. Ça veut dire que moi j'aime bien être seule. Je préfère être seule. Je rentre du travail, je parle à personne. Si j'ai envie de préparer à manger, je prépare à manger. Hey, la vie de couple, c'est trop relou.
0: C'est vrai que t'as une liberté quand t'es solo. Le vrai truc, c'est que t'as une liberté. Tu te gères tout seul, tu fais ce que tu veux.
3: Tu laisses traîner tes trucs.
5: C'est l'avantage.
0: Non, mais t'es pas obligé de vivre dans une porcherie, Marie.
3: Non, mais je veux dire, tu peux laisser traîner.
4: Attends, je te signale que Marie est zadiste.
0: Moi, je laisse tout traîner.
4: Des bouts de ferraille, à caddie rouillé, une culotte sale.
3: Non, mais quand je dis ça, c'est tu te fais à bouffer, machin. Tu peux laisser la poêle dans le truc, tu vois. Tu
14: Exactement. Je suis d'accord avec Marie.
4: Ouais, comme ça, il y a des mouches. Ouais, non, mais là, il y a
3: des nuits.
4: Meuf, vous avez un problème d'hygiène, quoi.
9: Con, quoi.
4: Non, mais c'est dégueulasse.
3: De laisser une poêle toute la nuit dans les vies.
4: T'as laissé des trucs dedans. Oui, c'est dégueulasse.
3: Mais tu prends pour des sagons.
0: Moi, je vis solo.
4: Oui, bah oui.
0: Enfin, moi, je vis en couple, mais avec Médeline. Mais moi, je respecte la femme et c'est moi qui fais tout à la maison. Hein. Je fais absolument tout, le ménage, pourquoi tu dis ça, Samy?
5: Mais t'as dit, je viens en couple avec Médeline.
0: Bah oui, on est tous les deux, quelque part.
5: Particulier.
0: Mais ouais, mais tu vois, moi, je suis vraiment l'homme du quatrième millénaire puisque je fais absolument tout à la maison.
5: Eh ben, c'est un homme moderne.
0: Par exemple, tu vois, une poêle qui traîne, ça me dégoûte.
3: Bah oui, mais tu fais pas à bouffer, donc ça risque pas de traîner.
5: Bah si, il fait du, tu sais, du canigou.
4: Et ils bouffent ça ensemble devant la télé.
5: Une omelette aux croquettes ce soir.
3: Non, mais c'est vrai que tu peux laisser tes affaires où t'as envie de les laisser et puis salut, tu vois, tu rentres et.
0: Non, mais moi c'est pas ça, à quoi je pensais.
4: T'es pas obligé de vivre comme une truie, j'avoue.
3: Non, c'est à quoi je pensais. Comme une truie de laisser.
4: Ah bah si, t'es désolé.
3: Mais tu te fous de la gueule du monde, tu laisses des verres ou je sais pas quoi, la carriole elle arrêtait pas de gueuler.
0: C'est vrai.
3: Toi tu laisses des miettes et tout ça, mais de quoi tu
4: parles? Non, mais c'est des miettes la nuit, je vais pas passer l'aspirateur à 2h du matin.
3: Et une poêle où tu mets de l'eau et du.
4: Non, mais c'est dégueulasse, je suis dégueulé.
5: Du poêle
4: de poêle. C'est
0: du pec, Marie.
4: Elle jette ses canettes de vide contre le muret.
3: Mais t'es malade ou quoi? Mais attends, mais quelquefois, tu laisses un petit peu d'eau dans le truc, dans l'évier, c'est pas un truc de ouf.
4: Non, tout à l'heure, t'as dit sur les plaques. Là, maintenant, tu
3: t'en fous. Non, j'ai dit dans l'évier. Mais ça va pas ou quoi? Je t'ai dit sur les plaques.
0: Et toi, ouais, donc Sana, c'est moi, je pensais à la liberté qu'on a d'avoir de compte à rendre à personne. Après, t'as toujours des comptes à rendre à.
14: De toute façon, même si je dois être avec quelqu'un, je préfère qu'il soit chez lui et je suis chez moi.
0: Et t'as un mec?
14: On se voit tout pour les bons moments, on va au resto. Voilà. Non, j'ai pas de mec, ça fait 2 ans et demi et je préfère que ce soit comme ça.
3: Mais
14: ça...
3: t'as vécu avec un mec avant, donc?
0: Oui.
14: Oui, j'ai vécu en couple, mais là.
3: Et c'était quoi les problèmes?
14: Moi, je suis tombée sur une personne un peu trop possessive.
4: Mais ça te manque pas beaucoup de quéquettes de temps en temps?
14: Oui.
4: Quand même.
3: Non, mais tu t'achètes un jouet, tout va bien.
14: Mais on est pas.
4: Je m'achète des Playmobil et hop.
14: Il est tombé en panne, Marie. Il faut que je rachète un autre.
3: Ah ben bah, moi aussi, il est en panne, mais t'inquiète pas, ça fonctionne quand même. Hein. T'as pas besoin d'avoir le vibreur. Hein.
14: Non, mais franchement, ça sert à quoi, mec? Franchement, c'est pour me prendre la tête tous les soirs quand je rentre du taf pour faire une demande à faire des trucs. Donc, non, là, je suis bien, je suis trop bien.
3: Ah ouais,
14: là,
3: toi, t'as été dégoûté par ton ex, manifestement.
0: Non, mais bon.
14: Allez, je suis dégoûté de tous les
3: mecs. Mais t'as raison, profite de toi.
0: Et qu'est-ce que tu répondrais?
4: Non, mais bon, être en couple, c'est pas forcément que des contraintes. Ce qu'à vous entendre, c'est un calvaire, le truc.
3: Non, mais ça peut l'être.
4: Non, mais ça peut l'être, oui, mais comme ça peut pas l'être, et il y a aussi des gens qui sont seuls et qui vivent mal d'être seuls.
0: Bah, tu vois, l'Algérien, par exemple, il dit je vais me marier dans 2 mois, j'en ai marre d'être célibataire, tu vois. Donc, lui, il va se marier et il va se mettre en ménage après son mariage parce qu'il en avait marre. Donc, c'est vrai
4: que c'est partagé. En France, il y a plein de gens qui souffrent de solitude.
0: Oui, oui.
4: Non, c'est vrai.
0: Il y a de plus en plus de gens qui vivent seuls, mais il y en a aussi qui vivent très bien seuls.
4: Ah oui,
0: la preuve, Sana, la Marie.
4: Non mais non mais tous les ans ils sortent une étude là sur la solitude, mais non mais le chiffre il est même triste parce que je sais plus combien c'est, mais c'est énorme hein, de le nombre de le pourcentage de gens qui souffrent de solitude quoi.
0: Ah c'est sur ceux qui souffrent de solitude, pas ceux qui vivent solo.
4: Non ouais c'est qui souffrent de solitude, genre même des gens par exemple qui vont qui ont un taf mais
0: Qui se sentent seuls dans la vie.
4: Ouais, qui le sentiment de solitude. Je sais plus ce que c'est. Je vais vous retrouver ça. Je vais chercher deux minutes.
0: Ouais. C'est pour ça qu'on est bien tous les soirs ensemble sur Skyrock. On se sent accompagné avec plein d'amis. Sana, tu peux rester avec nous ? Parce que j'ai des trucs à te demander. Ouais, tu restes là ?
15: Avec plaisir. Ouais, je reste là. Je bouge pas.
0: Très bien. On va faire le double appel. Alors, il y a le double appel qui arrive dans un instant. On va. On va parler de cette étude. C'est marrant parce qu'on en parlait ce matin, c'est assez marrant cette histoire. Les gestes du quotidien qu'on préfère cacher à son partenaire. Et on va se dire des trucs, vous allez nous dire des trucs que vous cachez à vos chéris, que vous soyez en ménage ou pas en ménage. Et puis on en reparle dans un instant, puis on parle de tout ce que vous voulez, comme tous les soirs, vous avez un truc à nous demander, vous débarquez ici. 01 53 40 30 20, c'est pour nous appeler, vous tombez directement dans le studio, toute l'équipe vous répond. Et sinon vos messages avec l'appli Skyrock, vous tapez sur réagir en direct, et le message arrive directement ici.
4: C'est 24% des plus de 15 ans qui se sentent
0: seuls.
4: Qui se sentent régulièrement seuls.
0: D'accord.
4: Non mais c'est beaucoup quand même.
0: Eh bien vous n'êtes pas seuls.
3: Ah, 24% Skyrock, c'est beaucoup.
0: Skyrock est là, c'est bien. Allez, et les Français non plus ne sont pas seuls puisqu'on arrive chez eux, c'est l'heure du double appel tout de suite.
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0: 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Le double appel qui arrive avec les numéros que vous avez laissés tout de suite.
4: Ouais.
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6: Elle a une belle voix, Médéline, c'est un truc de ouf. C'est vrai, gars.
7: De ouf, ouais.
6: C'est une des plus belles voix de la radio mondiale.
7: Belle voix féminine.
6: Eh oui, oui. Bon, vous êtes là en direct. Alors attention, je vais faire l'appel. Dans un instant, vous allez me dire, tiens, Jérém, du 24, t'es là, Jérém?
10: Présent.
6: Tu vas me dire un truc que t'as jamais dit à ta chérie. Un truc que tu caches à ta chérie. Si possible, un geste du quotidien. On va en parler dans un instant. On aura Lou en direct avec nous aussi. Salut Lou.
10: Présent aussi l'équipe.
6: Présent aussi, t'as 27 ans, t'es à Amiens Lou. Tu vas nous dire si tu préfères vivre en ménage ou pas. Ça c'est pour aider Ange qu'on a eu tout à l'heure. Et donc tu vas également me trouver un truc. T'es en ménage toi ou pas?
10: Non, pas actuellement.
6: D'accord, bah tu vas me dire si tu préfères ou pas. Et si t'as été en ménage déjà, t'as déjà vécu avec une meuf?
10: Non, mais c'est à distance, donc c'est autre chose.
6: Ah d'accord. Et

0: Tu me fais pitié.
1: T'es nul. Moi, je suis un truc.
0: Alors oui, c'est reparti. Alors attention, Jeff Pétouche.
2: Philippe.
0: Allô Philippe. Allô Philippe.
3: Oui, vous êtes qui?
0: Oui, bonsoir, excuse-moi de te déranger à une heure un peu tardive. C'est Jeff Pétaouchnock, je suis ventriloque.
3: Moi je t'emmerde, va te faire enculer.
0: Oui, mais je peux venir te voir. J'adore. Parce que tu m'as l'air très sympathique.
4: J'adore, génial.
0: Le mec fait oui, c'est qui? Et derrière, je t'emmerde,
2: ah ouais,
0: va te faire enculer. Hop là. Bon, c'est vrai que tu me fais signe pour ta musique. Hein.
2: Allez, vas-y.
4: Allons-y.
0: Tu veux qu'on fasse des voix de cubains?
2: Non.
4: Ah, canal.
0: Ah,
4: señor. Je peux faire moi si tu veux. Hein.
2: Non, ça va aller.
4: Eh, si,
0: bon, tu me fais signe quand tu veux la musique.
2: Vas-y, t'inquiète.
0: Ou alors quand tu dis Cuba, j'envoie.
2: Vas-y.
4: Allez, c'est parti. C'est ton dernier tour d'ailleurs, Cédric.
2: Mathieu. Allô, Mathieu.
5: Allô.
2: Oui, Mathieu.
5: Allô.
2: Oui, Mathieu, tu vas bien?
5: Oui, c'est qui?
2: Bah, c'est Michel, tu vas bien?
5: Michel.
2: Ouais, un de tes voisins, Michel Schneck. Dis-moi, je t'appelle là parce que je suis revenu de Cuba là. Voilà, et j'ai acheté des cigares et je voulais t'en ramener un pour qu'on en fumait ensemble à la maison.
1: Ah, fais gaffe. Voilà, t'es mal.
2: Allô?
5: Ouais.
2: Ouais, ça te dit alors, on fume un petit cigare tous les deux?
5: Ouais, Michel.
2: Bon, bah écoute, j'arrive à la maison là dans 5 minutes. Je viens avec les cigares, on fume un petit cigare et après ta femme, elle nous fumera le cigare qu'on a entre les jambes.
5: Ah ouais, top.
2: Histoire que ça l'occupe un petit peu, quoi.
0: Dis-lui que tu fais Fidel Castro.
2: Bon, bah nickel. Et puis bon. Après, si tu veux, on lui fera l'amour à ta femme.
5: Ah bah parfait. Comme génial. Ça, pendant ce temps que mes deux chiens te bouffent les deux fesses.
2: Ah bah si tu veux, y a pas de souci. On va faire des nouvelles expériences, tiens.
5: Ah okay. Bah c'est magnifique.
2: J'arrive tout de suite, mon amour. À tout de suite.
5: Ouais.
2: Prépare-toi.
5: Bah oui.
2: Allez, bisous.
4: Musique. Bravo Cédric.
2: Et voilà.
4: Oh la canale.
2: Ah, ambiance.
1: Je crois que c'est la musique qui a fait la
0: différence. T'as vu, grâce à moi tu sers.
4: Un se lâche.
1: Ah, la putain, musique, grave. C'est génial.
4: Un se lâche pour Cédric.
0: Ouais, dis que tu t'appelles Cédric Gastro.
2: Un se lâche. C'est ça, ouais.
4: Oui, il y a Fidel Castro, il y a Cédric Gastro, c'est vrai, c'est pas mal.
1: C'est drôle.
0: Merci Lou pour l'idée.
4: Allez.
0: Alors attention,
4: il reste le dernier tour de Romano et après ça vote. Attention. Le retour de Jeff Pétaouchnock là.
0: C'est une vraie merde. Le singe là.
1: Trop nul.
4: C'est pas un singe, si, c'est un singe.
0: Mais si, c'est un singe.
1: Bah si, ouais.
4: Alors.
0: Et dans son spectacle, il fait Nabila, tu sais. Il fait ventriloque, il fait une voix de femme. Mais c'est hallucinant. Non, mais le truc, c'est marrant parce qu'il arrive à faire plein de voix.
4: Mais parfois, la lèvre, elle bouge un peu.
6: Votre correspondant n'est pas joignable.
0: Mais il y a un petit sur TikTok, je sais pas comment il s'appelle.
1: Tu vas
0: il a 13 ans, non mais il est ventriloque, mais lui il le fait pareil, il le fait trop bien.
4: Il a pas les lèvres qui bougent un peu.
0: Ah, pas du tout lui.
4: Ah, c'est marrant ça.
0: Mais c'est vrai, il est une bestiole.
4: Allô
2: Bruno.
6: Oui.
0: Ouais, bonsoir, c'est la femme de Bruno.
6: Oui.
0: Oui, bonsoir madame, excusez-moi de vous déranger. Est-ce que je pourrais lui parler à Bruno s'il vous plaît?
6: Mais Bruno il est pas là aujourd'hui.
0: Ah, y a qui à la maison?
6: Parce que... mes enfants. Pourquoi? Ah,
0: parce que je vous explique, en fait, j'ai un incroyable talent. Je suis ventriloque. Je suis le frère de Jeff Panaclock. Moi, je m'appelle Jeff Pétaouchnock.
6: Ok.
0: Voilà, je suis avec la marionnette. Et en fait, j'ai un petit problème parce que la marionnette, elle a un petit souci mécanique, là. Et je dois faire un spectacle demain. Est-ce que ça vous dérangerait de monter sur scène avec moi? Je vous mets la main dans les fesses et je vous fais parler. Un peu choqué là. Ah oui, c'est ça, tout de suite rentrer dans le show business. Ça fait un peu peur.
4: Devenir une star, c'est...
0: Vous voulez que je vous passe Jean-Marie?
1: Oui, je fais Jean-Marie. Oh.
0: C'est non, bah il y a Jean-Marc et Jean-Marie.
1: Ah, Jean-Marc. Oui, non, c'est Jean-Marie. Yavoul.
0: Ah ouais, c'est marionnette chelou. Allô? Ah là, elle est émue. Elle est émue, faut... Allô? Bon, madame, la femme de Bruno?
4: Elle n'est pas devenir une star, non.
0: Ah, je crois qu'elle est un peu...
4: Ouais.
0: Elle est un peu...
4: Un peu...
0: Un peu troublée.
4: Oui.
0: Non, mais je te dis, c'est ça. De devenir une star, tu sais, il y en a, ils supportent pas, psychologiquement parlant.
4: Eh ouais, de travailler avec Jeff Pétaouchnock, c'est vrai que c'est pas... bah oui. Bon, alors, Romano, on a fait les trois tours, Cédric aussi.
2: Ouais, ouais.
4: On va passer aux déclarations. Un serrage partout ce soir.
0: Ouais.
4: Alors,
1: ouais, c'est vrai.
4: Déclaration.
0: Bon, bah moi je suis tombé sur une folle dingue avec son mec.
4: Ah ouais, l'OTT.
0: Ah, les deux, là, avaient l'air de s'être bien trouvés. Bon, malgré tout, je suis invité à me faire niquer. Ils ont même invité Madaron, tout ça. Et bah ce soir, mes amours, pour l'originalité de la méthode et le serrage, votez Romano, votez Jeff Pétaouchnock.
1: Votez Romano.
0: Eh bah ce soir, mes amours, on vote Romano, R-O-M-A-N.

0: Romano, allez, il fait encore beau, il fait pas super chaud, mais on vote quand même Romano.
1: Allez, top vote. Il y a Jeanne, elle a adoré les méthodes. Alors Cédric.
2: Bon, ce soir à la famille, moi j'ai fait un putain de tirage avec Mathieu. Son dernier appel, on va faire une partouze, on va faire l'amour avec sa femme, fumer du cigare, pépère posé.
1: Du cigare.
2: Et après on se fait sucer le cigare quoi. Donc pour ça n'hésitez pas à voter Cédric, c'est eux d'Hérissé la famille. Je vous aime très très fort, merci.
1: Et c'est parti pour les votes. Top vote, vous avez 5 minutes. Allez, 5 minutes pour voter pour Cédric, pour voter pour Romano. Et on va voir qui va gagner le clash de ce soir. Ça vote pour
3: allô,
1: Jean-Marie Chifounette qui vote pour Jean-Marie. Je vote pour le ventriloque Alf. Alf 71 pour Cédric, pour Matao. Salut Matao. Merengue, je vote Cédric Gastro. Ah oui. Romano pour Brian, salut Brian. Cédric Lebès pour Bachette enflammée. Romano pour Lola du
0: Sud. Allez, on vote Romano, ROM.
1: C'est partagé, c'est partagé. Méthode originale de Romano, je vote donc pour lui, message du fils caché. Team Cédric pour SD Chenot. SD Snow. Cédric pour Otna. Attention, les messages pour Romano et pour Cédric sont assez équilibrés pour l'instant.
0: Allez, on vote Romano, les amours.
1: D'avance.
0: On enchaîne les victoires, on continue.
1: Allez. Tout ça, là.
4: Et la méthode de Romano, elle m'a fait penser à un truc. Il y a Canette qui m'a fait découvrir un truc hier, c'est un mec.
1: T'es amoureuse en fait, de Canette, Marie.
4: Bah non, mais parce que là, on passe du temps.
0: Vous savez qu'il m'a mis le bras dans le cul, je parlais.
4: Non, mais rien à voir. Mais en fait, il m'a montré un truc. C'est un mec, tu sais, sur les. C'était quoi, les chats roulettes, je sais pas quoi. Je sais plus comment on appelle ça, tu sais, où tu vois des gens et ça tourne là.
0: Ouais, chat roulette ou bazooka, moi.
4: Et il y a un mec qui prenait une sorte de grenouille, mais qui prend toujours, je crois, une sorte de grenouille pour parler avec les gens. Donc, ils hallucinent et il sort un concombre, genre la bite avec une capote et tout. T'as pas vu ça, Romano? Je te l'ai envoyé pour que tu vois.
0: Mais tu me l'as envoyé où?
4: C'était extrêmement
0: pas
4: drôle. En fait, c'est quoi? C'est
1: une grenouille qui, comme Jeff Panaclock.
4: Bah ouais, mais en fait, il y a plein de nanas, tu sais, ils discutent avec et tout. Il fait des voix. Déjà, c'est bizarre parce que tu t'attends à avoir la gueule d'un mec ou d'une nana, tu vois. Et donc, tu tombes sur le truc et au bout d'un moment, il sort le concombre où il parle hyper mal. Tu vois ce que c'est ou pas? Putain, c'est bizarre.
0: Non, mais je vois la vidéo, mais.
5: J'ai rien compris aussi.
4: Tu vois la vidéo?
0: Non, mais en gros, c'est un mec sur chatroulette. En fait, d'habitude, ils montrent leur gueule. Le mec, tu vois, qui remique la grenouille à l'ancienne là.
4: Ouais.
0: Donc il fait ça.
1: Avec... Show.
0: Ouais, il fait ça avec sa main. Donc c'est une tête de grenouille.
5: Ah,
0: okay,
5: je croyais qu'il a parlé d'une vraie grenouille.
0: Ah, moi aussi, je pensais que c'était une vraie grenouille.
1: Ah, mais non, c'est une vraie grenouille qui se prenait un concombre dans le cul.
5: Non, ça non.
0: Et après, je sais pas. Par contre, j'ai pas trop compris le délire avec le concombre, mais.
4: Non, mais justement, ouais, il sort ça comme si c'était une grosse bite, et tu vois tous les nanas et tout qui sont choqués parce que tu comprends pas que le petit truc qui était mignon en fait sort une.
0: Ah, mais genre le concombre, c'est la bite de la grenouille.
4: Ouais, c'est ça.
0: Ah, mais t'expliques tellement mal.
4: Je suis désolé.
0: Non mais vas-y, j'irai voir ta vidéo, je te ferai... Parce que là, j'ai regardé en speed, mais ça...
5: J'irai liker.
4: Ok, non, mais peut-être que vous connaissez.
1: Bon, on vous attend en direct, vous nous appelez pour tout ce que vous voulez. On est là en direct avec vous. Comment on démontre qu'on aime quelqu'un? Tiens, il y a... c'est qui nous a envoyé le message? J'ai vu le message défiler, mais là, je l'ai perdu parce qu'il y a plein de votes pour Romano. Regarde, je vote Romano ce soir. Romano. Ah, Cédric aussi, il y a des votes.
0: Votez Romano
2: quand même, merci.
1: Ouais, c'est Eric qui nous a envoyé un message. Salut Eric. Eric avec un CK à la fin. Et qui veut prouver à sa meuf comment il l'aime. Oh, il y a plein de manières de prouver à sa meuf comment tu l'aimes. Laisse-nous juste ton numéro.
4: Bah, tous les jours.
1: On va trouver des idées. Bah, déjà.
0: Bah, déjà, ouais, par l'attention que tu lui portes.
4: Bah, ouais.
1: Déjà, tu
0: par les petits gestes d'amour.
1: Oui, tu peux lui dire, bah, regarde, je suis avec toi depuis longtemps, c'est déjà une preuve que je t'aime.
4: Bah,
0: regarde, regarde comment tu es devenu et pourtant je suis resté.
4: Bah, enfoiré. Non.
1: Allez, Eric, tu n'as pas mis ton âge, tu ne nous as pas mis où t'habitais, tu ne nous as pas mis ton numéro de téléphone. Des preuves d'amour que vous attendez, allez-y, on vous attend en direct. Et on a Victor, là, qui est en ligne avec nous, dans le 77. Salut à toi, Victor.
6: Salut,
1: j'aime bien, on parle d'amour, on parle de sexe, on parle de plein de trucs.
0: Attention, spamming.
1: Oui, c'est vrai.
0: Spamming.
1: Oui, c'est vrai.
0: Ouais, non, mais là, ouais.
1: Mais attention, parce que c'est vrai qu'on a...
0: Ah là, c'est bizarre. D'un coup, tu sais, il y a que des messages pour Cédric.
2: Bah non, c'est pas du spamming.
1: Et c'est tous les mêmes, en plus.
2: Ouais, j'ai un serrage, gros. Attends,
0: oui, calme-toi.
2: La semaine dernière, j'ai pas serré, j'ai pas gagné. Là, je peux gagner. Attends.
1: C'est possible. Alors, Victor, t'as 27 ans et t'es dans 77, toi, c'est ça?
6: C'est ça.
1: Est-ce que t'es en couple, toi?
6: Tu es belge au passage.
1: Ah, tu votes pour Cédric, j'allais te demander pour qui tu votais en plus. Est-ce que t'es en couple, toi, actuellement, Victor?
6: Ouais, ça fait 3 ans.
1: Ça fait 3 ans. Et comment tu montres à ta chérie que tu l'aimes, toi?
6: Bah, comment je lui montre? Voilà, ouais. Des petites preuves, les restos, tout ça. En faisant un peu le canard, j'avoue.
1: Tu fais le canard parce qu'elle aime bien?
6: Ouais. C'est ça.
1: T'as un mec bien.
0: Oui, bon, après, on est sa meuf au resto, c'est pas non plus être un super canard, quoi.
4: Bah,
0: c'est
4: bah, non,
0: c'est juste une vie normale de couple, quoi.
4: Bah, oui. Ouais.
1: Et puis toi, toi aussi, tu bouffes au resto, hein.
0: Oui, non, mais il y en a qui le font pas, mais bon, c'est un truc qui se fait, tu vois. Je veux dire, t'es pas non plus.
4: Non, puis t'amènes pas forcément la meuf. Tu peux te dire, oui, bah, on va au resto ce soir, tu vois. T'amènes personne,
6: tout le monde est d'accord. Et faire des choses qu'elle aime.
1: Ouais. Il y a Camille qui nous envoie un message, 22 ans Camille, qui dit moi j'ai l'impression de ne plus exister dans la vie de mon mec, même si on vit ensemble depuis 3 ans. D'accord, en fait vous cohabitez.
4: Ah, mais c'est l'enfer.
1: Donc c'est important, t'as raison, c'est important les petites attentions. Il a raison Eric de demander ce que vous voulez les filles. Qu'est-ce qu'il faut qu'on vous fasse pour vous montrer comment
4: Ça dépend des nanas.
1: Oui c'est vrai, mais à chacune vous me dites
4: non,
1: toi
4: mais
1: Marie
4: tu fais attention. Bah tu fais attention, je sais pas.
1: Faire attention,
4: pas,
1: ça veut dire
4: non
1: quoi.
4: Mais t'es en couple, bah je sais pas. Quand tu vas faire les courses, tu vas prendre des trucs qui kiffent. Je sais pas, tu ranges certaines choses. Tu sais quand t'es en couple, enfin quand tu vis ensemble, je veux dire, tu fais des trucs, tu anticipes en fait.
2: Ouais, c'est au quotidien.
4: Pour
2: aussi.
4: Pas emmerder l'autre quoi.
1: Oui, genre tu vas faire les courses, t'as prévu d'acheter du PQ et du PQ. Et ben tu reviens avec un petit truc qu'elle aime bien elle par exemple.
4: Ouais.
1: Un balai.
4: Non,
1: c'est ça, tu penses à elle, tu lui dis bah tiens regarde ma chérie, j'étais parti acheter du
0: PQ. T'as vu, ils ont sorti une nouvelle serpillière, mais je te l'ai prise.
1: Et bah voilà, je t'ai pris un balai et une serpillière qui va avec. T'es
4: bah tu vois moi là par exemple ce soir Canette il sort.
0: Oh, encore lui,
4: je suis pas en couple avec lui.
1: Mais
4: calmez-vous.
1: Si Marie, mais c'est ton mec.
2: La semaine dernière tu couchais pas avec lui, maintenant ça y est tu couches avec lui.
4: Non mais c'était.
2: Ça a évolué depuis.
0: Mais la semaine dernière, il était pas là.
1: Mais elle pouvait pas coucher parce qu'il était pas là.
2: Non, mais tu étais en coloc, mais qu'il allait rien se passer. Tête de con.
1: Non, c'était pas le même.
2: Mais si, t'étais chez Canette, t'habitais chez lui.
4: Il était pas là.
1: Mais tu pouvais pas baiser avec lui.
2: Il s'est dit, tu baiseras pas avec lui.
1: Bah oui, parce qu'il était pas là.
4: Ouais, mais là, on a baisé, c'est pas le problème. Non, mais ce que je voulais dire par là, c'est que lui, il sortait, tu vois, il sort du taf à 20h. Je lui ai fait un petit plat et tout, tu sais, je lui ai foutu dans le frigo parce que c'est normal quoi.
1: C'est mignon.
4: Tu vois, il va être content.
1: Marie. C'est bien Marie,
5: et
1: belle gosse.
5: Un vrai petit couple. Ouais, pour son amoureux, sympa.
1: Voilà.
0: Ouais, c'est mignon, ouais.
1: Tu lui laisses parfois un pack de bière.
4: Non, il boit pas.
1: Ah, il boit pas.
0: Non, je lui ai laissé un joint au frigo.
1: Ah, voilà, ça c'est bien, il était content.
4: Par contre, il fume. Mais il boit pas.
1: Ok. Moi, mon homme a tagué les murs avec des cœurs sur mon parcours de running. C'est Petite Chips qui nous dit ça.
4: Oh, avec de la craie, j'imagine.
1: Non, il a tagué.
4: Sinon, ça s'enlève pas. Parce que moi, il y a un mec qui m'avait fait un gros cœur en bas de chez moi.
1: C'est pas grave, si, c'est dégueulasse pour le mec qui a le mur.
4: À la craie, ouais.
1: Mais.
0: Non, mais il a tagué par terre, je pense.
1: Ouais, je sais pas où il a tagué, mais en tout cas, c'est mignon.
4: Bah,
1: sur, sur le parcours de running.
0: Ouais, parce que si le mec, il a tagué tous les immeubles.
4: Oui, ça.
0: Le jour où il va se faire attraper, ça va lui coûter un peu cher. Non, mais je pense qu'il a
1: tous les pavillons du coin, tout ça. Alors, Victor, toi, tu nous appelais pourquoi ce soir? Dis-nous tout.
6: Alors, pour ça, du coup, et pour les petits trucs qu'on a cachés à nos meufs.
1: Ah oui, j'ai pas donné le classement d'ailleurs. Les trucs qu'on cache à ses partenaires, meufs ou mecs, les gestes du quotidien qu'on préfère cacher. C'est quoi, toi? Tu peux pas te mettre dans un rang tranquille, ça fait beaucoup de bruit, Victor.
6: Ouais, je suis en train de rouler, désolé.
1: Tu roules une. Ouais, d'accord, ouais, je peux comprendre, ouais.
6: Non, je suis en camion, c'est pour ça.
1: D'accord,
6: non,
1: j'ai compris.
6: ouais, moi, c'était pareil, c'était la branlette, en fait, à l'époque.
1: Ah, t'osais pas le dire à
6: toi. Ouais, c'était un sens, je trouvais ça un peu honteux, on va dire. Enfin, pour moi, c'était un peu la honte, et je le faisais quand même, et un jour, bah, en fait, sous la douche, elle m'a surpris. Et bah, c'était un peu gênant, et au final, bah, depuis, bah, on en rigole, en fait.
1: Eh, mais tu te prends pas devant elle, depuis, t'es quand même, tu gardes quand même.
6: Ah non, maintenant, c'est elle qui le fait.
1: Voilà, ça c'est bien pratique.
0: Mais genre là, quand
1: que vous avez des mains, les filles aussi.
4: Oui, mais c'est pas fait pareil.
0: Quelque chose, ouais. Mais quand elle t'a chopé dans la douche, elle t'a pas rejoint dans la douche pour prendre une pétée?
6: Non, du tout, mais en fait, elle s'est sentie vexée sur le coup, surtout.
1: Elle était vexée?
0: Ah ouais?
6: Ouais.
0: Ah, elles sont susceptibles.
1: Mais pourquoi elle était vexée?
6: Bah, en fait, pourquoi? Enfin, pour elle, il n'y avait pas assez de plaisir. En fait, elle me donnait pas assez de plaisir, du coup, si je le faisais.
1: Ah, elle a culpabilisé, elle s'est dit pourquoi il est en train de se branler alors que moi je suis là et qu'on fait l'amour ensemble?
6: Exactement.
1: Bah, c'est vrai, c'est une bonne question, ça. Parce que pourquoi on se branle même quand on est avec sa chérie?
4: Mais parce qu'il n'y a rien à voir.
0: Bah, déjà, c'est pas le même plaisir, ouais.
4: Bah, oui.
1: Ouais. Parce que ça fait c'est très cérébral. Faut être très intelligent pour se branler. Parce que ça fait travailler le cerveau.
0: Grave.
4: Je suis pas sûr que tous les mecs très intelligents se branlent. Je pense qu'il y a des cons qui se branlent aussi, tu vois. C'est pas le problème. Mais c'est totalement différent. Il y a pas de problème.
1: Ouais, c'est un petit truc à nous. Et je pense que c'est pareil pour vous, les filles, d'ailleurs.
4: Bah, évidemment. Mais après, si ton mec se branle tout le temps ou ta meuf se branle tout le temps et que tu fais pas trop l'amour avec, là, par contre, il y a un problème.
1: Oui.
4: Effectivement.
1: Par contre, s'il se branle beaucoup et qu'il fait beaucoup l'amour, tout va bien.
4: Bah oui.
1: Tu fais beaucoup l'amour avec ta chérie, toi? On en parlait tout à l'heure d'ailleurs avec Mimi, tout. T'as entendu, Victor?
6: Ouais. Ouais, bah enfin, ça dépend. Avec celle-ci, pas, c'est pas trop son truc.
1: Ça fait combien de temps que t'es avec elle, t'as dit? T'as pas dit?
6: 3 ans.
1: 3 ans, d'accord, ok.
0: Elle est pas sur baiser?
6: C'est ça. Alors qu'avec mon ex, c'était plus autre chose.
0: Mais t'es pas, tu te dis pas que, bah, passer la vie avec une meuf qui aime pas baiser, ça va pas te faire chier, non? Bon, c'est horrible pour elle, ce que je dis.
6: Au début de la relation, je me suis remis en question par rapport à ça.
1: Bah, surtout depuis, si avant, t'avais une meuf qui était chaude.
6: Bah avec mon ex, on était pendant, bon ça date un peu, c'était pendant le confinement. Les premières semaines, bah on faisait ça 2-3 fois par jour.
1: C'est vrai que pendant le confinement, ça a dû baiser grave.
6: Bah ouais, c'est ça, surtout qu'on travaille pas tous les deux.
0: Bah a priori, pas tant que ça.
4: Ça dépend.
1: Bah moi, pendant le confinement, par exemple, j'avais arrêté de me branler. Ouais, et de baiser. Bon, non, je faisais rien, je me branlais pas, je baisais pas.
0: Bah moi, j'en avais parlé avec des amis qui étaient en couple, pareil, bah... ouais, la sexualité des gens, en fait, tout le monde croyait qu'il y allait avoir, par exemple, un boom des bébés.
1: Ouais.
0: Puis
2: il y a pas eu naissance des bébés Covid, il y en a eu, mais
0: ouais, mais il y en a pas eu tant de prévus, tu vois. Tout le monde disait, ouais, il va y avoir. Regardez, on n'a jamais fait aussi peu de gosses en France.
4: Ouais, mais je suis d'accord avec toi, moi aussi, autour de moi.
1: Il y a un boom des adoptions de chiens.
4: Hein?
1: Il y a un boom des adoptions de chiens.
0: Ouais, puis il y a aussi encore un boom des abandons maintenant.
1: Oui, c'est vrai.
4: Ouais, putain, il est con.
1: D'ailleurs, d'ici la fin de la semaine, on présentera un chien super, un staff super à adopter dans le morning. Ouais. Je crois qu'on le fera avec Soprano vendredi.
4: Moi, ce que j'ai souvent par rapport au rapport de couple comme ça, c'est le problème de désir, tu vois. C'est-à-dire baise, ok, mais simplement, c'est une question de complicité et d'avoir envie de l'autre. Si tu te sens pas aimé, t'as pas envie et tout ça. Moi, je trouve que c'est la mort du couple.
1: Ah bah, quand t'es en couple, si tu te sens pas aimé, oui, il y a un problème, Marie.
4: Ouais, mais si c'est baiser.
1: Dans ce cas-là, je pense qu'il vaut mieux se séparer, quoi.
0: Mais c'est quoi cette psychologie à deux balles que
4: t'as? Bah, non, mais c'est baiser pour baiser. C'est
0: bah, non, mais tu baises pas pour baiser, tu sais.
1: Aimer, baiser, aimer, amour.
4: Écoute, c'est un peu ce qu'il disait, en fait. Du coup, il baisse plus trop. Et moi,
0: bah, non, mais la meuf, elle est pas super cul, donc à un moment donné.
1: Bah, si elle est pas super cul, mais si elle t'aime, ça suffit.
0: Non, mais a priori, t'es bien, tu t'es remis en question, mais finalement, ça va avec elle.
6: Ouais, c'est une question, c'est une habitude à prendre.
0: Hein. Excuse-moi, sans être désagréable, tu pourrais arrêter ce putain de clignotant qui est en train de foutre des nerfs.
1: Ça va pas, Romano.
0: Non, mais je te le dis, je vais les prendre.
1: Mais va prendre des cachets pour ma boule.
0: Je vais en prendre une boîte.
4: Non, mais elle te fait des câlins, vous avez quand même un petit peu d'intimité.
6: Ah oui, mais elle est pas trop non plus, elle est pas non plus à fond dedans, quoi.
0: Mais c'est quoi que t'appelles pas cul? Parce que après, c'est pareil, si l'autre d'avant, tu baisais
1: 20 fois par semaine.
6: Après, c'est peut-être moi qui suis peut-être aussi dans l'extrême, quoi, qui suis plus cul que elle.
1: Avec l'autre, c'était combien, ouais?
0: Ouais, et avec elle, c'est combien maintenant?
6: Par semaine, c'était limite tous les soirs, ouais. On avait le droit, enfin, on se faisait plaisir, alors qu'elle, c'est plus, au début, quand on s'est mis ensemble, bon, comme chaque nouveau couple, au début, c'était tous les jours, souvent, voilà. Maintenant, c'est 1-2 fois par semaine.
4: Ah, et une nouvelle position, tout ça.
1: C'est pas loin de la moyenne des Français qui sont en couple depuis longtemps.
4: Ah, mais d'accord, mais si elle se fout sur le dos et que. Bon.
6: Ouais. Bah, par moment, en fait, elle a ses petites phases où elle fait juste étoile de mer, quoi.
1: Ouais.
4: Ouais, c'est ça.
0: C'est vrai que bon. T'as même pas super envie.
4: Problème.
1: Dans ce cas-là, je comprends que tu te branles sous la douche.
4: Et c'est toi qui demandes à chaque fois ou elle vient vers toi de temps en temps quand même?
6: Bah, de temps en temps, mais c'est plus moi. Là, depuis qu'on est ensemble, je dirais que c'est un bon 80%, 20%.
1: Ah d'accord. Et le fait que tu es bien avec elle, c'est quoi? C'est tout le reste, toutes les autres choses qu'on partage dans la vie?
6: Ouais, c'est tout, les passions, tout ça.
4: Ouais, mais tant que si t'as pas trop de manque niveau sexuel, tout va bien du coup.
6: Bah par moment, j'ai mes moments où j'aimerais le faire plus souvent.
4: Ouais, mais il te manque
0: quoi? Et t'as essayé de lui en parler?
6: Bah en fait, c'est qu'elle est sensible. En fait, je vais lui en parler, elle va se vexer, tout ça. Donc,
0: ouais, mais ça, c'est une meuf, tu sais. Tu peux rien leur dire par moment.
4: Non, mais tu sais quand.
1: On a tous constaté.
0: Ah non, mais ça, tu sais, elles prennent tout mal, c'est incroyable.
4: Mais n'importe quoi, mais si elle se vexe et tout ça, c'est qu'elle ne peut pas t'apporter la chose, c'est-à-dire qu'elle se ferme à la discussion.
1: Ouais, c'est pas faux.
6: Bah, ouais.
4: Bah oui, c'est forcé.
0: Ouais, mais bon, ça va, t'es pas obligé de. Pas de chier une pendule parce que tu demandes à baiser, t'es pas obligé de se vexer, quoi, non plus.
4: Ouais, mais
0: t'sais,
4: ça peut user.
0: En parler, quoi.
4: Ouais, mais ça peut user un couple, ça.
1: Non, mais si elle sait que toi, ça te fait chier de pas faire l'amour souvent, si en plus tu lui dis et qu'elle peut pas le faire plus parce que une fois par semaine, ça lui va très bien.
0: Si elle a pas envie, oui.
1: Ouais. Je comprends que ça la mette mal.
4: Bah ouais.
0: Mais de là, se vexer.
4: Mais ce qui est bizarre, c'est que.
0: Susceptible.
4: Ouais.
1: Susceptible.
4: Au début, elle prenait son pied. T'as senti qu'elle avait des orgasmes et tout ça.
1: Tu vois, déjà, regarde plutôt ça, c'est positif. Ah. Si elle prend son pied.
4: Oui, non, mais elle prenait son pied, mais maintenant, si ça la fait chier et que.
0: Bah maintenant, elle prend. Elle prend son genou.
4: Non, mais ça va poser un souci au bout d'un moment.
0: Ça, de prendre son genou, c'est clair.
6: Oui, c'est sûr, ouais, pour la suite, sans doute.
4: Mais tu penses qu'un jour, tu pourrais la tromper si ça continue comme ça?
1: T'as eu envie ou des occasions ou jamais?
6: ouais, c'est bon. Après, bon, on est sur Skyrock, on va se dire, ouais, je l'ai déjà fait, mais bon, après, ça, c'est autre chose.
2: Ah, voilà.
1: D'accord, tu l'as fait. Ouais. Et elle s'est rendue compte de rien, t'as pas changé d'attitude parce que parfois, les filles, vous êtes.
6: Non.
4: Bah, fille ou garçon.
1: Ou c'est nous qui avons une attitude chelou quand on se sent coupable d'avoir fait cocu, tout ça.
4: Ah, c'est pas arrivé, ouais.
1: Et oui, oui, donc tu l'as fait.
0: Ah, mais moi, tu sais, par exemple, Carole, je l'ai fait cocu, je pense que.
1: Elle le sent.
0: Ah, mais direct.
1: Pourquoi tu sentirais la chatte?
4: Ah, ouais, c'est sûr.
0: Non, mais peut-être. Bah, non, déjà,
1: il faut se laver.
0: Déjà, je me lèverais. Non, déjà, je viserais avec une capote, déjà. Non, mais nous, on se connaît tellement. Ça fait tellement longtemps qu'on est ensemble que. Tu sais, je pense qu'elle le cramerait super rapidement. Ouais,
1: ouais, ou c'est toi qui sera pas naturel.
0: Bah, je sais pas, peut-être il y aura sans doute un mélange des deux.
4: Ouais,
0: moi.
4: Tu saurais de toute façon qu'elle va cramer, donc bon. Bah oui, c'est logique.
0: Et ma lapsi.
1: Et la gothique, non, elle a l'air marquée, elle.
0: Ah, ouais, mais on n'habitait pas ensemble, tu sais, on était. Puis bon, je suis resté quand même beaucoup moins longtemps qu'avec
1: elle. Quand t'habitais avec elle, tu la faisais cocu. Tu disais que tu venais travailler avec moi.
0: Ouais, mais c'était ouais,
4: c'est
0: 8
4: vrai,
0: deux fois.
4: C'est vrai.
0: Non, mais souvent, je barrais les. Non, mais souvent, je barrais les week-ends. Ouais, je sais pas, c'était plus simple quoi. Emma la psy, j'étais en train de lire un message. Romano,
1: salut Emma.
0: Prends rendez-vous ouais, avec moi, on va parler de ton côté misogyne. Je t'offre la première séance. Non, mais non, je te remercie, mais ça ne m'intéresse pas.
1: C'est pas con, Emma. Ouais. Bon, les trucs qu'on cache, ça sont assez partenaires. D'après vous, c'est quoi?
2: Il
1: n'y a pas la branlette. Alors, c'est une étude. Alors, peut-être qu'ils n'ont pas parlé de ça. Parce que c'est une étude qui a été faite. Une étude qui parle des gestes du quotidien qu'on cache chez son chéri. Donc, la branlette, c'est pas du tout.
0: Bah, je sais pas, se décrotter le nez.
1: Se décrotter le nez, ça y est, c'est troisième.
2: Ah, il doit avoir fumé, non?
1: Il y a 38% des gens qui se curent le nez, qui ont se à leur chéri. Okay. C'est vrai que c'est pas super sexy, ta chérie elle sort un Mickey comme ça, c'est pas.
2: Ouais,
4: c'est
2: pas top.
4: Pas génial.
2: Y a pas fumé? Non, qu'on est malade, qu'on bouchote.
1: Non, y a pas fumé.
2: Ah ouais.
1: Y a pas fumé.
2: Les dépenses?
1: Non, y a pas les dépenses. Ah, c'est beaucoup plus, vous allez voir.
0: Je sais pas, se gratter le cul.
1: Se gratter le cul. Non, y a pas se gratter le cul, Romain.
2: Ah, manger des trucs de merde.
1: Tu peux proposer, Victor.
2: Manger des trucs de merde en cachette.
1: Ah, tu dis ça en regardant Cédric?
2: Ouais, exactement.
1: Ouais, et bien, y a pas manger des trucs de merde en cachette.
4: Se remettre les couilles en place, comme tu fais de temps en temps, dit foule avec un doigt.
1: Se remettre les couilles en place, ça y est pas non plus.
4: Ah, merde.
1: Ah, ça, je le fais, moi, sans vergogne, ça.
0: Ah, un truc que tu caches, je sais pas, t'écoutes de la musique de merde?
1: Non. T'écoutes de la musique de merde.
0: Non mais genre t'as pas du tout les mêmes goûts et des titres que t'écoutes que quand t'es tout seul.
1: Mais
0: quoi.
1: Tout ce que vous dites c'est vrai. Mais c'est pas dans ce classement spécifique.
0: Ah, pour le moment le seul 80 truc c'est moi avec mes crottes de nez.
1: Ouais, les crottes de nez. C'est sorti ce matin cette histoire là.
2: Quand vous l'avez malade.
1: Et vous l'avez découvert en exclu dans le monde.
2: On va faire caca.
1: Le caca numéro 1. Ouais.
0: On l'avait déjà dit.
2: Non, c'est moi qui l'ai dit.
0: Non mais on l'avait dit avant.
1: Vous l'aviez dit, j'ai pas entendu. De faire caca, oui, de chier. Devant son partenaire ou sa partenaire.
0: Thune.
1: Ah, mais ça, par exemple, moi, ça me dégoûte. De l'avoir chié. Je peux la connaître intimement, faire plein de trucs avec. Mais de l'avoir chié, ça, vraiment, c'est le genre de truc qui. Victor, vous chiez l'un devant l'autre?
6: Ouais, ça, ouais. Là-dessus, ouais.
1: Ouais, tu fais. Non, mais tu sais que je remarque que je suis chelou parce que je demande à. Quand je demande à des gens que je connais, enfin, c'est une discussion qu'on a régulièrement, évidemment. Mais il y a beaucoup qui l'ont fait devant leur chérie. Toi, Romano, tu chies devant Carriole.
0: Non, mais je chie, je m'en. On va dire.
4: C'est pas une passion.
0: Non, mais je suis sur le trône.
1: Ouais, comme Louis XIV.
0: Par exemple, si je sens que ça va être un carnage, que je bouge. Bah là, je ferme la porte.
1: Non, mais oui, mais.
0: Non, mais par exemple, elle me demande un truc.
4: Tu peux ouvrir la porte.
0: Je peux ouvrir la porte et lui parler, tu vois. Mais si j'ai la courante.
1: J'ai déjà fait, mais je passe juste la tête et puis après je referme.
0: Autrement dit, une énorme chiasse, dans ce cas-là, je ferme la porte, tu vois. Et Carriole, pareil, j'ai un truc à lui demander. Elle veut ouvrir la porte, mais si elle est malade ou qu'elle
4: a normal.
0: Des vieilles perlouses, non, elle.
1: Marie, tu le fais.
4: De quoi?
1: Il a déjà fait caca devant toi. Genre, vous êtes dans une salle de bain, vous êtes à l'hôtel, lui il chie, tu prends ta douche, ça vous arrive.
4: J'ai déjà vu,
1: ouais. Ouais, t'as déjà fait.
2: Ah, moi jamais, moi.
1: Ça m'a déjà fait.
2: Ouais, ça m'a déjà arrivé. Ouais.
0: Non, mais par exemple, dans cette.
2: Ça fait longtemps que t'es avec ta meuf aussi.
0: Ouais, c'est ça qui change aussi. Non, mais dans cette config-là, de toute façon, si t'as une grosse envie, comment tu fais?
2: Bah, tu vas au chiottes de la réception.
0: Ouais, non, mais.
1: Non, mais elle reste à la chambre d'hôtel et tu chies.
4: J'ai déjà vu ça.
2: Ah, non, moi j'ai déjà fait, gros.
0: Ouais, mais toi, évidemment,
2: des meufs avec
0: ça
2: pas longtemps. Non, mais des meufs avec ça fait pas très longtemps que quittais. Moi, je me barre à la réception.
4: Ah, mais il y a pas longtemps, j'étais comme ça au petit déj dans un hôtel.
1: En train de chier en mangeant ma baguette.
4: Mais non, mais il devait être 6h30 du mat et je vois un gros gars bassin passer. Il va dans les chiottes. Bon, il est resté une demi-heure et c'est exactement ce qu'il faisait, à mon avis. Parce qu'après, je l'ai vu avec sa femme, donc je pense qu'il était parti chier. Tu sais, dans les chiottes.
1: Karim, tu le fais, toi, devant ta chérie?
3: Ouais, normal.
1: Ça te dérange pas?
3: Non, c'est pas devant la porte ouverte, mais je ferme là, mais normal quoi.
1: Ah non, mais oui, ça la porte fermée. Race. Non, mais la porte fermée, oui, mais.
3: Ouais, ça pue sa race, du bruit, je m'en bats les couilles.
1: D'accord, mais la porte fermée?
3: Ouais, fermée.
1: Ouais, donc
3: ouais.
1: Tu le fais pas?
3: Ah non, non, non.
1: Donc tu chies pas devant ta copine?
3: Ah non, bon.
1: Non. Ta femme même. Et Guy, tu fais toi?
5: Moi, c'est porte fermée systématiquement sans aucune négociation possible.
1: Voilà, moi, c'est pareil.
5: Non négociable.
1: Bon, donc, numéro 1, c'est ça, les trucs, les gestes du quotidien qu'on pourrait faire cacher à son partenaire. Le pipi, par contre, c'est beaucoup plus accepté. De faire pipi devant.
4: Ouais.
5: Les comptes en banque.
4: Avec mes copines. Hein.
1: Non, l'hygiène intime en deux. C'est-à-dire de se laver la minette, par exemple.
4: Ah ouais, c'est vrai que moi, ça me gêne. Tu sais, comme je me rase. Moi, je me rase tous les jours, tu vois. Bon, sous les bras.
1: Parce que
4: et
1: ça pousse énormément.
0: Non, sinon, mais c'est sinon, horrible.
4: Ça pousse pas énormément.
1: Vous voyez,
4: ça pousse pas énormément, mais du jour au lendemain, ouais, ça peut piquer. Et c'est vrai que bon, je peux me laver devant mon cum ou quoi que ce soit. Mais c'est vrai que quand je me rase, j'aime pas trop avoir quelqu'un, quoi.
1: Bah, l'hygiène intime, donc.
4: Ouais, c'est ça.
1: Ça, c'est numéro 2.
4: Dedans.
1: Après, se curer le nez numéro 3, s'extraire du cérumen de l'oreille.
0: Ouais, non, mais là.
4: Non, mais.
1: Ouais, numéro 4,
2: c'est comme le crotte de nez, tu vois, ça se fait pas.
1: Donc 62% ne font pas caca devant leur partenaire. C'est beaucoup quand même. Hein.
3: Ouais, ça va. Bon.
1: Et péter, il y en a 26% qui le font pas, ça veut dire que bah, tout le reste, 74% le font, c'est ça hein, 26, 74, 100. Ouais,
0: non, mais comme on disait tout à l'heure, après tu peux péter sans.
1: Péter devant sa chérie.
0: Non, mais sans forcer, tu vois.
1: Ça non plus, moi je fais pas.
0: Des
1: pas
0: fois, ça peut t'échapper. Non, mais bon, quand, bah, franchement, moi, toujours je connais quand t'es longtemps avec. Tiens, comment tu fais alors?
4: Ça peut arriver, hein.
1: Et roter devant sa partenaire ou son partenaire, ça le fait pas non plus.
4: Ah. Oui, bah pour
1: 25% des Français. Voilà pour la petite étude dont on parlait, les trucs qu'on fait pas devant sa chérie.
0: Ouais, moi je rote.
1: Toi, tu fais tout, toi. Tu pètes, tu rotes.
0: Tu carioles aussi, des fois, elle lâche des vieux rois à la maison. Non, mais pas à table, tu vois, mais.
1: Ça va, on va nous.
4: Elle fait pas exprès.
0: Si. Bah, quoi,
4: elle fait exprès?
0: Non, elle le fait pas exprès. Elle force pas. On est pas non plus des gros beaufs, tu vois, à pousser.
4: Ah non, mais j'avais peur. Oui.
0: Mais tu sais, il peut y avoir un roux, mais elle fait des vieux rois.
1: Moi, je connais une meuf, elle pète sans vergogne.
0: Ma nièce.
1: Ah ouais?
4: Ah putain, ta nièce, elle a
0: ouais. Plus tard.
1: Mais celle qui a 15 ans.
4: Ta nièce.
0: Mais sur bah les couilles. Mais
1: non, mais elle pète.
0: Elle pète, mais devant des mecs, hein.
1: Elle est avec toi,
0: je me souviens pas. Alors, Guigui, moi, j'étais pas là. Mais Carriole, d'ailleurs, l'avait réprimandé. Parce qu'a priori, quand elle est venue faire son stage, le matin,
4: elle sur Guigui.
0: Non, elle rotait normal ici. Hein. Et Carriole.
5: Ouais, moi, elle m'a chié dessus.
1: Mais c'est une preuve d'amour.
0: Non, mais Carriole, elle m'a dit. Et Carriole, elle l'a recadré direct. Et lui a dit non, mais t'es une meuf. Quoi, meuf ou pas, d'ailleurs, mais tu ne rotes pas comme ça.
5: Alors, quand elle rotait, moi, j'ai pas entendu. J'étais pas là.
0: Ah, mais moi, elle m'a gardé.
5: Elle l'a pas fait devant moi.
1: Moi non plus.
0: Mais je crois que Sam, il avait entendu.
1: Ouais, je crois.
0: Sam, il est là?
4: Ouais,
0: Sam.
1: Malheureusement, il sera là demain dans le morning aussi.
4: Ça va avec tous ses cheveux.
5: Salope.
1: Ah, il est là. Tiens,
5: je suis venu parce que j'ai entendu salope.
1: Oui, c'est toi. C'est toi qu'on cherchait.
5: J'ai reconnu.
0: Comme Agnès était en stage, tu l'as entendu roter?
5: Oui.
0: Ah, mais elle rotait normal,
5: faisait sa live.
1: Moi, venant d'une fille, alors je suis pas miso, hein. Mais venant d'une fille, ça me choque plus que venant d'un mec.
0: Ah, mais a priori, elle le fait, mais c'est pas la seule, hein. Toutes ses copines. Elle a 15-16 ans. Toutes ses copines, normal, ça rote devant les mecs et tout. Hein. C'est normal.
1: Ok, c'est super. Eh bien.
0: Ah non, mais en plus de ça, elle n'est pas spécialement mal éduquée. Hein. C'est que. Mais même, ouais, pour elle, c'est normal. Quoi.
1: Et Marilyn, elle a halluciné. Elle dit seulement 64% ne font pas caca devant leur partenaire.
4: Et toi, ça me fait caca plus. Devant ta.
5: Non, dans un saut. Après, je lui donne pour gagner. J'ai vérifié comme elle est infirmière pour vérifier si
1: tout va bien.
4: Ça va, non, mais c'est ça.
5: Non, pipi, ouais, mais pas caca.
1: Bon, moi je pisse assis, donc bon.
5: La salope, je te souhaite une bonne soirée.
1: Et la salope, on te retrouve demain. Hein.
4: Allez, bisous.
5: À demain.
1: 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Hein.
5: Et oui, exactement.
1: 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Victor, on te fait des gros bisous.
0: Salut Victor.
1: Et merci de nous écouter, Victor. Et puis on espère que ça durera longtemps ton histoire d'amour avec ta chérie.
6: Merci.
1: On reparle d'amour dans un instant. Les preuves d'amour qu'on peut donner ou les preuves d'amour que vous attendez, c'est pour répondre à Eric. Il demandait ça à vous les filles. Les preuves d'amour que vous attendez venant d'un mec et les mecs, les preuves d'amour que vous donnez à votre chérie. C'est juste après le son de Gims, un des sons préférés de Romano.
0: Ah, vive la monnaie.
1: Gims et Mauvais Joe.
0: Ah, ouais.
1: Elle s'appelle Vive la monnaie, c'est normal.
0: Ah, bah,
4: oui, forcément.
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5: Mais oui, c'est nous, la plus grande radio libre de France sur Skyrock. Oui, Samy, on va rappeler le score du PSG.
2: Ah, mais quand même, attends.
5: C'est quand, c'est quand même un grand match.
2: J'insiste là.
5: Le score du PSG avec un beau. Combien il y a eu 6
2: 6-1, ouais.
5: 6-1, vous imaginez
2: quand même. 6-1.
5: Eh ouais, quel beau match.
2: En Ligue des Champions, ça arrive pas souvent.
5: Eh, on peut le dire, Guy. Hein.
2: Il s'en remet pas, Guy.
5: Ah, il va passer une bonne nuit.
2: 5 buts d'écart. Si, à part en finale contre l'Inter, le PSG aussi encore.
6: Ah, comment cela raconte.
2: C'est vrai.
5: Eh oui, Karim, hein, t'es content.
2: Non, mais c'est vrai.
5: Bon, 6-1. Ça a mis un petit débrief du match.
2: J'ai pas regardé, gros. J'ai pas
5: ça m'intéresse pas.
7: Mais c'était contre qui, bordel?
2: Contre l'OM.
3: Gros, tu sais, je pense que nous, on va prendre autant au même tarif.
5: Nous, on est niveau Bratislava, Pontoise.
3: Non, Bratislava, Marie. Bratislava Boys.
5: C'était contre Saint-Chamond.
7: D'accord,
5: le Saint-Chamond FC.
3: On est des champions.
7: Merci pour les infos, les gars.
2: F Saint-Chamond.
5: Alors, qu'est-ce que Alex qui vient d'arriver? Bonjour, Alex Duke du 92. Salut, Romano. J'ai loupé la première partie de la Radio Libre. Est-ce que tu vas la mettre à la fin de la Radio Libre? Ah, tu veux dire en podcast?
8: Ouais, oui. Bien sûr, ouais.
5: Vous avez tous les podcasts
8: de l'heure.
7: Ouais, c'est rapide.
5: De tout le morning et de toute la radio libre. Ah, voilà, sur l'appli Skyrock.
7: Ouais.
5: Ou sur le skyrock.fm, sur les deux, vous l'avez. J'ai les têtes du clash de la drague à vous donner et on a Greg qui est en ligne avec nous. Salut à toi, Greg.
9: Salut.
5: Salut.
7: Et coucou.
2: Ouais, Greg.
5: Tiens, Greg, est-ce que t'as une chérie?
9: Salut tout le monde.
5: Salut.
9: Salut. Salut Manon, salut Marie, salut Cédric.
7: Coucou, Greg.
5: Est-ce que t'as une chérie, Greg?
9: Ouais, j'ai une femme.
5: Une femme, donc une chérie. Depuis longtemps, vous êtes ensemble?
9: Ça fait 19 ans.
5: Waouh. Et t'as quel âge, toi, Greg?
9: 37 ans. Donc 19 ans de vie de couple et 9 ans de mariage.
5: Magnifique. Et t'as passé plus la moitié de ta vie avec elle?
9: Exactement.
5: Et c'est la femme de ta vie?
9: Oui. Jusqu'à la fin de ma vie, ça sera ma femme.
5: Ah. Eh ben, c'est beau, ça.
7: Et pourquoi t'as mis autant de temps à la demander en mariage? Parce qu'on en parlait hier, par rapport. Je sais plus qui a été le couple, là. C'était 4 ans.
2: Ah oui, c'était pas d'accord.
7: Ouais, ils étaient pas d'accord.
5: Il y en a un qui voulait se marier. Non, une qui voulait se marier et l'autre.
7: Ouais, c'est ça.
2: Ou sauf en claquette.
7: Si ouais, et toi, t'as mis du temps à la demander en mariage, manifestement. Oh, ouais.
9: J'ai mis une dizaine d'années à demander ma femme en mariage parce que. Bah, tous nos amis autour de nous, dès l'instant qu'ils se sont mariés, moins d'un an après, ils étaient divorcés.
5: Ah ouais, c'est vrai, c'est que ça fait flipper quand même.
7: Ah bah c'est sûr que tu peux dire ça à ta femme en disant bah non, on va pas se marier, ça va être la merde.
5: On cherchait un argument.
7: Et... Bah tu vois.
5: Tu vois, c'est vrai que c'est pas mal.
7: On est dedans.
5: C'est pas mal. Bon, les résultats du clash de la drague, c'est parti. Voici, il est où Cédric? Il est parti faire une sieste.
2: Parti chez les
5: toilettes. Imaginez si moi je faisais comme Cédric, c'est-à-dire que pendant un moment, je serais plus là.
7: Non, il est là.
2: Ah, j'ai vu.
7: Il est là, le beau gosse.
3: Le ventre est rentré en premier.
5: Il rentre.
7: Tu sais qu'il arrive.
5: Une minute avant le reste du corps.
2: Bah,
7: au moins.
5: Ah, Cédric arrive.
3: Alors.
5: J'ai les résultats du clash de la drague de soir. Un serrage chacun. Bravo Cédric.
3: Merci, merci, merci.
5: Bravo Romano.
3: Merci.
5: Félicitations à tous les deux. Ça va nous faire un résultat serré. Oh là non.
3: Ah ouais?
5: Ah ouais, il est pas du tout serré le résultat. 64% contre 36%.
7: Ah ouais?
5: 64-36, les résultats du clash de la drague de ce soir.
3: Alors?
5: Donne la victoire. T'as voté pour qui, Greg, toi?
3: Pour Cédric.
9: Moi, j'ai voté Cédric, moi.
5: T'as voté Cédric.
7: Serré tous les deux. Hein.
5: Ah, d'ailleurs, il y a quelqu'un qui parle.
9: J'adore tout le monde, hein. Mais ce soir, Cédric a fait un serrage, on lui doit bien de voter pour lui.
5: Bah, je suis d'accord avec
2: lui. Ouais, non, mais il a fait un serrage. Attends, le mec, on lui peut rien s'il est pas foutu d'en faire un des autres jours.
9: J'avoue, Romano, il l'a aidé avec sa petite musique de Cuba.
7: Ah, mais c'est vrai que c'était pas mal.
2: J'aurais bien de l'avoir mis. Bien.
5: 64% pour Cédric pour Romano.
2: Ah, je te jure, jamais je t'aide si tu fais 64.
5: Les résultats du clash donnent donc la victoire à Romano ce soir.
2: Et bim! Et bam! Et boum! Et bim! Bam! Boum! Une de plus dans ton fion, putain.
5: Non, mais je suis un peu déçu pour toi, Cédric.
7: Bah ouais,
2: l'arbitre, il est censé être impartial. Donc,
5: ouais, mais bon,
2: on se passera de ses commentaires.
5: Tu vois, la semaine dernière, t'avais fait deux super serrages. Je crois, et Romano et Cédric, il avait rien fait. T'avais fait 59.
2: Bah voilà, bah ça venge la semaine dernière.
5: Et bon, écoute, c'est bien. Bravo Romano. Désolé Cédric.
3: Ouais, bah c'est pas grave.
5: On remet ça vendredi.
3: Ouais.
2: T'as bien baisé, pauvre con.
5: On remet ça vendredi. vendredi soir, nouveau clash.
2: Bah en tout cas, merci à mon adversaire d'être venu. Ah bon, voilà.
3: Ah ouais, t'inquiète pas, je suis là tous les soirs.
2: Il est venu, il a vu, il l'a dans le cul.
7: Ouais, il a été vaincu.
5: Eric nous demandait tout à l'heure des petites preuves d'amour qu'il peut. Enfin, il demandait aux filles, hein, surtout. Petite preuve d'amour, bah, c'est de penser à moi tous les jours. C'est le message de Emma, là, sur la piste Skyrock.
7: Ouais, c'est des attentions, quoi.
5: Salut, Emma.
9: Ah, moi, tous les matins, quand elle se réveille, je lui dis que c'est la femme la plus belle du monde.
5: Ah, tu lui dis ça, mais au bout d'un moment, c'est pas lassant.
9: Non, c'est pas lassant.
5: D'accord,
9: pas
5: ok. Du...
7: Ah, joli.
5: Non, mais c'est bon.
7: Beau gosse. Tu fais l'amour.
5: Ça coûte rien, en tout cas.
7: Tu fais l'amour souvent aussi, et ça se passe bien sexuellement, parce qu'on en parlait là tout à l'heure.
9: Oui, bien sûr. On varie entre 3 et 5 fois la semaine.
5: Ouais.
9: Au bout de 9 ans, je trouve que c'est pas mal.
7: Ouais, c'est pas mal.
5: Ouais, ça rejoint ce que nous disait Melvin, là. Après, moi, je lui offre ma bite quand elle le veut.
3: Oh, bah, ça, c'est mignon.
9: C'est
5: gentil qu'on prend d'amour.
9: Les enfants font que bah, c'est pas aussi simple que quand on était à deux, hein, mais on trouve nos petits moments et on.
7: Ouais, c'est sûr, t'es fatigué, tout ça. Et vous pouvez pas faire de bruit parce qu'il y a combien d'enfants?
9: 3.
5: Ah ouais.
7: Ah ouais, putain.
5: Yeah. Zodiac, non,
9: elle a 13 ans, le moyen il a 10 ans et mon dernier a 2 ans et demi.
5: Il y a les preuves d'amour, il y a Zodiac, c'est une belle preuve d'amour. Hein. Moi, parfois, je l'amène en week-end, surprise. Je lui dis, allez, demain, on part.
7: Ouais, c'est ça, les petites surprises, les petits.
5: Petit week-end surprise, comme ça. Elle est pas prévenue, tu l'amènes en week-end. Week-end de rêve, week-end d'amour. C'est pas mal. Tu voulais nous appeler pourquoi, toi, Greg? Dis-nous tout.
9: Alors, moi, je voulais. Répondre par rapport à aux trucs qui sont dégoûtants avec son conjoint ou sa conjointe.
5: Les petits gestes du quotidien qu'on
9: voilà,
5: peut faire cacher.
9: Exactement. Donc moi j'ai ma femme depuis tout le début de notre relation, elle va aux toilettes sans jamais fermer la porte.
5: Ah, depuis le début de la relation.
3: Sans gêne.
9: Depuis
3: quoi.
9: Le tout début. Sans gêne, nature peinture.
5: Mais quand elle va aux toilettes, c'est pour faire pipi ou tout?
9: Ah, les deux, que ça soit le pipi, la petite commission, la grosse commission, le vomi, tout.
3: Ah ouais. Vomi, là, j'ai...
7: Mais et tes enfants,
5: vous avez une porte?
3: Genre c'est classique.
9: Alors oui, on a une porte.
5: Non, mais je demande si vous avez
9: une porte. Alors, ma femme, si elle va aux toilettes, si elle ferme jamais la porte, c'est parce que elle est claustrophobe, tout simplement.
5: Ah d'accord, ok. Mais ça elle te l'a dit pour le premier rendez-vous, parce que tu fais un date, t'as la meuf qui chie alors que tu.
7: Ah, ça c'est l'enfant.
5: Alors que c'est la première fois que tu passes un moment intime avec elle.
7: Ah, c'est l'enfant.
9: Pour la petite info, au premier date, elle s'est retenue toute la soirée d'aller aux toilettes.
3: C'est mieux, peut-être.
5: Ouais, je peux comprendre.
7: Non, mais c'est ça, ouais.
5: Ah ouais, c'est gênant.
7: C'est chiant.
2: Ah ouais, non, mais ça, moi, j'aurais peut-être un peu de mal quand même.
5: De quoi?
9: Après, on s'est connu quand même.
2: Dès le début, elle va y aller devant toi.
9: C'est bon. Avec 16 ans.
3: Ah, moi, ça me dégoûterait, je te jure.
2: Ouais, au début, tu vois, comme on disait tout à l'heure, quand ça fait un paquet d'années que t'es avec la personne, ok.
3: Tu peux de temps en temps.
2: Mais au tout début, moi, je pense que ça j'aurais du mal à continuer avec la meuf.
3: C'est clair.
5: Et toi, Guigui, ça sera jamais.
3: Moi, je sais que je pourrais pas ça.
5: Moi, je sais que c'est un truc qui me bloque.
2: Si, admettons, tu n'as plus de porte, comment fais-tu?
5: Alors, oui.
2: La porte des WC a été volée.
7: T'as plus de porte.
3: Putain, bah là, c'est le cas de le dire, je suis bien dans la merde.
5: C'est bien, oui.
2: Non, mais tu ferais quoi? T'irais chier ailleurs, dans une autre maison?
3: Non, je pense que. Bon, après, va comprendre pourquoi j'ai plus de porte, ça, ce serait peut-être le plus gros souci.
2: Bah, y a un cambrioleur qui vole que des portes de WC.
3: Mais sinon, bah écoute, je ferais sans porte exceptionnellement, mais je serais pas fan du délire, quoi.
5: Ah, moi, c'est pareil.
9: Moi, je trouve que ça fait partie des choses qui sont futiles. C'est des choses qui,
2: sans importance. Ah, futile, mais des fois, elle pue du cul quand même, quoi.
3: Ouais, c'est ça.
9: Ah, bah,
3: c'est
9: tu respires avec la bouche pendant 5
5: minutes. Mais toi aussi, t'as pas envie de montrer.
2: Mais je sais pas. Ouais, il y a des limites quand même.
5: T'as pas envie de.
2: Comme
5: je
2: disais tout à l'heure, tu sais, moi, je peux chier à la porte ouverte, mais tu vois, sitôt que je sens que ça commence à être terrible, bah, je ferme la porte.
5: Ouais. Et Ismaël qui dit quand on est amoureux, on partage tout.
2: Oui, non, mais d'accord.
5: Mais il y a beaucoup de messages comme ça qui disent ça, quand on est amoureux, on partage tout.
2: Non mais moi Dieu sait que je suis ouvert, tu vois, sur le sujet. Mais franchement, je rencontre une meuf le premier soir, elle liège devant moi, je pense que j'ai un blocage.
5: Par exemple, tu seras en couple avec Cédric.
3: Non mais moi je suis pas devant ma
2: Non mais ouais mais déjà j'ai perdu la vue.
5: Oui voilà.
3: Ah, t'as déjà perdu tes cheveux. Hein.
5: Oui et l'odorat aussi.
2: Oui. Non mais je suis Cédric ou qui est une autre meuf, même la plus bonne meuf du monde, j'aurais du mal. Je sais pas, la meuf elle se met à yège, j'en sais rien. On est elle m'emmène chez elle. Bon, on va dire, je sais pas, la partie il est foutu comme il est foutu, mais tu sais, elle me dit ouais, je vais aux toilettes et genre elle laisse la porte ouverte et j'entends genre des vieux pets.
7: Ah,
2: franchement, ça me dégoûte, tu vois, même si la meuf elle est ultra bonne. Tu sais, je sais pas. En tout cas, au tout début, ouais, j'aurais un blocage.
5: En tout cas, toi, elle est claustro, donc quelque part, il y a une explication.
9: Ouais.
2: Ouais, tu vas pas installer le chiotte au milieu du salon, quoi.
5: Parle bien au téléphone, Greg, quand t'entends bien.
9: Alors, attends, j'ai enlevé le haut-parleur déjà. Parce que je conduis.
7: Non, mais le truc, c'est que vous avez des enfants en plus, donc
9: elle va pas aux toilettes et elle chie pas la porte grande ouverte. La porte, elle reste entrebâillée, si tu veux, pour qu'il y ait un petit peu de jour, quoi. Qu'elle voie ce qui se passe à l'extérieur.
7: Ouais, qu'elle soit pas angoissée.
5: Ouais, sinon, elle est pas bien.
9: Voilà. Donc, après, c'est pareil, comme disait Romano, quand il y a des gros chiasses, des gros trucs comme ça, un peu glauques, elle fait en sorte de fermer la porte, mais ça reste difficile.
5: Ok, donc ça, c'est le truc... voilà.
9: Par contre, moi, contrario, quand je vais aux toilettes, je m'enferme la clé, je veux pas que, je veux que personne me voie, quoi.
7: Ah ouais. Et toi, dans tout cas, il n'y a pas un truc.
2: Ah oui,
7: ouais, non, je voulais demander, il n'y a pas un truc, toi, que tu veux pas qu'elle voie, par exemple, hors chiottes et tout ça.
9: Ou
7: tu
9: fais alors, moi, droit. Non. Moi, il y a un truc que je me cache, c'est que je me cure le pif.
5: Ouais, c'est,
7: tu vois,
5: c'était numéro 3 du classement. Du classement des trucs qu'on aime, qu'on aime pas que les autres voient.
9: Elle le sait, elle le voit, mais je suis en sorte d'essayer de me cacher un maximum quand je le fais.
7: Ouais, c'est vrai que c'est mieux, ouais.
9: En tout cas, c'est dégoûtant.
5: Il y a deux écoles. Il y a l'école, bon, bah, de toute façon, on s'aime, on fait plein de choses ensemble, notamment on fait l'amour, donc c'est quand même très intime. Donc on peut tout faire. Et puis il y a l'autre école, un peu la mienne. On fait l'amour, oui, mais l'amour, ça reste sensuel, excitant, et il y a des trucs qui peuvent être très excitants.
2: Mais en même temps, on en avait déjà parlé une fois, et je crois que Samy l'a vu aussi.
5: T'as vu le message de Léa?
2: Non, j'ai pas vu celui-là.
5: Elle est sortie avec un mec qui mangeait ses crottes de nez devant elle.
2: Ah
5: ça.
2: Non, bah ça.
9: Ah non, ça, par contre, je les mange pas, moi je les jette. Hein.
5: Ouais, c'est ça. Sur le canapé, comme ça. Oh. Poum.
2: Tu le mets, tiens, attrape.
5: Tiens, on joue avec.
3: C'est cadeau.
2: Non, mais pour revenir aux toilettes et le faire caca en machin, on avait déjà, je crois qu'on avait déjà parlé avec Samy à l'antenne. Moi, j'avais visité un bateau. Mais déjà un truc balèze, et dedans il y avait des doubles chiottes.
7: Ah,
2: c'est-à-dire qu'il y avait deux chiottes,
7: oui,
2: mais moulées sur le même truc. Donc il y a des gens qui doivent chier.
3: Non,
2: là à côté de l'autre. Genre dans la main, tu vois.
7: Si, t'imagines.
5: Face à face, c'est sympa aussi.
7: Bah, c'est comme les pissotières pour vous, les gars, au resto.
3: J'ai une séparation entre les
5: deux. Moi, je vais pisser dans les chiottes fermées, moi, par exemple.
7: Ah, bah, c'est pour ça que vous faites chier. On a toujours une queue pas possible chez
5: les meufs. Non, on a pas les mêmes chiottes.
2: C'est vrai que les. Putain,
3: chez les meufs,
2: chez les meufs, c'est toujours une galère. C'était l'autre fois, c'était à la gare.
7: Galère.
2: Ou à l'aéroport, je sais plus. Ouais, les mecs, tu vas, il y a personne, tu vois. Et les meufs, il y a genre 30 meufs qui attendent pour aller pisser, quoi.
7: Bah, c'est ça.
2: Chier, d'ailleurs, je pense.
7: Il y a des mecs qui viennent chier ou pisser autour. Et ça, j'ai vu plein de fois. T'inquiète.
2: T'as déjà eu l'idée en te disant ouais putain j'ai tellement envie genre tu te mets le cul dans un urinoir.
7: Mais moi j'ai déjà pissé dans un urinoir.
2: Ah bah, tu vois. L'équipe, on y est choqué. Bah alors Marie elle en a vu d'autres.
7: Non mais on était sur une péniche, il y avait une soirée et tout, et en fait les chiottes des nanas avaient été bouchées par des connards, je pense, par des mecs. Et du coup pour pisser il fallait bien aller donc on y allait à deux meufs, on fermait parce qu'il y avait plusieurs pissotières, tu vois. Et j'ai pissé dedans. Mais c'est mieux de pisser dedans que de pisser par terre.
5: Comment t'as pissé? J'imagine la scène.
7: Ah ouais, debout.
3: Oh là là, incroyable.
7: Mais j'ai déjà pissé debout.
2: Ah bah Marie, elle s'assoit dedans, elle décroche le truc du mur.
7: N'importe quoi.
2: Bah non, mais c'est pas fait pour.
7: Mais jamais j'aurais foutu mon cul dedans.
2: Ah non, mais ouais, en plus c'est dégueulasse.
7: Mais j'étais pas la seule, du coup.
2: C'est les pissotières. Les mecs qui pissent des travioles et tout.
5: Ouais, moi je vais pas dans les pissotières, moi je vais toujours dans les toilettes.
2: Oui, mais s'il y en a pas, si t'as
5: une. Ouais, ça m'est déjà arrivé.
2: C'est carabiné.
5: Ouais, et je suis déjà rentré dans des chiottes, ça puait tellement que je suis allé pisser sur l'air de repos sur un arbre.
2: Et après, en sortant, t'as vu Cédric Roy?
7: Bonjour.
2: Comment on se retrouve?
5: Merci Greg, en tout cas, du coup de fil, on te fait des gros bisous.
9: Mais de rien, ça m'a fait grave plaisir de vous avoir
5: Tu reviens quand tu veux.
9: Merci, je vous écoute depuis que j'ai 15 ans. Toujours fidèle.
5: T'es amoureux presque alors?
9: Depuis que je suis amoureux, exactement.
7: Ouais, bah,
9: j'ai deux histoires d'amour, une avec vous, une avec ma femme.
5: Ah, c'est trop mignon.
7: C'est
5: gentil. C'est gentil Greg. Reviens vite, reviens quand tu veux.
9: Pas de soucis. Je peux passer un petit big up?
5: C'est ouvert tous les soirs, vas-y.
9: Alors, je passe un gros big up à toute la team de Transport Malherbe, de la France entière.
5: Et on salue tous ceux qui sont sur la route et qui nous écoutent.
7: Ouais, bon courage.
5: Et exactement. On te fait un gros bisou et puis reste bien sur Sky. Il y a Wade qui arrive là toute la nuit jusqu'à 5h du matin. À 5h du matin, c'est Team et le Morning Best. Et à 6h, le Morning avec l'iPhone 18 à gagner.
7: Ouais.
5: Et oui, on exclut. Vous allez le gagner. Vous le gagnez et vous le recevrez dès qu'il sort. L'iPhone 18, c'est demain matin. En se réveillant avec nous, on fait des gros bisous. Et demain soir, on se donne rendez-vous pour la Radio Libre dès 21h.
7: Yes.
5: Dans quoi? Dans une heure, Romano, on peut réécouter la Radio Libre?
2: À peu près, oui.
5: Allez, à peu près dans une heure, vous réécoutez la Radio Libre sur l'appli Skyrock. Et puis, puis toute la nuit, vous restez avec Wahid en direct et avec Mauvais Joe pour démarrer la nuit. Une bonne nuit, des gros bisous et à demain.
7: Gros bisous.
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0: Le son de Mauvais Joe, juste après la plus grande radio libre de France. On va écouter Maladie, extrait de L'Undertaker partie 2. C'est le projet de Mauvais Joe. Il est venu le présenter. C'était la semaine dernière dans Planète Rap. Et toute la semaine dans Planète Rap, c'est Brulux que vous retrouvez avec Fred. Brulux, 20h-21h. Tout à l'heure, dans le Morning de Difool, truc de ouf, l'iPhone 18, ça y est, il est sorti. 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Ça va tomber dans le Morning de Difool. Restez bien à l'écoute. Et puis plein de bons sons. Bah, on est parti là toute la nuit sur Skyrock jusqu'à 5h du matin au moins. Avant de retrouver Tim pour le Morning Best, c'est Boost qu'on écoute maintenant. Le son de Boost, c'est Côte à la hausse. Juste après, Tiakola débarque avec Mélo décalé et gros souvenir de Sean Paul aussi en préparation avec Get Busy sur Skyrock. Belle nuit tout le monde et bon courage au taf.
1: Bonne chance.

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C'était Picasso. Ils ont choisi Skyrock là pour leur tournée. Ça démarre au mois d'octobre, début octobre, tournée dans toute la France. Forcément une date à côté de chez vous. Skyrock.fm, on vous a mis tout ça. Allez checker tout. Et moi je m'occupe du son, plein de bons sons sur Skyrock. Bon courage là si vous êtes au taf là, en ce moment en direct. 1h25 avec tous les numéros 1 sur Skyrock. C'est Bello et Dallas qu'on écoute. C'est les deux rappeurs bretons découverts sur Skyrock. Voici Séminaire maintenant, juste après le nouveau Kebla qui s'appelle Uber. Et Nono La Grinta aussi. Dans les prochaines minutes avec Love You sur la première radio urbaine mondiale, c'est Skyrock. Belle nuit.

1h32 à l'écoute de Skyrock. Belle nuit tout le monde, c'était Nono La Grinta, on vient de l'écouter avec Love You. Voici Michael Jackson, maintenant le roi de la pop. 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Et puis Michael Jackson maintenant pour le son. Voici Billie Jean et Maes Fetty Wap juste après.

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Bon courage si vous êtes en plein taf là. 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

Le Marseillais Soso Maness, gros souvenir de Soso Maness, c'était Soso Maness qu'on écoutait à l'instant, c'est extrait d'un de ses projets qui s'appelle Mistral et que vous avez eu l'occasion de découvrir dans Planet Rap sur Skyrock. On y retourne, nouvelle heure de son, 2h01, c'est Waïd, hyper content de passer du temps avec vous sur Skyrock, de profiter avec tous les numéros 1 aussi. 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On y retourne pour du son, nouvelle heure sur Sky, Tiakolas et Mélo Décalé, Culture aussi arrive avec Melly Mélo et Miley Cyrus dans les prochaines minutes, on se fait Flowers sur Skyrock.